0: des linguini.
1: Ouais.
0: Et puis donc des œufs, du pecorino et un peu de parmesan aussi, voilà.
1: Il n'y a pas de crème dans tes carbonara, c'est ça que tu veux nous dire, parce que les Italiens mettent
0: crème
1: pas
0: de... crème de lèse-majesté en Italie.
1: Exactement, en Italie on ne mange pas de crème dans les carbos alors que nous on en fout 3 tonnes. Il paraît que tu adores faire griller les poissons.
0: Oui, alors j'ai je vais essayer de faire très court, à vos stylos, à vos papiers. Prenez des petites queues de lotte, c'est pas un poisson qui est très...
1: Mais j'adore les joues de lotte et les queues de lotte, mais j'adore ça, c'est mon
0: alors,
1: poisson.
0: Queue de lotte. Queue de lotte en petits cubes, Valérie.
1: Ouais, Eric.
0: Queue de lotte en petits cubes. Vous faites ça bardé de lard très fin ou du fumé ou nature, comme vous voulez.
1: Ouais.
0: Et entre chaque, vous mettez un bon morceau de bon chorizo.
1: Oh là là.
0: Et vous faites ça à la plancha. 10 minutes, vous retournez, c'est une tuerie, vous faites ça avec un riz aux algues et c'est excellent.
1: Moi, je fais des joues de lotte au barbecue.
2: Ah oui,
1: avec du
0: ah bah oui, oui.
1: Ah bah oui, les joues de lotte, des joues de cabillaud, j'adore. Oh là là, mon Dieu. Mon Dieu, comme ça a l'air bon.
2: Vous pouvez m'inviter cet été, pensez-y. Hein.
1: Oui, oui, bien sûr. Merci. Allez, on va tout de suite marquer 3 points de plus, mon petit Charles, grâce à la question à choix multiples. Je pose la question, je te donne des réponses, t'as 10 secondes pour me dire quel est ton choix. Tiens, je t'emmène là-bas, tiens. Écoute bien. Que signifie le mot sudoku en japonais ? Chiffre magique ? Nombre unique ? Calcul rapide ? Éric Bastien. Alors, ça veut dire quoi, sudoku en japonais ? Chiffre magique ?
3: Sudoku.
1: Nombre unique ? Calcul rapide ? Ou Éric Bastien, top chrono, 10 secondes.
0: Chiffre magique.
1: Et non, ça veut dire nombre unique. Et d'ailleurs, ça signifie les chiffres doivent rester uniques. Hein. En japonais, c'est suji wa dokuchi ni.
2: Oh, parlez bien.
1: Voilà, t'as raison. Et aucun chiffre ne doit être répété dans une ligne, une colonne ou un carré. Voilà, donc c'est chiffre unique. Pas de point, mais t'es toujours en tête.
2: Sidonie est avec nous. Alors, Sidonie, qu'un point. On n'est pas très loin non plus du score de Charles, mais on sait qu'on a jusqu'à 13h, hein, Sidonie. Avec le bingo, elle habite au Crotoy, dans la Somme. Elle joue en ce moment à Paris, dans Sherlock Holmes. Elle aime le cinéma, elle aime la chanson. Alors, il y a aussi un petit truc bizarre dans ta vie. Alors, il y en a peut-être plusieurs, des trucs bizarres dans ta vie. Mais il y en a un qui m'a fait un peu sourire. Tu collectionnes les valises.
4: Oui, c'est venu comme ça. C'est venu comme ça. Je trouve qu'une valise, les valises anciennes, hein, c'est joli. Il y a plein de couleurs différentes. Alors, il y a ce qu'on appelle la bijouterie. C'est les fermoirs, les coins, etc. Mm-hmm. Et puis je sais pas, je me suis rendu compte que c'est devenu une passion parce que je comptais que j'en avais 19.
2: Oui, c'est ça, tu as 19 valises réparties dans ton appartement et tu t'en sers comme placard en fait.
4: Oui, c'est ça, j'ai envie de la faire dedans et c'est très spécifié par valise.
2: Oui, voilà. C'est original. Tu fais un petit peu de sport aussi, un peu de yoga pour te détendre.
4: C'est en ce moment, mais c'est vrai, il faudrait que je m'y remette.
2: Ouais.
4: Du coup, je suis partie un peu sur l'aquagym.
2: Ah voilà, tu plouffes toi. T'es du genre. T'es aquagym carrément, c'est plus que la natation.
4: On est à la mer, hein, à la base, donc une fille de la mer, ça aime l'eau hein, quand
2: bien
4: même.
2: Bien sûr, je comprends très bien. Tu bricoles aussi, ça t'arrive. Qu'est-ce que tu bricoles?
4: Oui.
2: Tu fais quoi
4: écoute, là, au Crotoy, on a beaucoup à faire. La dernière fois que j'ai voulu vous appeler, j'étais sur l'échelle, j'arrivais pas à faire les deux en même temps. Peinture, papier peint, Valérie, je pense que. Très honnêtement, je pense que t'aimerais. On a pris une couleur verte eucalyptus, très jolie.
1: Eucalyptus.
4: Et ça a été bien fait avant. On avait essayé de maroufler du papier peint, mais ça faisait moche. Donc, même si c'était bien marouflé, Valérie, je ne sais pas.
1: J'espère.
4: Bien. C'était vraiment la qualité du papier qui n'était pas à la hauteur de la pièce. Donc, voilà, les peintures, le papier peint, coller des plaintes. Le carrelage, j'ai arrêté, je m'étais fait mal au dos.
2: Voilà.
4: Je demande à quelqu'un de le faire.
2: Non, mais tu bricoles, tu fais plein de choses. Il y a un truc que tu sais bien faire aussi, c'est les châteaux de sable. Ça, c'est balèze, hein, les châteaux de sable. Ben c'est vrai.
4: Je sais pas pourquoi vous avez mis ça. Alors j'en ai pas fait depuis longtemps, mais j'ai mis une photo il y a deux jours sur mon Insta qui montrait qu'il y avait des gens qui ont fait une espèce de spirale qui allait vers la mer avec des châteaux de sable. Et j'ai jamais vu ça. Je trouve ça très beau, mais
2: trop
4: c'était
2: mignon.
4: Pas de moi.
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1: Bon, alors, dis donc, il paraît que t'es... Bon, t'as plein de qualités, on l'a vu, hein. Tu cuisines, tu chantes, voilà, tu fais plein de trucs. Voilà, mais t'es chiant. Il paraît que t'es chiant et maniaque.
2: Ah, vous savez bien parler de candidat.
1: Il y a marqué défaut, maniaque et chiant. Alors, je voudrais que tu m'expliques qu'est-ce que c'est maniaque et chiant.
3: Maniaque, c'est-à-dire, tu ranges un truc à tel endroit, et voilà, si on le déplace, je vais revenir, et en plus, on... Voilà.
1: C'est, tu fais bien le mec qui râle.
2: Il le fait bien. Hein.
1: Ouais, donc tu. Ouais, une chose. Faut pas déranger tes trucs, quoi, c'est ça?
3: Ouais, c'est un peu ça. Maniaque et chiant. Ouais,
1: hey, chiant. Et là, elle dit quoi, Cathy?
3: Bah là, elle dit comme toi, elle dit oui.
1: Et voilà. Donc, mais elle dit non. Il y a un moment donné, tu t'essayes pas de faire un peu des efforts, d'être moins chiant.
3: C'est quoi l'adage chasser le naturel, il revient au galop, c'est ça?
1: Ah oui, c'est ça, d'accord. Ok, bon, bah, écoute, c'est super, on continue à être chiant.
3: Voilà. Non, mais j'essaie quand même de. Non, non.
1: Ah, bon, bah voilà. Bon. Il paraît que.
3: À côté de ça, j'ai un gros déconneur, j'ai beaucoup d'humour, donc.
1: Ah oui, non, mais j'ai pas dit que t'avais que des défauts, j'ai dit que tu as plein de qualités, mais il paraît que t'es maniaque et chiant, quand même.
3: Voilà.
1: Bah, voilà. Bon, alors, il y a ton talent inutile. Là, franchement, ça m'a traumatisé. Ton talent inutile, il paraît que t'arrives à passer une ficelle alimentaire dans ton nez et la ressortir par la bouche. J'ai envie de pleurer.
2: Mais c'est pas l'intérêt.
1: Mais comment tu fais ça, s'il te plaît?
3: Je passe d'abord par le nez et descends dans la bouche, il faut la récupérer après.
2: Mais pourquoi?
1: Mais non, mais c'est pas ça, mais.
3: On a bien dit talent inutile.
1: Oui, exactement. Mais, pardon, mais alors, moi, qui, pendant le Covid, je pleurais ma mère pour mettre le truc dans le nez. Là, j'avais envie de hurler de douleur.
2: Ah, oui, les tests, là.
1: Comment t'as fait?
3: Les égouvillons, hein. Ouais. Les fameux égouvillons.
1: Et toi, ça te faisait rien, toi, du coup?
3: Non, que dalle. Non, rien.
2: Chatouille.
1: Bah, lui, il adore.
3: Ouais, voilà.
1: Mais, j'ai envie de pleurer, j'ai mal. J'ai pas, j'ai le nez
2: qui. On fait un petit test à 13h, Valérie?
1: Jamais de la vie. Alors, tu as 3 points. Ce qui serait bien, c'est de marquer 5 points. On est d'accord?
3: Oui, ce serait bien, ouais.
1: Je pense que c'est une question facile pour toi, mais on va voir. Tiens, une petite ambiance. Alors, on va parler de guitare. Écoute bien. Quel petit objet en forme de triangle est utilisé par les guitaristes pour gratter les cordes?
3: Alors, j'en ai ramené un bout de Londres, un médiator.
1: Un médiator. Est-ce que c'est une bonne réponse? Oui, c'est une bonne réponse. Alors, tu l'as ramené de Londres. Il est beau?
3: Juste à côté, il y a un petit musée, juste à côté du fameux... Parce qu'avec Cathy, quand on était allé à Londres, on s'est fait le fameux délire de la pochette des Beatles, c'est-à-dire traverser...
1: Ah oui, bah, bien sûr. Passage.
3: Et juste à côté, donc, il y a du studio à Beyrouth, il y a une petite boutique à Beyrouth, et donc j'ai ramené un médiator à Beyrouth.
1: Eh ben magnifique, t'as 8 points grâce au médiator.
2: Bon, parler de guitare, Sidonie, il paraît que toi tu fais de l'harmonica,
4: Oui, j'achète un harmonica, j'en sais pas suffisamment pour être vraiment très bonne pour l'instant.
2: Oui, on fait de l'harmonica, il paraît qu'on fait 1m70.
4: Oui.
2: Oui, il paraît qu'on aime le badminton, le bowling, la natation, qu'on a un accent picard aussi, on sait faire ça? On sait faire l'accent picard.
4: Oui.
1: Bon, dis pas du.
4: Tu veux que je te dise, Eric?
2: Ah là. Ah oui, non, c'est bien.
4: Moi, je suis de Crotoué.
2: Ah oui, très bien. On aime la couture, le dessin, le moulage, le patronage, le bowling. Est-ce que tu sais où est-ce que j'ai chopé tout ça?
4: Ah, tu es allé trouver mon CV.
2: Exactement, madame. Je vous ai trouvé. Je vous ai en face de moi. Je vous vois. Alors, on a des notions d'allemand aussi. Et on parle anglais couramment.
1: Mais quel stalker, ce Bastien. Oui.
2: C'est fou, ça. J'ai le poids. J'ai les cheveux mi-longs, raides, châtain clair. Voilà.
4: Oui, tu sais tout.
2: Ah, les yeux verts, très beaux, sauf quand tu mets tes lunettes. Eh oui.
1: Y a un problème pour les lunettes, toi?
2: Bah non, j'en porte aussi, hein. Donc.
1: Ouais.
2: Enfin voilà, j'ai plein d'infos, les pantalons, la poiture, la veste. Ouais,
1: pose ta question.
2: Tu fais des trucs géniaux, quoi. J'adore. Non, c'est bien ça.
4: Dans notre métier, c'est demander, donc.
2: Oui, non, mais bien sûr, on comprend ça. C'est pour tous les castings.

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1: Alors, qu'est-ce qui se passe? Il paraît qu'il y a Lydie qui appelle.
2: Alors, qui est Lydie?
3: Oui.
1: Alors, comment ça va? Merci, ma chérie, d'appeler. Alors, cette petite vache, elle va s'appeler Valérie.
2: Enfin, on rappelle qu'elle était avec nous il y a quelques jours.
3: Oui, oui. Elle est très contente de vous la faire voir, oui.
1: Oh, j'ai
3: elle est née ce matin, elle va très bien, la maman aussi.
1: Oh là là, je suis contente, j'ai une vache à mon prénom. Bah alors là, écoute, tu sais quoi? Lydie, tu ne pouvais pas me faire plus plaisir. Merci, ma Lydie.
2: Je me souviens que c'était ma candidate et qu'elle avait gagné.
1: Oui, mais c'est à moi qu'elle souhaite la fête et c'est moi qui ai voilà, la vache à mon nom.
2: C'est normal.
1: Merci, ma petite Lydie, d'avoir
2: Bisous
1: appelé.
2: Lydie.
1: Je t'embrasse très
2: Merci.
1: Fort. Embrasse
3: Bisous
1: Valérie.
3: À tous les deux.
1: Embrasse Valérie pour moi. Oh là là, j'ai une vache à mon nom, c'est magnifique.
2: Ah, si tout le monde nous rappelle, là, on est mal, hein.
1: Alors, Christophe et Catherine. Christophe à 4, Catherine à 3. Et Christophe. Ah là là là là là là. Christophe, il est un petit peu notre Pierre Richard de la semaine. Oui, bah oui. Et il se trompe souvent d'étage. Ça t'arrive de sonner chez d'autres gens. Et que même tu rentres dans l'appart. Hein? C'est-à-dire?
4: Exactement.
1: Tu sonnes et tu rentres, toi. Je sais pas si c'est ce qui a marqué sur ma petite fiche de Maître Coupez.
4: Oui, c'est ça.
1: Mais alors, quand tu sonnes et que tu rentres, tu te rends pas compte que quand le monsieur il t'a ouvert, c'est pas le bon copain que tu viens voir?
4: Bah non.
1: Et alors, qu'est-ce que tu fais? Tu rentres et tu dis, je boirais bien un petit café. Comment ça se passe?
4: Presque.
1: Mais il a dû être content, le monsieur, que t'es rentré chez lui.
4: Et oui.
1: Il a pas appelé la police quand même, t'es sorti tout seul, tu t'es rendu compte de ta bêtise.
4: Oui.
1: Alors c'est pas que ça, hein. Il lui arrive tout le temps des aventures. Par exemple, quand il fait sauter des crêpes, bah c'est rare qu'elles tombent dans la poêle, hein. Elles vont au plafond, par terre.
4: Voilà, exactement.
2: Ils arrivent chez le voisin.
1: Tu ne crois pas si bien dire parce qu'elles sautent par la fenêtre.
2: C'est pour ça qu'il va les récupérer en fait.
1: Et surtout, elles vont même sur la tête de ce pauvre chien, dis donc. Pauvre Staffy avec une tête de crêpe. Ça te fait rire, pauvre Staffy, comme il doit être content, tiens. Alors, c'est pas grave, tu les manges quand même, il y en a qui arrivent dans la poêle.
4: Oui.
1: Tu sais quoi, c'est déjà pas mal. Voilà. Alors, écoute, j'espère que tu vas marquer 3 points de plus. C'est la question à choix multiple. Je te pose la question, je te propose des réponses. Évidemment, à mon top chrono, tu as 10 secondes pour me donner ton choix. Tiens, un petit
5: exemple. Fais pas ci, fais pas ça.
1: Alors, Jacques Dutronc. Aujourd'hui, mardi 28 avril, ce n'est pas que la Saint-Valérie.
2: Oui, mais quand même.
1: C'est l'anniversaire de notre ami Jacques Dutronc. Alors, joyeux anniversaire, Jacques Dutronc, on t'embrasse. Et est-ce que tu sais, Christophe, dans quel groupe a débuté Jacques Dutronc dans les années 60? Écoute bien. Les Chaussettes Noires, El Toro et les Cyclones, les Chats Sauvages, les Bastiano.
2: Oui.
1: Alors, dans quoi il a débuté dans les années 60? Les Chaussettes Noires, El Toro et les Cyclones, les Chats Sauvages, El Bastiano. Top chrono, 10 secondes.
4: Les taureaux et les cyclones.
1: Les taureaux et les cyclones. Oui. Il a fait ses débuts comme guitariste dans ce groupe au début des années 60. Bon, le groupe a sorti des titres et ensuite, il est parti solo. Il a explosé avec Et moi. Voilà, toc-toc.
2: Ouais, les Chaussettes Noires, c'était Eddie Mitchell.
1: Puis Dick Rivers, c'était les Chats Sauvages. Bref, allez, ça fait 7 points pour Christophe.
2: Oh là là, attention Catherine. Attention. Catherine, est-ce que tu as envie de chanter pour t'encourager toi-même? Ou on en reste là? Oui, ah c'est vrai, tu veux chanter quelque chose?
1: Bah oui.
2: Allez,
3: non,
2: vas-y.
3: Non, pardon, j'ai compté.
2: Pardon, parce que nous on chante à tout moment.
3: Ça suffit, vous allez
2: depuis midi, on n'arrête pas.
3: En moins,
2: mais pas du tout, pas du tout. Catherine, toi tu fais partie, t'es à la retraite, on l'a dit, il y a un an et demi, et t'as décidé de profiter de la vie. On ne peut que t'encourager. Avec Patrick, vous avez acheté un camping-car.
3: Oui.
2: Raconte un peu l'aventure avec le camping-car.
3: Oui, on aime bien partir dès qu'il y a un petit rayon de soleil, hein, où il fait beau, allez hop, on n'est pas loin de la côte. Soit on va sur la côte normande, ou la Bretagne un petit peu plus loin. Et on a été même jusqu'en Hollande, là. On a été voir les tulipes, les moulins, c'était magnifique là, en mars.
2: C'est la liberté, quoi. Le camping-car, c'est super.
3: Voilà.
2: On se pose un peu où on peut.
3: Et cas, le chien, elle est heureuse comme tout, elle est au milieu entre papa et maman. Et... voilà.
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1: Comment ça va les amis?
2: Bonjour.
3: Très bien, et vous?
1: Bah ça va, alors. Franck, qui a 52 ans, joue avec Issy Touraine.
3: Oui.
1: Tu habites à Chanceaux-sur-Choisy.
3: Oui.
1: Alors, comment s'appellent les habitants de Chanceaux? Les chanceux?
3: Non, les cancéliens et cancéliennes.
1: Hop, hop, hop. Tous les cancéliens, toutes les cancéliennes. Ils vont chanter sur le refrain. Alors, tu as deux filles, Sarah et Chloé.
3: Oui.
1: Jusqu'ici, j'ai bon. Et alors là, va falloir m'expliquer, mon petit canard, pourquoi ton surnom, c'est Cauchemar.
2: Fais peur.
3: Alors, parce que tout le monde me prend pour un cauchemar. En fin de compte, est-ce que je fais peur aux gens alors que je suis un homme très gentil? Je sais pas. Tout le monde m'appelle Cauchemar. C'était mon surnom et c'est resté comme ça.
1: Cauchemar, carrément. Tiens, voilà le cauchemar
2: qui arrive. C'est moche.
3: Exactement.
1: Mon Dieu, mais même... Non, pas tes amis quand même, si?
3: Si, tout le monde. Ma famille, tout le monde m'appelle Cauchemar.
1: Oh my... Mais tu dois faire des trucs quand même. T'as réfléchi déjà? Est-ce que tu fais
3: non.
1: des... Oh, mince.
3: Je vous dis, c'est un homme très gentil, mais pourtant, voilà, tout le monde m'appelle Cauchemar.
1: Oh mon Dieu. Bon, bah écoute, j'ai envie de te dire...
2: Vous n'avez pas de chance, Valérie.
1: Ah non, mon petit cauchemar. Surtout que Franck, il avait envie de jouer avec moi, parce que Franck...
3: Ouais.
1: Eh oui, Franck, il a demandé à jouer avec
3: Franck,
1: moi. Il est...
3: Parce qu'il a toujours rêvé de maroufler avec vous.
1: Eh voilà. Eh oui, bricole, mon Francky. Il adore.
3: Exactement.
1: Mais oui. Il maroufle, il fait tout dans la maison. Il paraît que t'adores le bricolage. Mais voilà.
3: Exactement, j'ai fait ma maison moi-même.
1: Oh là là là là là là. Bon bah rien ne t'échappe. Le placo, le béton, les tout.
3: L'électricité, le plomberie, enfin tout.
1: Oh là là là là, mais quel homme complet.
2: C'est un cauchemar.
1: Non, c'est pas un cauchemar pauvre. Non, il a fait sa maison tout seul, il est fort.
2: Il a fait sa maison tout seul.
1: Exactement. Exactement. Bon, alors écoute, on va tout de suite marquer le premier point, histoire de montrer qu'on est les plus forts, nous les maroufleurs. Tiens, un petit extrait.
3: Exactement.
1: Allez, encore un petit verre de vin, une chanson de chantier, tiens.
2: Ah.
1: Alors,
2: chanson de chantier. C'est
1: une chanson de chantier. Vous savez ce que c'est le plus bel outil du chantier?
2: Le verre.
1: Non, la bière. Ouais. Allez, au Royaume-Uni, figure-toi qu'on a découvert une cave à vin du 19e siècle sous un parcours de golf. Alors, est-ce que c'est vrai qu'au Royaume-Uni, on a découvert une cave à vin du 19e siècle sous un parcours de golf? Vrai ou faux? Top chrono, 5 secondes.
3: Faux.
1: Eh ben non, c'est vrai. Figure-toi que sur le parcours de Darwin Park à Trafford, eh bien, le green s'est effondré. Et sous le green, il y avait une cave voûtée remplie de bouteilles centenaires. Bon, alors, elles étaient vides, mais c'était quand même... une cave à vin. Donc, pas de points pour toi, mon Francky.
2: Oh là là, il porte bien son nom, celui-là, Cauchemar. Ça démarre mal. Gwenaëlle, bonjour et bienvenue.
4: Bonjour, bonjour.
2: Bonjour, bonjour. Avec Issy Armory, comment s'appelle l'endroit où tu vis? Je te laisse le prononcer parce que c'est compliqué pour moi.
4: Noyal-Châtillon-sur-Seiche.
2: Noyal-Châtillon.
4: Deux communes confusionnées.
2: Ok, alors du coup, comment on appelle les habitants de Noyal-Châtillon-sur-Seiche en Ille-et-Vilaine?
4: Les Castelnaudais.
2: Ah oui, rien à voir.
1: Rien à voir.
2: Sois la bienvenue, tu as deux grandes filles déjà. Comment elles s'appellent tes filles?
4: Mathilde et Chloé également.
2: Qu'est-ce qu'elles font? Parce qu'elles ont plus de la petite vingtaine. Elles sont étudiantes? Elles travaillent? Qu'est-ce qu'elles font?
4: C'est ça. Elles sont étudiantes, ouais.
2: Toutes les deux dans quoi? Qu'est-ce qu'elles étudient?
4: La politique internationale.
1: Oh my god! Oh my god!
2: D'ailleurs, on va régler ce problème tout de suite. Il paraît que t'aimerais bien déjeuner avec Donald Trump. Pour lui remettre un petit peu les...
4: quelques vérités à lui dire.
2: Voilà.
1: Surtout en ce moment.
4: Mais je mettrais Poutine à côté et on ferait peut-être une petite remise à plat de certaines choses.
1: Oula. Oh my god.
2: Les points sur les i et les machins au carré. Ok.
1: Allez.
2: Bon, Gwen, évidemment, Gwenaëlle. Gwen, c'est ton petit surnom. T'as des poules à la maison aussi? C'est pour les œufs le matin?
4: Ah oui, mes petites cocottes, ouais. Oh, l'entretien du jardin, tout ça, c'est formidable.
2: C'est trop mignon.
1: Les œufs coques le matin.
2: Ah, c'est délicieux. Non, mais les œufs de la poule, quoi.
1: Bah, tu connais les. Tu manges des œufs de chien, toi, ou pas? Non, c'est juste pour savoir.
2: Les œufs de la campagne, c'est ça que je voulais dire. Oui, les vrais œufs, quoi. Oui. Voilà,
1: mais en fait, les œufs, ils viennent tous de la campagne. Il n'y a pas beaucoup de Parisiens.
2: Écoutez, commencez pas.
4: Elle est taquine.
2: Le mot est fait, madame, vous savez. Le mot est fait.
1: Et ça y est, c'est parti. Allez, au taquet, exactement. Merci, Gwen.
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1: Alors Nathalie, on va parler d'amour, on va parler de ta rencontre avec Franck, ah là là. Ça s'est passé dans un endroit où on dirait pas que ça peut être une rencontre de l'amour, hein. Ça s'est passé au Center Park de Picardie.
2: Ah.
3: Oui.
1: Ah et voilà. Et oui, parce qu'elle part avec ses enfants, ma petite choupette, elle va avec ses enfants fêter Noël au Center Park, faire du toboggan, à qui mieux. Et là, tout le monde fait la fête. Et même le Père Noël fait la fête, c'est ça? Il danse, le Père Noël.
3: Au début, il était sur son fauteuil de Père Noël, et puis il y a eu à la queue leu-leu qui s'est lancée, et puis je l'ai pas laissé prendre le début de
1: la queue leu-leu
3: pour tout le monde, et je l'ai pris devant moi, et puis il s'est dit, mais qu'est-ce que c'est cette donzelle, et puis voilà.
1: Alors, et puis voilà.
3: C'est notre première rencontre.
1: Voilà, le lendemain, pof, il lui propose quand même de boire un verre avec le Père Noël, hein, parce que le Père Noël, il finit à 20h. Et du coup, voilà, il a séduit et la maman et les enfants. Bim, bam, boum. Tout ça sous la piscine avec les vagues.
3: Lui n'allait pas à la piscine parce qu'il travaillait.
1: Ouais.
3: Mais voilà, après son réveillon de Nouvel An à Center Park où il gérait toutes les équipes d'animation, eh bien, il est venu me rejoindre chez moi.
1: Et voilà.
2: Vous êtes en train de me dire que c'est la Mère Noël qu'on a au téléphone.
1: Exactement,
2: là.
1: Nous avons la
2: Elle
1: Mère Noël.
2: Elle s'est mariée.
1: Noël. Évidemment.
2: Ah ouais, quand même.
1: Elle a épousé le Père Noël.
2: Oh,
1: ils vivent avec les lutins là-haut, dans le Nord. Et donc, ça fait 18 ans que vous êtes ensemble.
3: Oui.
1: Ça, c'est de l'amour. Et ça fait 12 ans que vous serez... Enfin, ça va faire vos 12 ans en juin, c'est ça?
3: C'est ça.
2: Mais dites-moi, Valérie, est-ce que ce serait pas temps de ressortir...

0: c'est une chanson d'un 30 avril.
1: Voilà, exactement. Son mec c'est le Père Noël. Alors Nathalie, écoute bien, c'est une question qui peut te permettre de gagner 3 points de plus. C'est la question à choix multiples. Écoute bien la question et ensuite les choix. Combien de touches possède un clavier d'ordinateur standard, le clavier de base? Alors écoute bien. 71, 98, 105 environ, ou le nombre de dents de Éric Bastien. Alors, combien de touches possède un clavier d'ordinateur standard? 71, 98, environ 105. Le nombre de dents d'Éric Bastien, top chrono, 10 secondes.
2: On peut appeler un lutin si elle veut comme ami. Hein.
3: Moi, je dirais 105. Hein.
1: Et tu... Eh ben, tu fais très très bien. Wow. 105, AZERTY, QWERTY, c'est 105 touches avec des variations selon les modèles. Bravo, 3 points de plus, tu as 6.
2: Mais c'est facile pour elle, il y a tous les cadeaux à la maison, voilà, il y a des ordinateurs partout. Ah, la femme du Père Noël quand même, cette émission est classe. Sébastien, tu as une relation cachée avec quelqu'un de connu dans le monde ou pas du tout?
4: Non, du tout.
2: Bon, pas du tout. Sébastien, il est en couple avec Élodie. Comment vous êtes rencontrés avec Élodie? Enfin, si c'est pas indiscret. Allez. Hein.
4: Sur une application de rencontre.
2: Une application de rencontre, ok. Alors elle était gendarme.
4: Oui.
2: Elle l'est peut-être encore d'ailleurs. Hein.
4: Non.
2: Non, elle n'est plus gendarme. Mais alors, elle habitait pas en Alsace?
4: Non, dans les Vosges.
2: Elle était dans les Vosges. Elle était où dans les Vosges? À quel endroit?
4: Épinal.
2: Ouais, donc Épinal, l'Alsace, pas très loin, mais c'est pas totalement à côté. Du coup, vous avez fait comment? Des petits
4: allers-retours? En fait, elle venait chez moi. Et le 2 mars, on s'est mis en couple.
2: Là, récemment, le 2 mars?
4: Non, ah non. Ça fait 10 ans.
2: Ah, ça fait 10 ans que vous êtes ensemble, un 2 mars. Bah écoute, félicitations. Donc elle est venue s'installer en Alsace. Tu peux nous rappeler l'endroit où tu vis, pour que je ne l'écorche pas?
4: À Ibersheim.
2: Voilà, et comment on appelle les habitants, d'ailleurs?
4: Je sais pas. Ibersheim, moi, à mon avis.
2: D'accord. On va quand même parler un petit peu de l'Alsace et de la cuisine alsacienne, juste un instant. On a dit que tout à l'heure, t'aurais rêvé d'être cuisinier. Tu continues de faire de la cuisine. T'as quelques spécialités comme ça, alsaciennes? On entend la musique, d'ailleurs.
4: Choucroute, bake-off.
2: Toi, tu fais quoi?
4: Mariné.
2: Ouais.
4: De tout.
2: Je sais pas, à cette heure-ci, tu nous proposerais quoi à 13h, là?
4: À 13h, une omelette.
2: Ah, une omelette alsacienne?
1: Ah, c'est bon,
2: c'est quoi la spécialité de l'omelette alsacienne? Qu'est-ce qu'elle a de particulier?
4: Avec du lard, du lard, des champignons, oui. Une petite salade avec des petits croutons par-dessus. Mmh. Un petit peu vosgien et alsacien en même temps.
2: Et un petit vin alsacien avec modération. Oui, il faut bien un peu de salade avec parce qu'avec du lard, il faut se donner bonne conscience. Mais écoute, ça donne envie.
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2: Mettez vos oreilles dans le vide avec le duo Belle Dame. Bientôt trentenaires, Tommy et Nathan, son frère jumeau, au Savoyard de la Vallée de l'Arve et surtout musiciens. Ils ont créé Belle Dame. Ils écrivent, ils composent, ils chantent et jouent. Guitare, clavier et machine. Et fin 2025, Belle Dame a sorti ce single Dans le vide.

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2: Salut à toutes, salut à tous, et ravi de vous retrouver toutes ces soirées musicales que nous passons ensemble du lundi au dimanche avec, vous le savez, de petites variantes pour le week-end. Demain, dimanche, ce sont les auditrices et les auditeurs de Décibel qui choisiront la musique. Et ce soir, un invité, et pas des moindres, donc un incontournable, je le disais, Jean-Luc Reichmann. Et je dois vous dire que la playlist qu'il a choisie pour vous, on sent que monsieur a commencé à la radio. On y court. Il n'est pas midi, alors je ne vous dis pas bon appétit, Jean-Luc Reichmann.
3: Non, mais le gars, il est automatisé. D'un seul coup, il est midi. Je ne comprends pas, il est midi moins 7. Non, écoutez, je suis très très heureux d'être là. J'adore la radio, je suis un fan de radio.
2: Déjà, vous avez une voix de radio.
3: Je ne sais pas de quoi vous parlez.
2: Oh là là, tout dans la gorge. Non, mais c'est incroyable, bravo, bravo, c'est magnifique. Jean-Luc Reichmann, donc oui, vos débuts à la radio, et puis ensuite la télé, et la fiction, c'est ce qui arrive en dernier sur votre CV. Mm-hmm. Vous n'êtes pas que acteur d'ailleurs, hein. Mm-hmm. Vous êtes aussi dans les coulisses de Léo Mattei, mm-hmm. puisque vous faites partie de l'équipe de production, on dit, c'est ça?
3: Oui, en fait, on a créé carrément cette série, elle est française, donc effectivement, on est dans la production artistique, pas du tout en ce qui est des contrats, des chiffres et de l'argent, loin de là. Moi, ce qui m'intéresse avant toute chose, c'est de faire passer des messages, comme vous le savez, aussi bien sur les enfants, qui pour moi est la chose la plus importante de la vie. L'enfance et la différence sont mes deux combats. Alors effectivement, ça a commencé jeudi dernier avec un premier épisode. Et puis tous les jeudis soirs, pour l'instant, il y a Léo Mattei, Brigade des mineurs. Oui, donc on a créé ça. Série française, création 100% française, qui s'exporte, ma bonne dame Émilie.
2: Qui regarde ça dans le monde?
3: Dans 51 pays. Dans le monde. Ah, ça, elle rigole plus du tout, là.
2: Ah non, je suis bluffée.
3: Et le 51e pays, ça a été le Japon qui a accepté de nous diffuser cette production française. Alors là, ça rigole moins, hein. Ouais. Eh, vous avez vu, elle rigole
2: non,
3: beaucoup moins.
2: Je rigole
3: moins,
2: pas du tout, là. Non, je suis épatée parce qu'il y a évidemment d'excellents concepts français qui peuvent être adaptés à l'étranger. Genre, ils nous sucent nos idées et puis ils les font à leur manière. Mm-hmm. Mais là, vraiment, que vous soyez diffusé comme ça partout dans le monde, bah, je vous félicite.
3: Ouais, c'est gentil. Ouais. À l'époque, il y avait un slogan en France, vous n'étiez pas qui disait en France on n'a pas de pétrole mais on a des idées. Et ben voilà, je me suis battu, il paraît que c'était pas possible de créer une fiction française il y a 13 ans, et ça fait 13 ans, donc 64 épisodes qui sont diffusés un peu partout dans le monde pour défendre la cause des enfants. Ça veut dire que 13 ans plus tard, ça marche toujours. On aurait aimé que ça marche plus, mais bon, comme vous voyez, l'enfance est au cœur en plus de l'actualité en ce moment avec tout ce qui se passe partout, donc il faut mettre de temps en temps le doigt où ça fait mal, c'est-à-dire que nos enfants, il faut les prendre comme des personnes à part entière, et puis les respecter aussi, les écouter surtout.
2: Oui, c'est ce que fait votre personnage Léo Mattei, et il se bat pour les enfants. Léo Mattei, Brigade des mineurs, donc ça a recommencé sur TF1 avant-hier. Ça va cartonner cette nouvelle saison. Il y a plein de nouveautés, on en parlera tout à l'heure.
3: Avec plaisir.
2: Mais on est aussi là donc pour la musique ensemble, Jean-Luc. Mmh. Vous m'avez fait une playlist. Mmh. Je vais pas vous flatter, mais franchement, je fais un petit coup d'œil en régie, et vous êtes dans notre top 3 de l'année, là.
3: Mais non, qui sont les deux premiers?
2: Je vous dis pas.
3: Ah, vous voyez, vous voulez pas vous fâcher avec personne.
2: Si, alors il y a Adamo qui nous a fait une playlist incroyable.
3: Ça c'est encore une autre génération. Adamo. Tombe la neige, laisse mes mains sur tes hanches.
2: Mais il écoute des trucs assez récents aussi. Oui. Il nous a sorti un Shakira ou un truc comme ça, c'était très drôle. Mmh. Mais là, votre playlist, Jean-Luc, elle est éclectique, elle est réjouissante. On va chanter très fort. Alors, je rassure tout le monde, c'est la Saint-Valentin, mais on va pas être emmerdé par les slows, visiblement c'est pas votre truc.
3: Non, il y a des petites choses un petit peu nostalgiques, mais enfin vos auditeurs de ici, je pense qu'ils vont être sensibles. Je me suis adapté aussi, bien évidemment, à votre auditoire qui, je pense, va apprécier ces petits moments.
2: Oh oui, on y est sensible. On commence avec Joe Dassin.
3: Ah,
2: l'équipe à Jojo.
3: Mais oui.
2: Alors, est-ce que ça fait partie de vos chansons totem, genre sur un tournage, au moment de commencer pour se donner la pêche?
3: Je peux pleurer à chaque fois que j'entends cela, parce que mon papa appelait ma maman Jo. et Jojo. Et dans l'équipage Jojo, et ben il en manquait jamais. C'était toujours une bande. Et papa était un petit peu plus pudique, réservé, alors que maman Jojo, qui s'appelait en fait Josette, et ben dans l'équipage Jojo, il y en a jamais un qui manquait. Et c'était toujours la joie, c'était toujours le partage. Joe Dassin, c'est papa, c'est maman dans la voiture quand on partait en vacances, qu'on cherchait à regarder les plaques d'immatriculation.
2: Ah oui, le grand jeu des enfants devant les écrans.
3: Mais ouais, c'était ça. Et ben on écoutait l'équipage Jojo, et puis quand maman est partie, et ben on a mis ça le jour de son enterrement, et à chaque fois c'était l'équipage Jojo, c'est-à-dire que maman c'était plein de positivisme, plein d'espoir. On buvait toujours l'apéro avec Jojo, et puis c'était toujours des prétextes pour se rassembler, pour chanter et puis pour vivre la vraie vie.
2: Oh là là, elle est pour Jojo alors celle-là, et pour vous toutes.
3: Pour ma maman, vous allez voir, vous allez chanter, hein. Et puis il faut pas que je pleure en plus, hein.

0: qu'est-ce qu'on était bien dans l'équipage Jojo. Jean-Luc Reichmann, beau premier choix pour démarrer la soirée.
1: C'est super gentil. Non mais vous voyez, j'ai encore voilà, les yeux qui brillent.
0: Ouais.
1: Pierrot, en fait, Pierre, c'était mon père. Et dans l'équipage Jojo, je réécoutais ses paroles. Je ne vais pas chialer, je vous promets, je ne vais pas le faire. Voilà, je notais, comme vous pouvez le voir. Il n'y avait jamais un copain de trop dans l'équipage Jojo. On partageait tout et on n'avait rien. C'est-à-dire qu'aujourd'hui, imaginez-vous, avec les réseaux sociaux, ils ont tout. Il y a une éducation pour les enfants, puisqu'on parle de Léo Mattei, de la Brigade des mineurs. Aujourd'hui, ils font leur éducation avec, effectivement, tous ces réseaux sociaux, avec leurs ordi, leurs portables, etc., leurs smartphones. Mais là, c'est la quintessence même de l'humanité, du partage. On allumait une cigarette et tout s'allumait. C'était quelque chose de dingue. Voilà, qu'est-ce qu'on était heureux, qu'est-ce qu'on était bien. Mais ils avaient rien, quoi.
0: Ouais.
1: Et c'est avec ces petits riens qu'on fait des grands tout. C'est ça, l'éducation. Il faudrait y revenir un petit peu à cette base humaine. Vous voyez,
0: chaleur humaine, ouais.
1: Ah ouais.
0: Ouais, vous avez raison.
1: Mais rien, et puis l'écoute de l'autre autour d'une table, et puis on se parle, quoi. C'est ça, en fait. C'est pour ça que j'adore la radio. Que... Voilà, je suis un fan de radio, je suis un malade de radio.
0: Et il est fort en radio, vous l'avez.
1: Mais non, mais c'est la vérité. Là, en plus, on n'est pas filmé.
0: Non, on a le droit d'être moche. En vrai, on est très beau, je vous l'annonce.
1: Non,
0: c'est une soirée de Saint-Valentin.
1: Vous, oui, mais...
0: Quand même, voilà. On est beaux gosses, on s'est mis en noir et tout.
1: Ouais. Oui, c'est vrai que c'est la soirée. C'est bizarre qu'on se retrouve une soirée de Saint-Valentin.
0: Ben,
1: vous et moi.
0: Oui, quand même, Jean-Luc.
1: Seul. Et en plus, il n'y a pas de lumière, il n'y a rien.
0: Et c'est notre premier date. On ne s'était jamais rencontrés.
1: C'est la classe. Moi, je dis c'est la classe. Voilà. Ici, c'est la classe.
0: Alors ça, je pense que l'équipe va le découper.
1: Ouais, c'est ça.
0: Et on va l'entendre toute l'année.
1: Comme dirait Jean-Luc, ici, c'est la classe.
0: Jean-Luc Reichmann, oui. Le seul slow de la soirée, puisque c'est la Saint-Valentin,
1: oui.
0: J'ai choisi le slow des slows. Hôtel California, que nous appelons entre nous 6 minutes 05 pour conclure.
1: Ouais.
0: Est-ce que vous l'avez testé?
1: Elle s'appelle Anaïs, Iris.
0: Iris, la réalisatrice de l'émission.
1: Iris, coupez la lumière, parce que pendant 6.05, il va se passer des trucs. Non, Hôtel California, alors vous, ça vous parle pas, mais moi, Hôtel California, mais j'ai dansé des slows.
0: Mais moi aussi,
1: maintenant, vous êtes toute jeune, arrêtez.
0: Oui, mais c'est un slow qui se transmet, je pense.
1: Ouais, et puis qui se transforme aussi, et puis qui se transmute, et puis je trouve qu'il est transgénérationnel.
0: Ouais.
1: On a vécu des émotions, c'est-à-dire qu'on peut s'arrêter, vous écoutez ça quand vous êtes en voiture, puisqu'il y a beaucoup de gens qui sont en voiture qui nous écoutent en ce moment, et puis vous oubliez tout, quoi. Vous oubliez tout, vous faites appel à un affect, à des souvenirs, à des émotions. C'est ça, en fait, la radio. Et Hôtel California, la Californie, pour nous, ça nous est rêvé quand on avait 14-15 ans. C'est quelle année, ça?
0: 77.
1: 77, voilà. Ouais. Donc, j'étais ado.
0: Ouais.
1: Et ça nous est rêvé, la Californie. On rêvait d'aller aux États-Unis. Et puis après, on y est allé, puis on n'a pas été déçus du tout. Donc, voilà, c'est encore un fantasme. Et puis, quand vous écoutez la mélodie... Non mais attendez, Hôtel California, Eagles.
0: Les mecs sont forts.
1: Ah ouais, non seulement ils sont forts, mais ça envoie.
0: Et nous, puisque ici c'est la classe, l'a dit Jean-Luc Reichmann,
1: ouais.
0: On ne coupe pas Hôtel California.
1: Non.
0: Vous avez vraiment 6 minutes 05 pour conclure, les amis. Force à vous.
1: Si toutefois vous allez en soirée avec votre belle, avec votre beau, n'hésitez pas à garder cette musique de dingue. Ça s'appelle, pour votre soirée de Saint-Valentin, les préliminaires, avant que ça fasse boum boum.

0: la guitare quand même.
1: Ah bah, une merveille.
0: Non,
1: merveille.
0: Mais, soirée de Saint-Valentin.
1: Bah oui, hein. Vous écoutez, ici c'est la Saint-Valentin. Alors si vous nous écoutez, c'est peut-être que vous n'avez pas de rancard.
0: Ouais.
1: Donc Jean-Luc Reichmann et moi, on vous embrasse.
0: Voilà, c'est ça. On est de tout cœur avec vous. Et de temps en temps, il vaut mieux être seul. Je tiens à le préciser.
1: Que mal accompagné.
0: Avec sa petite radio ici. On est tranquille, ici et maintenant. Voilà, on est là. Soirée de Saint-Valentin avec Émilie. On se découvre, on parle de la vie.
1: C'est pas mal. Hein.
0: C'est très très bien.
1: Est-ce que vous nous feriez pas un peu danser, Jean-Luc?
0: Mais avec beaucoup de joie et de gaieté, bien évidemment.
1: Ouais, hein, parce que bon, là, Hôtel California, ok,
0: ouais.
1: Mais en 2025, on a beaucoup dansé sur une chanson que vous avez choisi de partager avec nous ce soir, qui s'appelle Soleil Bleu.
0: Alors, Soleil Bleu, je trouve, on parlait d'optimisme, c'est un grand coup dans le micro que vous venez de
1: oui,
0: faire.
1: Pardon.
0: Je vous raconte même pas la preneuse
1: quoi.
0: De son, la réalisatrice.
1: Sarah et Iris, elles n'ont plus d'oreilles.
0: Cette femme est troublée un soir de la Saint-Valentin. Elle s'est jamais touchée le micro comme ça devant tout le monde.
1: Jamais.
0: Oh, laissez-moi vivre comme je veux, les pieds dans l'eau et la tête en feu. Oh, laissez-moi vivre comme je veux, sur des nuages, sous mon soleil bleu. Quand j'ai entendu ça, Louisa, j'ai trouvé qu'il y avait une espèce de fraîcheur qui arrivait. Et en plus, ça allait bien avec vos logos tout bleu, bleu ciel, ici, France bleue, enfin la vie, quoi.
1: Magnifique.
0: Et je trouve que ça fait du bien d'entendre des personnes qui prônent comme ça le positivisme. Et puis, et qui sont pas dans une espèce de torpeur du pourquoi, du comment, parce que tu es parti, quand est-ce que tu reviens, etc.
1: Ah oui, là, c'est vraiment pas l'ambiance.
0: Il y a une espèce de soleil derrière les nuages. On en a besoin, on en a envie, déjà le 14 février. Et puis, ça envoie un joli signal quand même, non, Madame Émilie?
1: Je suis bien d'accord, Monsieur Jean-Luc.
0: Hein, on est d'accord.
1: Je dis même que là, le pays est prêt pour se mettre à danser avec Louisa.
0: Ah ouais?
1: On y va?
0: On y va.
1: Allez, c'est bon.
0: Attention, ça va vous faire bizarre. Regardez ça. Regardez. On est déjà sur une plage, là, non?
1: Ah, complètement.
0: Vous voyez ça? Les rochers, le sac, le ressac, le mou et le remous.

0: Si vous êtes fan de Louisa, que vous avez peut-être découvert avec cette chanson, sachez qu'elle sortira au printemps prochain un album un peu en français, un peu en portugais brésilien, puisqu'elle est d'origine brésilienne et elle a bien fait danser notre invité Jean-Luc Reichmann.
1: Oui, c'est moi.
0: Ça va, Jean-Luc ?
1: Je vais très très bien. Je suis heureux parce que voilà, j'étais en pleine promo de Léo Mattei. Et là, c'est une espèce de petite bulle avec vous. Je suis très très content.
0: Ah, merci. On va en reparler de Léo Mattei, puisque avec la plaisir. Nouvelle saison a commencé avant-hier.
1: Jeudi.
0: Si vous voulez en savoir plus, et notamment les nouveautés de cette nouvelle saison, eh ben, il faut rester dans le coin, parce qu'avec Jean-Luc, on fait une petite pause. On revient dans 22 secondes. Comptez bien.
1: 22, 21, 20.
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0: Et notre invité, c'est Jean-Luc Reichmann à la télé le midi et le soir dans le rôle de Léo Mattei. Léo Mattei, c'est le commandant de la brigade des mineurs à Marseille. Quelle bonne idée de tourner à Marseille. Quel kiff à chaque fois.
1: Ah bah c'est Marseille, c'est la lumière, c'est le respect de la différence, c'est la tolérance, c'est les paysages.
0: C'est le bordel aussi. C'est ça qui est bien.
1: Ouais, mais c'est l'amalgame de tout ce qui se passe en ce moment dans la société.
0: Ouais.
1: Effectivement, mais moi je trouve que ça se marie très bien. Alors effectivement, moi je me sens bien au stade Vélodrome, je me sens bien à Marseille, parce qu'il faut se mêler à la vie locale. Et c'est ça aussi, l'acceptation des enfants. Là, il y a un enfant qui s'appelle Caïs, qui est magnifique dans Léo Mattei, qui est un pur produit marseillais.
0: Avec un accent.
1: À couper au couteau.
0: C'est Pagnol, c'est bébé Pagnol.
1: Mais quand on a Bengouze, voilà, qui représente Marseille, on a effectivement Roland Courbis qui a été à l'Olympique de Marseille, on a Adil Rami dans les épisodes qui vont arriver. Mais Marseille, pour moi, c'est le reflet de notre belle province, la région PACA. Alors on tourne un petit peu dans toute la région PACA.
0: Ouais.
1: Mais c'est le reflet de la couleur, de la joie, et puis de notre belle France que vous représentez si merveilleusement bien dans vos radios ici.
0: Ah, alors ça c'est sympa de le préciser.
1: Non mais c'est vrai en plus.
0: Ouais, c'est vrai.
1: C'est vrai parce que c'est la vie locale. Ouais. Et en fait, c'est synonyme de proximité. Mais vous savez, Léo Mattei, c'est de la proximité. Et puis c'est mettre le doigt de temps en temps où ça fait mal, cette proximité avec les enfants.
0: Ouais.
1: Les prendre une fois de plus comme des personnes et les écouter et savoir les écouter, parce qu'autrement ça fait des drames. Voilà, l'actualité elle est pleine d'enfants, elle est pleine d'adolescents, et Léo Mattei c'est la seule fiction qui revendique Brigade des mineurs,
0: ouais.
1: Et faites attention à nos enfants.
0: Et c'est très beau, et ça a en plus énormément de succès, ça a recommencé avant-hier. Léo Mattei, une nouvelle saison, vous avez cité quelques invités, j'ajoute Ariane Brodier,
1: oui.
0: Et Vanessa Demouy.
1: Oui, ça c'est
0: on choisit
1: pour...
0: pas les plus moches, Jean-Luc.
1: Non, c'est pour...
0: Ça va
1: ouais.
0: C'est pas trop dur, Léo Mattei.
1: Vanessa Demouy, c'est pour la semaine prochaine, vous allez la voir comme jamais vous l'avez vue. Alors c'est vrai qu'en ce moment, elle est dans sa quotidienne, bien évidemment, et puis...
0: Qu'elle
1: interprète avec brio, mais Vanessa Demouy, c'était la petite amie quand même de tous les Français pendant des années. Et là, elle a passé 50 balais, elle arrive sans maquillage, sans rien, nude, mais totale. Et vous allez voir, c'est une maman qui est en détresse jeudi prochain et qui a perdu sa fille depuis un an, elle la recherche. Et en parallèle, il y a des enfants, c'est assez rigolo parce que c'est un peu comme, je sais pas si vous avez la référence de Stranger Things.
0: Oui, c'est la série enfants, de Netflix.
1: Oui, exactement. Ouais. Ce sont les enfants qui font leur enquête en parallèle de la brigade des mineurs. Et à un moment donné, je trouve que c'est la réunion de toutes les générations dans cette transmission. Et Mattei dit attention, vous pouvez pas faire n'importe quoi. Oui, mais nous, on va vous aider. Nous, on va trouver la solution. Et c'est vachement intéressant de voir la belle Vanessa Demouy au milieu de tout ça, parce que c'est une femme qui est totalement en perte de vitesse, parce qu'elle cherche sa fille depuis un an qui a disparu. Et c'est un épisode vraiment hyper, hyper touchant que vous
0: ça,
1: allez voir.
0: la semaine prochaine.
1: Ouais, c'est jeudi prochain. Ouais.
0: Alors, on cite aussi celles et ceux qui partagent l'écran avec vous dans tous les épisodes de Léo Mattei. Il y a Louvia Bachelier.
1: Oui, Louvia Bachelier qui joue aussi dans Demain nous appartient et qui est merveilleuse. 24 ans, une fille pleine de vie, avec des yeux qui brillent, qui n'a pas son portable entre les prises, qui est totalement vouée à la cause des enfants. Elle est magnifique, elle est solaire.
0: Vincent Desagna,
1: oh là là.
0: Monsieur Morning Live.
1: Morning Live.
0: Il est parfait.
1: Ah oui, avec Michael Youn, c'était la bande de Fatal Bazooka et de Fouta Cagoule.
0: C'est ça. Oui. Il y a Roman Portail, Gwendal Marimoutou et Natacha Saint-Pierre. C'est marrant, c'est deux chanteurs, Gwendal Marimoutou et Natacha. Et puis vous avez eu Stomy Bugsy aussi, il n'y a pas longtemps, dans Léo Mattei. Il y a un truc avec les chanteurs, vous trouvez que ce sont des bons comédiens?
1: Ouais, non, mais je trouve que ceux qui ont envie de défendre la belle cause pour se rejoindre à nous sont les bienvenus.
0: Ouais.
1: Alors effectivement, Natacha Saint-Pierre, c'est ma petite amie dans le film, hein, je tiens à le préciser. Mais voilà, elle est pleine de peps, elle est très très élégante. Et puis Gwendal Marimoutou, il est solaire aussi, metteur en scène de choses fantastiques en ce moment. Non, mais il faut laisser la place aux jeunes. Et puis les gens qui veulent se rallier à nous sont les bienvenus.
0: Très bien, ralliez-vous à Léo Mattei, Brigade des mineurs. La nouvelle saison a commencé avant-hier et vous avez rendez-vous avec Jean-Luc Reichmann, donc tous les jeudis soirs sur TF1 et sur TF1+.
1: Oui, c'est ça, oui.
0: Très important, TF1+.
1: Ah bah oui, maintenant c'est le replay.
0: Je sais pas comment ça marche, mais c'est important. Moi,
1: c'est à la demande, en fait.
0: À la demande.
1: Ah, vous
0: n'avez
1: pas le... Oui, mais c'est bien de prendre la télé quand on veut.
0: Bah oui, c'est formidable.
1: En plus, c'est gratuit, je crois. Oui. Donc,
0: merci TF1+.
1: Voilà, c'est ça. C'est bien le replay, quand même.
0: Ah là là. Allez, ça aussi, c'est gratuit. Une playlist sur mesure pour vous, pour ce samedi soir, par Jean-Luc Reichmann, qui, pour celles et ceux qui ont raté le début de l'émission, je le rappelle, a fait le début de sa carrière à la radio. Donc les disques, la musique, il connaît et il en parle avec amour et gourmandise. Et là, c'est Véronique Sanson qui débarque, Jean-Luc.
1: Beaucoup de gourmandise. J'ai eu la chance de la rencontrer, de l'interviewer. C'est une femme avec une carrière de dingue, avec une voix. Elle a ouvert la voix à sa voix, d'ailleurs, c'est le cas de le dire, avec des paroles de folie. Et puis le morceau qu'on va écouter, chanson sur une drôle de vie, tu m'as dit que j'étais faite pour une drôle de vie, j'ai des idées dans la tête et je fais ce que j'ai envie. Je t'emmène faire le tour de ma drôle de vie. Et ça, je crois que ça va plaire à vos auditeurs.
0: Ah oui, ils sont très fans, je crois même qu'ils la connaissent par cœur. Alors, allez-y, chantez très fort et très faux. On s'en fiche, on a le droit, c'est samedi soir.
1: Très fort et très faux.

0: Si je te pose des questions, qu'est-ce que tu diras? Et si je te réponds, qu'est-ce que tu diras?
1: Et si, on parle d'amour, qu'est-ce que tu diras?
0: C'est la Saint-Valentin, dis.
1: Et on se fait un petit accent québécois.
0: Ben ouais.
1: C'est gratuit, ça fait plaisir. C'est comme ça avec Jean-Luc Reichmann. Vous avez un petit bonus sur la chanson de Véronique Sanson.
0: Faites des accents. On n'a plus le droit de faire d'accent, ça me fait rire maintenant. Ils sont mignons, vos petits stagiaires qui viennent de passer en troisième.
1: Ah, bah oui, c'est comme ça. Nous, on accueille tout le monde. Ah oui. C'est le service public, Jean-Luc.
0: Mais oui! Ne l'oublions pas, c'est le service public.
1: Le patrimoine de celles et ceux qui n'en ont pas, parce que c'est à tout le monde.
0: Voilà,
1: ça, c'est beau.
0: Félicitations.
1: Merci.
0: Le patrimoine de ceux et celles qui n'en ont pas, signé Émilie. D'accord, merci.
1: Dites donc, Jean-Luc.
0: Bah dites donc.
1: Feu Chatterton.
0: Oui, ah ça c'est bien ça. Hein.
1: Alors ça vous aimez bien. Comment vous découvrez la musique, vous
0: de Feu Chatterton?
1: En général, vous farfouillez sur Internet, vous allez à la Fnac, qu'est-ce que vous faites?
0: Non, mais à chaque fois, à la Fnac, on va encore à la Fnac.
1: Je sais pas, il y a peut-être des gens qui vont au Furet du Nord, si vous êtes dans le Nord.
0: Extraordinaire pour répondre à votre question sur Feu Chatterton. J'étais le parrain d'un festival qui s'appelle le Festival de la Paille à Métabier. C'est le seul festival qui se situe au pied des pistes d'une station de ski à Métabier. Et c'est extraordinaire. Donc, Festival de la Paille, en plus, ça peut vous intéresser. Ce sera malheureusement, les festivals ont beaucoup de problèmes, de subventions, comme vous le savez.
1: Oui.
0: Et ce sera le dernier festival cet été, fin juillet, je crois. Et je suis le parrain, et là, je rencontre des gens qui s'appellent Feu Chatterton. Et Feu Chatterton, c'est des gens, je trouve, qui sortent de l'ordinaire et qui envoient des messages de dingue.
1: Ouais.
0: Le dernier, effectivement, je pense que c'est celui que nous allons écouter.
1: Oui, allons voir.
0: Allez-en, allons voir. Ça veut dire quoi, allons voir? Ça veut dire soyons curieux.
1: Oui.
0: Et les gens qui sont pas curieux, je trouve qu'ils se tarissent. Et dans les messages de Feu Chatterton, ils ont rempli, je sais plus si c'était le Zénith, l'Arena, là, il y a pas longtemps. Et ils sont à guichet fermé.
1: Oui.
0: Et je me suis vraiment penché sur leur discographie et j'ai trouvé que c'était vraiment des gens bien. Donc voilà comment je les ai rencontrés. Mais après, c'est ce qui passe à la radio. C'était un petit peu tout. C'est la curiosité. Il faut aller chercher.
1: Ils ont rempli deux Bercy cette semaine.
0: Oui, c'est ça. Merci beaucoup.
1: Merci beaucoup.
0: Non, mais voilà
1: le genre de jeu de mots de qualité que nous ne pourrons plus faire puisque maintenant il faut appeler Bercy Accor Arena. C'est beaucoup moins drôle.
0: Bah oui, qu'est-ce que vous voulez que je dise? On est sponsorisé par une banque, j'ai vu en plus.
1: C'est ça, le Crédit Mutuel qui donne le là.
0: Voilà, qui donne le là. Moi, qu'est-ce que je faisais? Ah oui, je faisais Crédit Agricole. L'imagination dans le bon sens.
1: Mais quelle voix.
0: Ben oui, Renault, les voitures vivre.
1: Ah, c'était lui
0: oui,
1: aussi.
0: Oui, c'était moi aussi. Ah. Et chaque dimanche sur TF1, une grande soirée de grands films.
1: De grands films ?
0: Avec Whirlpool, le monde de l'électroménager. Mais c'était moi. J'en fais plein des pubs, vous inquiétez pas, on est en direct.
1: Vous voulez pas nous faire un petit ici, meilleure radio de France, validé par moi-même ?
0: Ici, meilleure radio de France, validé par Émilie.
1: J'adore, il est trop fort.
0: Feu Chatterton. Plein d'espoir. Écoutez ça, ça monte en puissance.
1: Allons voir.
0: Ouais. Non mais allons voir. Restons pas là. N'ayons pas peur de nous tromper. Allons-y, allons voir.

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0: Le rock français se porte bien.
1: Allons voir ce que la vie nous réserve.
2: J'adore l'idée. 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C'est la musique française comme je l'aime.
0: Arthur Teboul, qui est le chanteur de Feu Chatterton et qui écrit les paroles, il écrit aussi des bouquins de poèmes. Et c'est vrai que là, de vous entendre dire les paroles et pas chanter, on se rend compte de, quand même de la qualité des paroles des chansons de Feu Chatterton.
2: Et puis c'est ce qui fait aussi la chanson française dans toute sa splendeur. On a vraiment des paroliers qui sont dingues, des arrangeurs qui sont dingues, et Feu Chatterton, pour moi, ça fait partie des gens brillants dans tous les sens du terme.
0: Feu Chatterton, donc, vous aviez découvert Jean-Luc Reichmann au Festival de la Paille à Métabier. Donc, prochaine édition, les 24 et 25 juillet, il y aura Louisa, qu'on a écouté tout à l'heure. Et puis, un groupe de rock français qu'on aime beaucoup, qui s'appelle Skip the Use, et qui
2: vous rappelez
0: son retour.
2: Les petits cœurs des enfants derrière.
0: Sauf que c'était des vrais enfants, donc c'était moins bizarre. Ça fait un peu bizarre. J'avoue. allez, changeons de registre totalement. Mm-hmm. On va retrouver Johnny. Alors, c'est quoi votre histoire avec Johnny, Jean-Luc Reichmann? Est-ce que vous avez eu la chance de le croiser, de le rencontrer une fois?
2: Oui, bien sûr.
0: Mais racontez-moi, bon sang.
2: Mais plusieurs fois, bon sang de bonsoir.
0: Mais racontez-moi la meilleure.
2: Ah non, mais c'est plusieurs fois.
0: Ah ouais?
2: Il me disait, tu jures, j'aime bien parce que toi, tu fais du bonheur aux gens. Ah. Et le bonheur aux gens, quand je me réveille avec toi. Il était extraordinaire. Je fais mon sport avec toi. À l'époque, je regardais Attention les marches.
0: Attention les marches.
2: Oui, il m'avait dit ça. Je vous assure. J'aime bien Attention les marches parce que les gens, ils sont heureux. Et quand je vois les gens heureux, je suis heureux. Et ça m'avait hyper touché, hyper ému. Et alors moi, qui dis tout à tout le monde, je dis, mais dis donc, je vous ai regardé chanter. C'était un soir, je crois que c'était au Grand Dôme à l'époque, Porte de Versailles, là, au Dôme. Et je dis, dis donc, vous avez fondu, vous avez plus de fesses, quoi. Et là, il me dit, tu as raison, en ce moment, je travaille le haut. Et je trouvais ça complètement dingue. Et après, je l'avais vu à Bercy, je sais plus pour quelle occasion. J'étais à côté de Jean Reno, je crois, avec Jean Reno, bien évidemment, Victor, nettoyeur. Ouais. Et après, on avait tous été rue Blanche au théâtre de Paris. Il avait fait un deuxième concert après Bercy. Je vous promets que c'est vrai. Et on avait été invités aux deux concerts avec grande joie, bien évidemment. Et puis, il m'avait vu à la fin du deuxième concert. Donc, c'est-à-dire que Bercy termine à 23h30 minuit. Le temps qu'on se marre tous, rue Blanche, vous voyez où on est, au Théâtre de Paris, tout en bas. Il recommence avec que des musiciens, des potes à lui, qui viennent de partout dans le monde. Un harmoniciste, un machin, etc. Il fait un deuxième concert de 2 heures.
0: Incroyable.
2: Ah non, mais je vous assure, j'ai vécu un truc de dingue. Et à la fin du concert, je dis, il me fait, ah, tu es là. Je dis oui. Il me fait, tu as vu, j'ai repris un peu du cul. Mais je vous promets que c'est vrai, c'était Johnny Hallyday. C'était quelques années plus tard, j'ai pensé à toi et j'ai travaillé mon cul. Et là, j'explose de rire, je dis on va boire un verre, il dit non, je vais pas boire un cul, parce qu'autrement, ça va pas aller. Il était fracas de fatigue, c'est normal.
0: 3h du mat, le mec a fait 2 concerts.
2: Mais 2 concerts, un Bercy pendant 3 heures, genre un truc comme ça, de 21h à minuit. Et après, il enquille avec 2 heures sur un bœuf, avec que des potes et des musiciens internationaux, de fou. Et il avait une logique totalement déconcertante dans ses propos, vous rappelez de l'histoire du Dakar, si on n'avait pas perdu 3/4 d'heure, on serait arrivé à 3/4 d'heure. Mais c'était extraordinaire.
0: C'est du bon sens, hein?
2: Ah, mais c'était rien. Voilà, c'était, vous voyez, l'imagination dans le bon sens.
0: Ah, ça
2: vous
0: aussi,
2: voyez,
0: c'était bon.
2: C'était pas Crédit Habituel, c'était Crédit Agricole. Mais en tous les cas, Johnny, c'était, pour moi, c'était un homme magique. Il a ressuscité 25 fois dans sa carrière. Et puis, il envoyait de dingue. Quand vous étiez à côté de lui, il y avait la flamme dans ses yeux. Et il était là pour la transmission. En revanche, c'était lui le patron. Il te laissait le micro avec un grand plaisir incommensurable, mais c'était lui le patron. Mais quelle générosité, vous pouvez même pas vous imaginer, on en a reparlé il y a pas longtemps, puisque j'ai invité Lara Fabian dans une émission à midi, et elle disait que c'était une de ses plus grandes émotions, Amel Bent, Patrick Fiori, tous ces gens qui l'ont côtoyé. Voilà, et puis la chanson qu'on va écouter, pour moi, c'est le vrai Johnny.
0: Ouais, le patron.
2: Ouais.
0: Paroles et musique, Jean-Jacques Goldman.
2: Ouais.
0: Johnny qui chante.
2: L'envie. Extraordinaire. C'est fou, hein. Il a tout vécu. Et à la fin, il dit qu'on me donne l'envie d'avoir envie. C'est beau, un soir de Saint-Valentin.

Oh. Et ce petit garçon, je l'accompagne, il s'appelle Caïs, et je l'ai fait jouer dans la série Léo Mattei. Et c'est un petit enfant qui arrive de nulle part, c'est un petit garçon. Et en fait, c'est un petit garçon, puisqu'on l'a vu dans la première soirée, vous allez le suivre dans cette deuxième soirée jeudi prochain, qui a perdu ses parents. Et à un moment donné, on s'est dit... Il y a une chanson qui est dingue, si on appelait Calogero, pour avoir la permission que ce petit garçon s'identifie à cette chanson. Et à un moment donné, Caïs me dit, en coulisses, mais moi je suis pas chanteur. Je dis, ouais, mais on va quand même essayer. Les paroles, ça commence, il mélange au fond de sa tasse du miel, il regarde par le vasistas le ciel. À chaque fois que passe un avion, il se dit que c'est peut-être elle qui passe au-dessus de sa maison. On lui a dit qu'elle était au ciel. Il parle de sa maman. Il rêve couché sur un parquet dans les bras de sa mère, dessiné à la craie tous les soirs en secret. Ce dessin, il le fait trait pour trait, à partir d'un portrait. Il rêve couché sur un parquet dans les bras de sa mère, dessiné à la craie tous les soirs en secret. 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Écoutez ça. Il

0: autre.
1: La version de Calogero vous a ému. Attendez d'entendre ce que Jean-Luc Reichmann a prévu pour vous.
2: Ouais, non, mais en plus, je pense que ça va plaire aux auditeurs. Si toutefois, vous avez le cœur bien accroché, parce qu'en écoutant ça de ce petit garçon qui a perdu sa maman, c'est vraiment bouleversant. Mais là, le petit garçon, en fait, est seul dans sa chambre et Mathieu écoute quelque chose et il pensait que c'était pas lui, quoi qu'il arrive. Et puis, il approche doucement et puis, il entend ça.

0: Alors il y a du bruit, hein, mais c'est normal, il entend ça au fond.
1: Il regarde par le vas distance.
0: Et il chante tout seul dans sa chambre. Et il reprend Calogero.
1: À chaque fois que passe un avion.
0: Et ça, c'est quelque chose de c'est assez magnifique.
2: Beau.
0: Ah ouais, c'est.
1: Il se dit.

0: Il a perdu sa maman. Et tous les soirs, il est seul dans sa chambre et il reprend cet air.
1: Cette chanson, qu'est-ce qu'il a dit, Calogero ?
0: Calogero, il n'a pas vu encore,
1: ouais.
0: Mais je pense que ça va le toucher au plus haut point, parce que en fait, je pense que effectivement, on est tous là pour les enfants, il faut pas les oublier, c'est toujours des problèmes de grands. En fait, ce qu'il y a de bien, nous, avec les auteurs, c'est qu'on essaye de se mettre à la place de l'enfant, du regard de l'enfant. C'est les prendre pour des vraies personnes. On dit toujours, ah oui, mais c'est un enfant, c'est pas grave, etc. Mais quand, t'inquiète pas, il est dans sa chambre et il fait rien. Il est dans sa chambre, mais il est avec qui, il est avec quoi, il a le monde au bout des doigts sur ses ordis, sur ses smartphones, ouais. Sur ses tablettes. Mais ne les laissons pas. En plus, ceux qui, tout comme ce petit enfant qui a perdu ses parents dans un accident de voiture, qui rêvent et qui chantent en imaginant les traits de sa maman, de son sourire, de son regard, de ses yeux qui brillent. Voilà, ne lâchons jamais la main de nos enfants. Voilà, c'est les messages pour lesquels. Les messages pour lesquels je me bats depuis que je suis tout petit, bien évidemment. La différence, parce que oui, avec ma tache sur le nez, j'en ai bavé. Oui, il y a toujours pire que moi, puisque ma petite sœur, comme vous le savez, est handicapée, sourde profonde. Donc, il y a toujours pire. Mais on l'a vécu. Donc, aujourd'hui, si on n'est pas dans la transmission et dans l'écoute de nos enfants, on ne sert à rien et il faut se sentir utile.
1: Merci beaucoup.
0: Merci à vous.
1: Je suis sûre que vous avez fait beaucoup de bien à beaucoup de monde ce soir avec ce passage dans Décibel dont nous nous souviendrons. Et je vous redonne, les amis, les informations essentielles. Léo Mattei, Brigade des mineurs. Nouvelle saison et nouvelle coéquipière pour Léo Mattei. Donc ça a commencé avant-hier. Si vous avez raté les épisodes de jeudi, pas grave, il y a TF1+.
0: Bravo. Et puis, donc,
1: tous les
0: bien
1: jeudis
0: appris
1: soir,
0: le truc. Hein
1: bien appris, hein, tous les jeudis soir, les nouveaux épisodes de Léo Mattei et Jean-Luc Reichmann aussi, tous les jours à midi.
0: Ah oui, pareil, midi moins 5, ouais, c'est
1: ça. Oui, c'est ça, pour les 12 coups de midi.
0: Les 12 coups de midi, oui, c'est ça.
1: On a 5 secondes pour dire au revoir. 3, 2, 1, bisous.
0: On vous aime. Bonne Saint-Valentin, soin.
1: Merci d'avoir écouté les meilleurs moments de Décibel. Demain, retour aux affaires avec Big Flo et Oli à 20h sur votre radio, ici. Salut.
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2: Bonjour, bon dimanche, sous vos applaudissements, c'est Willy vient déjeuner chez vous, numéro 1048.
3: Ça village.
2: Bonjour la tribu.
4: Bonjour.
2: Alors, qui est là aujourd'hui? Nicolas Malabeuf, notre enfant de la télé. Bonjour mon bon Nicolas.
5: Bonjour Willy, bonjour tout le monde.
2: Et Fabien Imo, notre geek. Bonjour mon Fabinou.
6: Bonjour Willy, bonjour à tous.
2: Et bienvenue à tous. Voilà, c'est reparti pour votre émission utile. 55 minutes pour apprendre, comprendre et s'amuser de l'actu avec nos invités, nos chroniques, notre musique, nos cadeaux. Notez bien les dossiers du jour. Dans un instant, le site officiel qui gère les papiers d'identité, là où l'État nous oblige à aller pour dématérialiser nos papiers, bah, ce site a été piraté il y a quelques jours. Les données de 12 millions de Français seraient concernées, dont les miens. Vous avez reçu le mail? Moi, ça y est, ouais.
6: Ah bon?
2: Moi, j'ai été piraté cette semaine.
6: Non.
2: Et voilà, mes amis, moi qui ne gagne jamais rien, bah, là, ça y est, j'ai gagné le gros lot. Alors, est-ce que ça craint ou pas pour moi? Est-ce que ça craint pour vous d'avoir nos données personnelles entre les mains de pirates? On en parle dans une minute. Et à 12h30, les pressings seraient en danger. Le télétravail ou la mode de la fast fashion font qu'on apporte de moins en moins nos habits au pressing ou à la blanchisserie. Eh bien, qu'en est-il vraiment? Est-ce qu'un 5 à 7 au 5 à sec, c'est bientôt niette? Eh bien, la réponse dans 20 minutes. Et bien sûr, vous le savez, vous faites partie de cette tribu. Réagissez d'abord sur le groupe.
6: Oh, alors, sur le groupe Facebook.
2: On n'est pas plus... piraté, ce groupe.
6: Non.
2: Jamais.
6: Non, jamais piraté. On est quand même plus de 7500 sur ce groupe.
2: Bah, c'est bien.
6: Pour nous retrouver, vous tapez Youpi la vie avec Willy Rovelli, c'est sur Facebook, c'est gratuit, beaucoup de messages. Donc nous avons eu un message de Joël Data.
2: Ah oui.
6: Elle a posté une photo d'un brin de muguet récolté dans son jardin, car le muguet est en avance cette année. Il n'y aura plus de muguet le 1er mai.
2: Il va falloir l'offrir le 1er avril.
6: Le 1er avril, pour
2: changer.
6: Pas. Et Richard, tiens, lui qui est jardinier, il fait partie aussi de notre groupe Facebook. En ce moment, il récolte des asperges.
2: Il les mange
6: avec un petit peu de crème à la moutarde.
2: Petite
6: astuce. Merci, continuez à réagir sur le groupe Facebook, c'est gratuit pour nous. Vous tapez Youpi la vie avec Willy Rovelli.
2: Merci beaucoup. Et puis réagissez aussi par téléphone, évidemment. Appelez-nous quand vous voulez. C'est la libre antenne du week-end. Vous faites partie de cette tribu. C'est la plus grande émission de radio du monde. Vous êtes tous des chroniqueurs. Tous. 0810 055 056. Et vous repartez avec quoi, mon bon Nicolas?
5: Eh bien, vous repartez avec une carte carburant qui a beaucoup de points communs avec vous.
2: Ah,
5: elle
2: bon
5: est succulente.
2: Ah, oh.
5: Et elle vaut 100 euros. Mais beaucoup moins cher que vous.
2: Beaucoup plus que 100 euros.
6: Ah, oui.
2: Ne donne pas cette idée à nos patrons, malheureusement. Merci beaucoup. Est-ce qu'on a tout dit?
5: On a tout dit.
2: Allons-y, parce que là, voilà,
0: là,
2: on passe
0: au caca-caca
2: tout le temps.
0: Willy vient déjeuner chez vous.
2: Allez, ouvrons notre premier dossier. Bonjour, Julien Pellabert.
7: Bonjour, Willy.
2: Bienvenue ici, mon cher Julien. Alors, vous êtes le fondateur de l'Institut de négociation et de recherche appliquée, le seul Français classé dans le top 30 mondial des meilleurs négociateurs professionnels.
7: Wow.
2: Vous intervenez aux côtés du RAID dans des situations de cyber-rançon, de piratage de données, de prise d'otages et de conflits de haute intensité. Alors, on va dire un mot de votre fonction dans un instant. Mais d'abord, Julien, 12 millions de Français, dont moi, hein, qui sont fait pirater leurs données ANTS, là on est sûr de ce chiffre, c'est vraiment 12 millions?
7: Oui, enfin, c'est ce qu'on estime entre 12 à 19 millions,
2: oh
7: là aujourd'hui les chiffres c'est 11,9.
2: Ouais.
7: Alors, ce qu'il faut savoir, c'est que, un, c'est une estimation, et deux, le nombre de documents officiels numérisés qui ont été compromis, c'est zéro. C'est-à-dire qu'il n'y a aucun scan de passeport, de carte nationale d'identité qui ont été compromis. Ce qui est pas compromis, c'est vraiment de la métadonnée, c'est-à-dire nom, prénom, date de naissance, coordonnées de contact.
2: Mais quand même, ça craint déjà qu'on nous ait piqué ça?
7: Ah bah c'est un petit peu.
2: Un petit peu.
7: Il y a une double conséquence. Il y en a un déjà immédiatement pour l'usager, et deux, il y a un impact réputationnel pour l'État.
2: Ouais.
7: Pour l'usager, c'est que ça va permettre, si vous voulez, des campagnes de phishing ultra personnalisées.
2: Mmh.
7: Imaginez cette information dans les mains de cyberhackers. Vous allez pouvoir recevoir un SMS avec un faux PV, par exemple. Vous rentrez nom, prénom, et c'est parti. Ça va vous coûter de l'argent. Et puis après, ça va avoir un impact pour l'État, déjà. En France, on estime en 2025, une cyberattaque, elle coûte en remédiation pour une entreprise. Donc la partie de remédiation, c'est toute la partie d'audit, de sécurité qui va avoir lieu derrière pour renforcer les mesures, à 450 à 500 000 euros à peu près. Voilà. Pour l'État, on peut penser que ça va être en millions d'euros.
2: Ah bah ça va lui coûter. Bon, de toute façon, on a plein d'argent, Julien, c'est pas très très grave ça.
7: Oui, on a trop d'argent, effectivement, on n'est pas en déficit. Et puis ça a aussi un impact réputationnel. Hein.
2: Ouais, bah oui, voilà, parce qu'on nous dit...
7: C'est une dégradation de la valeur de signature de l'État.
2: Exactement, parce qu'on nous dit, allez-y, allez sur ces sites qui sont protégés, mettez-y vos données, etc. Et puis en fait, on se fait pirater quand même.
7: Si l'ANTS ne peut plus garantir la sécurité de vos titres, en fait, c'est tout un processus de confiance qui peut potentiellement s'effondrer.
2: Exactement. Alors là, déjà, comment on sait là si on a été piraté là cette semaine ?
7: Là, on peut aller sur le site de l'État pour vérifier directement si nom, prénom, si vous avez été piraté. Après, est-ce que vous allez pouvoir faire grand-chose derrière ? Ça ne changera pas grand-chose. Ouais.
2: Voilà, c'est ça. Moi, j'ai reçu un mail cette semaine. C'est un vrai mail,
5: c'est les pirates du pirate.
2: Ah oui.
5: Ça commence à devenir compliqué.
2: C'est très compliqué.
7: Mais il va falloir vraiment vérifier ça. En fait, il va falloir être extrêmement vigilant dans les 6 prochains mois pour les usagers français.
2: C'est-à-dire par mail que par SMS.
7: Ouais. Dès que vous allez recevoir un mail ou un SMS, dès qu'on va vous demander de rentrer des coordonnées, carte bancaire ou autre, il faut être extrêmement vigilant aujourd'hui.
6: Il ne faut pas le faire.
2: Ça, en gros, on ne le fait jamais, Julien. C'est ça. C'est-à-dire que si on reçoit quelqu'un, je ne sais pas, je vous dis n'importe quoi, n'importe quel organisme qui nous envoie un SMS pour dire il faut faire ça, à la rigueur, le mieux, c'est d'appeler l'organisme derrière pour vérifier,
7: Le premier réflexe qu'on pourrait avoir, c'est déjà de regarder l'URL, parce que si ça redirige vers une URL qui est un peu étrange, il faut extrêmement être vigilant. Mais maintenant, il y a des URL qui sont très très proches, signe près, à un caractère près. Le plus simple, effectivement, c'est d'appeler. C'est la banque, c'est l'État,
2: On vérifie.
7: Il faut savoir que ces organisations étatiques ou bancaires ne vous demandent jamais ces coordonnées de vive voix généralement.
2: C'est
7: la première chose.
2: Et si on nous demande d'agir dans l'urgence aussi, ça peut être un signe, c'est un indice, non ?
7: Exactement. Voilà. Dès qu'on va vous mettre une pression émotionnelle, dès qu'on va arguer l'ultimatum, l'urgence, ça diminue votre charge mentale, ça diminue votre lucidité en fait dans la prise de décision. Ce qu'on attend, c'est que vous fassiez des erreurs. Et donc, plus c'est urgent, plus c'est le moment de prendre son temps, d'être calme et d'être réfléchi.
2: Et vous, alors, vous négociez parfois donc avec des hackers, c'est ça ? C'est votre métier ?
7: Oui, alors... On accompagne, on assiste des organisations sur la conduite de leurs négociations et on intervient effectivement dans le cas de cybercriminalité, donc avec des hackers. Parce qu'en fait, il faut savoir, on entend le hacker un peu comme l'étudiant
2: talentueux qui est dans une cave. Avec des lunettes.
7: C'est pas du tout. Oui, non, mais c'est pas du tout le cas. Et en jogging, non, pas du tout.
2: Non.
7: Là, vous êtes face à ce qui s'est passé pour l'ANTS. C'est des organisations criminelles qui sont structurées comme des PME avec différents niveaux, si vous voulez, de hiérarchie et qui vont bloquer de la data.
2: C'est ça.
7: Donc, qui pour eux vont travailler et qui vont demander en contrepartie d'être rémunérés. Et donc, vous allez négocier avec ces organisations, pas forcément pour payer, c'est pas le but, il y a une vraie doctrine par rapport à ça, mais pour gagner du temps, pour vérifier qu'ils aient bien l'information, qu'ils aient bien la capacité de la débloquer, mais surtout, c'est de gagner du temps pour que la partie IT, donc informatique, puisse récupérer la donnée, la sécuriser. Et donc, la négociation, elle est extrêmement importante dans ces moments-là.
2: Bon, bah, disons, c'est passionnant. Merci infiniment, Julien Pélabert, et merci pour, les infos. Voilà. Donc, soyez prudents, les amis, tous ces prochains mois, là, si vous recevez des mails ou des SMS, un peu bizarres.
6: Et ne donnez jamais vos coordonnées bancaires.
2: Voilà. Alors, moi, ça se trouve, il y en a d'autres dans le monde qui vont s'appeler Willy Revelli maintenant. Parce que là,
5: les pauvres.
2: Ça aurait pu être pire, Nicolas Malabeuf, t'imagines? Merci beaucoup, Julien Pélabert, professionnel cybercriminalité. Dans un instant, c'est vous que je veux entendre, c'est la libre antenne du week-end, on parle de quoi avec toi mon bon Fabinou ?
6: L'actu web de la semaine, et j'ai décidé de vous faire plaisir, Willy.
2: Ah.
6: Je vais évoquer votre chanteur mort préféré.
2: C'est pas vrai,
6: on n'arrête pas d'en parler depuis quelques jours.
2: Merci beaucoup, c'est dans un petit instant, mais d'abord, tiens, on va écouter Joe Dassin. Il était une fois nous deux. Bon, écoutons Joe Dassin, mes amis. Tu crois qu'il y a eu des Willy Malabeuf ?
6: Ah, c'est pas mal.

0: Dassin. Il était une fois nous deux, bien évidemment.
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0: Je louche comme Joe Dassin, je ne sais plus qui est où. Fabien Aymon, notre geek, alors.
4: Il est l'heure de la mise à jour, toute l'actu web de la semaine, et on démarre avec le chanteur mort préféré de Willy Rovelli.
0: Ah oui, j'adore Michael Jackson.
4: Cette semaine, le biopic de Michael Jackson est sorti au cinéma.
0: Il marche bien, il marche très fort.
4: Ça marche très fort. Et le Grand Rex, c'est un cinéma à Paris, a une idée originale. Avant la diffusion du film mercredi soir, ils ont organisé un concours du petit cri, vous savez, de Michael Jackson.
0: Ah oui, c'est bien.
4: Écoutez, les fans se sont fait plaisir.
0: C'était pas mal, ce doigt. Beaucoup de doigts coincés dans les portes, c'est apparemment.
5: Bel hommage.
0: Ouais, en tout cas, ouais.
4: Et puis, c'est pas du tout énervant avant de regarder le film. Et sur TikTok, j'ai trouvé alors un autre fan de Michael Jackson. Il s'est filmé toute une journée en train d'imiter son idole, hein, Michael Jackson. Résultat, sa mère a pété les plombs. Voilà comment faire un câble à sa mère imiter Michael Jackson toute une journée. Toujours dans l'actu web de la semaine, je vous présente Émilie Tricheur. Elle est originaire de Louviers dans le département de l'Eure. Elle est en train de développer Oyami. Oyami, c'est une toute nouvelle application faite pour courir entre femmes.
6: Je me suis mise au sport il y a quelques mois et c'est vrai que j'avais du mal à trouver la motivation et de me sentir en sécurité toute seule. Du coup, j'avais demandé à une copine de courir avec moi et j'ai vu une vraie différence où je me suis sentie beaucoup plus libérée de concentrer uniquement sur ma pratique, ma foulée, ma respiration.
4: Voilà une belle idée pour courir en toute sécurité entre femmes. Voilà, c'est tout nouveau, ça va sortir cet été partout en France. Bravo Émilie pour cette création. Et on termine l'actu web de la semaine en beauté, tout en poésie, avec notre Patrick Sébastien National.
0: Voilà.
4: Souvenez-vous, la semaine dernière, on avait écouté Raymond, sa nouvelle chanson.
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4: Ça sent le tube de l'été quand
0: c'est
4: même.
0: C'est bien.
4: Eh bien, si vous aimez. J'ai une très bonne nouvelle.
0: Alors.
4: Patrick Sébastien vient de dévoiler il y a quelques heures un nouvel extrait de son album. Après Raymond, voici la chanson Delphine. Attention à la rime riche.

0: Et bien oui. Voilà, Delphine, la nouvelle. Non, mais il cartonne, hein, des millions d'écoutes hein, pour ce nouvel extrait. Si vous aimez, alors encore une bonne nouvelle, il a sorti bien un album hein, avec plein de chansons.
1: Il est prolixe, hein.
0: Merci. Alors j'ai les titres des chansons. Il est beau le cucu,
1: j'ai
0: pas mal.
1: Oui, c'est vrai aussi.
0: Rappelle-toi Marguerite, j'ai pas envie de savoir la suite. Ou encore les Nibars, chanson féministe.
1: Ouais, c'est très bien.
0: Et bien voilà, merci Patrick Sébastien.
2: Très poétique. Hein.
1: Belle idée cadeau pour la fête des mères. Merci beaucoup, merci.
0: C'est pour ça.
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1: Ça va, Séverine?
4: Ça va, et vous?
1: Bah, ça va très bien, mon chouchou. Tu nous appelles d'où déjà?
4: De Châteauroux, dans l'Indre.
1: Dans l'Indre, Châteauroux, dans l'Indre. Tu vas acheter l'album de Patrick Sébastien, c'est vrai?
4: Je ne sais pas.
1: Ah bah ouais.
4: Pourquoi pas
1: parce, que, hein. Parce que Séverine aussi, ça rime avec. Voilà, donc voilà, on devrait. Tu devrais y penser, Séverine. Tu voulais réagir sur quoi, ma Séverine? Sur le piratage. Piratage?
4: Oui.
1: Ah, vas-y.
4: Oui, y en a marre, marre.
1: Bah voilà. Tu reçois beaucoup d'appels,
0: tous
1: de trucs
0: jours.
1: Un peu bizarres, toi?
4: Ah oh, oui, des appels sans arrêt, hein, ça n'arrête pas. Hein.
1: Ouais, ça n'arrête pas. Et donc, tu fais attention ou à chaque fois, tu te fais avoir? Non, tu fais gaffe quand même.
4: Non, mais il paraît qu'il y a... Enfin, avec certains téléphones, on peut régler pour les bloquer, en fait.
1: Ah ouais.
5: Bon, ça ne marche pas tout le temps. Hein.
1: Ça ne marche pas tout le temps.
4: Ah oui.
1: Bah du coup, Séverine, on en profite pour vraiment, on insiste un peu, mais bien faire passer le message. Tombez pas dans le piège, les amis. Répondez jamais à des SMS, même à des mails. Vaut mieux que vous rappeliez derrière. Ouais. Voilà, l'organisme qui vous envoyait le truc pour vérifier. Tu fais quoi dans la vie, ma Séverine?
4: Je travaille en maison de retraite.
1: Beau métier, très utile. Bravo, ma Séverine. Compliqué, mais très utile. Bravo, ma Séverine. Merci d'être passé nous faire un petit coucou. Tu vas faire
4: et
1: quoi?
4: Et Willy, j'avais un très grand rêve, mais j'ai dit faut que je lui en parle.
1: Ah, vas-y, parle-moi.
0: Vas-y.
4: En fait, c'était d'aller visiter le Fort Boyard.
1: Alors Séverine, je vais te dire la vérité, on me le demande à peu près 600 fois par jour. Il va vraiment falloir que j'organise une fois, je sais pas, des autocars et qu'on aille tous là-bas. Mais malheureusement, c'est pas encore ouvert au public.
5: Il y a une bonne nouvelle, c'est qu'il va bientôt ouvrir au public.
1: Peut-être
4: c'est
1: bientôt.
4: C'est pas vrai. Voilà. Ah bon?
1: Ouais, peut-être. Là, ils sont en train
5: après
1: de faire des travaux.
5: Ils font des travaux.
1: Voilà.
5: Hein.
1: Enfin bon.
4: Ah, super, voilà. Bah, c'est... Bon, bah, d'accord.
1: Après, si tu payes, on peut s'arranger.
0: Oui, ça,
1: hein, t'inquiète. Moi, tu payes, moi je te fais visiter tout ce que tu veux, Séverine. C'est pas de problème. Bon, en tout cas, on note ça, ma Séverine. Je t'embrasse fort. Merci d'être passé nous voir et tu repars évidemment avec
5: ta sélection pour la carte carburant. Et ce n'est pas une arnaque, nous.
1: Non, pas du tout. Merci beaucoup, ma Séverine. On t'embrasse très très fort. Allez, dans un instant, on vous présente un invité pas banal parce qu'on aime vous présenter des invités pas banaux. Mais d'abord, voici Louane avec conduire.
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0: Allez, comme promis, place à la personne pas banale du dimanche. Bonjour Quentin Godet.
3: Bonjour.
0: Bienvenue ici, mon cher Quentin. Alors, vous avez la trentaine et vous êtes triple champion d'Europe. Mais triple champion d'Europe de quoi ?
3: Eh ben, de yo-yo.
0: Voilà. De yo-yo. Mais yo-yo, le yo-yo, le vrai yo-yo.
3: Hein. De ce petit jouet depuis des années.
0: Voilà, le
3: yo-yo.
0: Voilà, pouvez-nous dire c'est quoi le yo-yo ? C'est le jouet.
3: Oui, alors c'est ce jouet qui monte et qui descend, voilà. Attaché au bout d'une ficelle. Sauf que on a cette image-là du yo-yo de tout le monde, mais en fait, il y a eu énormément d'évolutions techniques avec des roulements à billes, d'autres matériaux.
0: Incroyable.
3: Et en fait, ce qu'on fait avec, ça n'a plus rien à voir avec ce qu'on faisait avec il y a des années.
0: Ouais, voilà. Parce que maintenant, c'est plus comme c'est plus du jonglage. Vous êtes limite un jongleur, en fait, hein.
3: Ah oui, carrément.
0: Voilà, carrément.
3: Moi, même 100% à jongleur.
0: Voilà.
3: Je jongle aussi avec des diabolos, plein de choses.
0: Ah oui, voilà.
3: C'est ma spécialité, le yo-yo, ouais.
0: Voilà, 100% jongleur. Et donc, mon cher Quentin, il y a donc des championnats de yo-yo?
3: Ouais, tout à fait.
0: Okay.
3: On a chaque année le championnat de France, chaque année le championnat du monde, presque chaque année le championnat d'Europe aussi.
0: Voilà. Bah dis donc trois fois champion d'Europe hein, pour vous. Donc ça se passe comment? Alors les championnats, c'est quoi? Vous êtes combien, etc. Comment ça se passe?
3: Alors on est combien, ça dépend vraiment des championnats. Au championnat du monde, on est quand même nombreux. Championnat de France, d'habitude on est très peu, mais comme la discipline est en train d'évoluer dans le pays, on commence à être un petit peu plus.
0: Okay.
3: Et du coup, on fait des freestyles, des démonstrations sur scène avec une musique, et on est noté sur la technique et l'artistique.
0: C'est trop bien. Et Quentin, vous êtes combien en France à vivre du yo-yo?
3: Alors à vivre, il n'y a que moi.
0: Il y a que Quentin. Voilà, Quentin, c'est le seul en France à vivre du yo-yo. Et en gros,
3: il y en a plein d'autres qui ont un très bon niveau, etc., mais qui ont d'autres travail à côté. Qui ont rien à voir.
0: Bon, dis donc. Et vous pouvez nous dire une fourchette à peu près. Vous gagnez combien grâce au yo-yo, en gros hein.
3: En vrai, c'est considérer que c'est vraiment le métier de jongleur. Donc il y en a qui peuvent, en fonction du nombre de spectacles et tout, gagnent beaucoup plus ou moins. C'est très très irrégulier. Il y a des mois je peux gagner très peu, d'autres beaucoup plus. On va dire sur l'année peut-être un SMIC ou quelque chose comme ça.
0: D'accord.
3: Je sais pas comment
0: c'est
3: vraiment une estimation. Mais en tout cas, je vis très bien sans avoir de problèmes financièrement.
0: C'est génial, franchement, c'est trop trop bien. Donc jongleur, vous nous l'avez dit, comment ça se passe je sais pas, auprès de votre famille, vos amis, là, quand vous leur dites je suis champion de yo-yo, les potes là, tout ça, ils disent quoi?
3: Les potes, ils trouvent ça cool. Après, les gens que je rencontre pour la première fois en soirée, ils se posent quand même des questions. Quand tu dis, tu fais quoi dans la vie? Je dis, je fais du yo-yo. Ils font comment ça?
0: Il a bien bu, mon Quentin.
3: mais non, du coup, après, je montre. J'ai toujours un yo-yo dans la poche, quelque chose.
0: Toujours.
3: Et dès qu'on fait une démonstration, ça change la donne aussi.
0: Non, mais c'est trop bien.
3: Tout de suite, ils vont, en fait, c'est impressionnant comment ça marche et tout. Et j'explique un peu comment je travaille avec ça, quoi.
0: Et comment vous expliquez, mon cher Quentin, alors qu'il y a de plus en plus de Français qui s'y mettent, là, au yo-yo, là, parce que vous nous dites que vous êtes plus nombreux en championnat. Comment ça se fait?
3: C'est quand même beaucoup grâce à nous. Du coup, on a l'association française de yo-yo qui essaie d'organiser plus d'événements depuis quelques années. On a réussi à faire venir des joueurs internationaux pour le championnat de France, pour donner plus de crédibilité à l'événement. Et moi, j'ai pas mal d'élèves aussi, donc je donne des cours un peu partout j'essaie d'agrandir la communauté.
0: C'est trop bien.
3: Surtout ma vie en faisant du spectacle et en donnant des cours.
0: C'est trop bien. Donc il y a la Fédération française de yo-yo. C'est trop trop bien. Voilà, la prochaine compétition pour Quentin Godet, c'est quand? C'est où? C'est quand?
3: Pas trop prévu finalement.
0: D'accord.
3: Je tire un peu du monde de la compétition.
0: Quentin. Mais un triple champion, il est déjà à la retraite. Lui. Il a 30 ans, il est déjà à la retraite.
3: Ça fait une quinzaine d'années que je concours aux compétitions et tout. Donc là, je veux mettre les jeunes aussi en valeur.
0: Voilà.
3: Dans le prochain événement où je vais, c'est en juin, le championnat d'Angleterre. Je serai invité d'honneur et du coup juge sur l'événement. Et je vais aussi au championnat du monde au Japon en août. Mais je concours. Mais je concourrai pas. C'est le premier championnat du monde où je concourrai pas.
0: Apprécier
3: l'événement d'une autre manière.
0: Bon, en tout cas, bravo. On voulait mettre en avant.
3: Merci.
4: Vous ne connaissez pas.
0: Et triple champion d'Europe de yo-yo. Merci infiniment, Quentin Godet. Merci beaucoup. Et vive la France.
3: Avec plaisir.
0: La France qui rayonne grâce à Quentin.

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2: Allez, partons gaiement vers la deuxième demi-heure de votre talk show du dimanche. Alors ici, c'est comme la messe du dimanche,
3: mais en pas pareil.
2: Sinon, c'est la même chose. Dans un instant, on parlera des pressings qui ont un petit coup de chaud. Et votre tribu est là, notre enfant de la télé, Nicolas Malabeuf. Ça va, mon Nico?
4: Super. Qu'est-ce que vous dites?
2: T'as mis un pantalon blanc comme moi aujourd'hui?
4: Oui, plutôt beige. Mais...
2: Ah, toi, c'est beige, toi?
4: Ouais, c'est beige.
5: Oui, mais je connais pas les couleurs. Ah, oui,
2: dis donc, il est svelte, hein, il a levé sa jambe.
4: Allez,
2: pour montrer. Dis donc, hein, il est souple, hein, bravo, mon Nico. Et toi, t'es habillé comment, toi?
4: Jean.
2: Petit jean, très tout clair, simple.
4: Chemise.
2: Fabien Imo. Oui, bah, c'est bon, j'ai compris. En train de tout. Le slip, quelle couleur?
4: C'est bon, ça va. Il n'en a pas.
2: Notre spécialiste web, Fabien Imo. Alors, qu'est-ce qui se passe sur le groupe Facebook? Un jour, il faudra qu'on mette les vêtements. Tiens, on va demander à nos auditeurs de mettre leur tenue
4: du dimanche.
2: Oui, un jour,
4: le dimanche. Donc le groupe Facebook, c'est complètement gratuit pour nous rejoindre. Pour nous rejoindre, donc c'est Youpi la vie avec Willy Rovelli. On aime vous lire. Alors là, il y a Cédric Dumont. Il a posté ce week-end barbecue entre amis. Ça fait du bien.
2: Ah,
4: donc,
2: oui,
4: ça c'est
2: bien,
4: pas mal.
2: Ça, c'est
4: avec le beau
2: barbecue,
4: temps.
2: Ouais.
4: Le beau temps, c'est pas mal. Et nous avons Christiane. Elle fait un vide grenier du côté de Perpignan ce week-end.
2: Ah, aussi,
4: c'est le grand retour des vides greniers en ce moment. Donc continuez à réagir sur le groupe Facebook. C'est gratuit. Youpi la vie avec Willy Rovelli.
2: Voilà. Et appelez-nous un 0810 055 055 pour réagir sur ce que vous entendez. Et on part avec quoi aujourd'hui, mon Nicolas?
4: Eh bien,
2: j'aime,
4: on m'étange 100 euros de carburant et on rappelle l'un d'entre vous en fin d'émission.
5: Nous aussi, on vous aime.
2: Ah là là là là. Mais d'abord, si vous n'avez pas suivi l'actu, pas de panique, l'actu vous suit. Il est temps pour moi de mettre les points sur les i.
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2: Et on commence avec le maire de Cannes, David Lisnard, qui réclame une offensive anti-drogue pendant le festival de Cannes. Oui, bon, annule le festival de Cannes, ça sera plus simple à mon avis. Après, il faut être raisonnable, David. Souvent à Cannes, il y a des films de 4 heures en langue moldave sur la transhumance des moutons dans une famille queer confrontée au cancer du patriarche analphabète. Franchement, si t'es pas défoncé, tu peux pas suivre. C'est pas possible. La marque Durex signale qu'à cause de la montée du prix de pétrole, les préservatifs coûteront plus cher. Et on s'en rajoute à ça, le prix du paquet de club va vraiment falloir être blindé pour fumer après l'amour. Des capotes plus chères, bon bah pas le choix. Comme mon slip, la prochaine fois, je leur mets à l'envers. De toute façon, avec cette guerre en Iran, on se fait baiser de tous les côtés et sans préservatif. On va pas tarder à trouver des gars barbès. Et capote, choupe la capote. Une étude révèle que la pollution à la drogue venue des consommateurs de cocaïne avec les eaux usées qui se déversent dans les rivières font que les saumons exposés à la coke nagent plus que la normale. Tellement plus qu'on a même trouvé des traces de saumon dans le nez de Pierre Palmade. Oh. C'est ce qu'on appelle des saumons complètement fumés.
4: Fumé.
2: Ça m'étonnerait pas que les saumons remontent aussi la Méditerranée pour aller faire un tour sur la croisette. La prochaine fois, Mathieu Delormeau pourra plaider qu'il n'a pas pris de coke, mais qu'il a été victime d'une tranche de saumon. À Cannes, David Lisnard envisage donc d'interdire les petits fours avec du saumon. Une japonaise de 32 ans a épousé un avatar virtuel créé avec ChatGPT. Quand il faudra descendre les poubelles ou déplacer un meuble, là, elle se rendra compte que le virtuel finalement, c'est pas si bien. Un an déjà que le pape François repose pour l'éternité à Rome, dans la basilique Sainte-Marie Majeure. Oui, parce que Sainte-Marie Mineure, ça a encore créé le bordel. Enfin, la question du jour. Tiens, le pape François, justement, était un pape moderne. Il avait même envoyé un message dans l'espace. Eh oui. Est-ce que c'était une prière urbi et orbite? Eh ben, vous avez 2 heures. Malheureusement, dans 249 jours, c'est fini 2026.
4: Bravo,
2: voilà. Voilà, dis donc, cette histoire de cocaïne, les saumons.
4: Ils sont cocaïneux,
2: tu te rends compte? C'est-à-dire que tu manges de saumon, on est tous drogués, là, mes amis. Allez, dans un instant, on va parler de quoi? De blanchisserie, de pressing. Mais là, si vous avez un petit coup de mou, là, on n'est pas bien. On n'est pas bien. Mais heureusement, j'ai la solution. Si t'as un petit coup de mou, t'écoutes ça. Et quand je te dis à toi, tu me fais un joli palabapapala. Et là, tu vas retrouver la
4: fin.
2: Regarde. Là, t'es pas bien.
4: Carburant.
2: On en a marre du carburant.
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2: À vous, palabapapala. Et voilà, ça va beaucoup. Et là, ça va encore mieux. Voici Zucchero avec Diavolo in me. Zucchero qui veut dire sucre, bien évidemment.
4: On apprend des choses.

0: Navarro et Diavolo in Me. Oui.
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0: lui. Faut que je prévienne Zucchero parce qu'il il passe bientôt à Lyon.
4: Oui.
0: Et Mamma Rovelli, elle va prendre le bus. Elle va aller jusqu'à Lyon, t'imagines, pour voir Zucchero.
4: Elle
0: l'adore. Faut que je le prévienne. Ah oui, parce que là, elle est capable de monter sur Vanderjet Time et tout. Ma mère, elle est folle, hein, vous savez. Donc, faut que je prévienne Zucchero très, très vite. Allez, ouvrons notre nouveau dossier. Bonjour, Stéphane Cohen.
5: Bonjour.
0: Bienvenue ici, mon cher Stéphane. Vous êtes le vice-président de la Fédération française des pressings et des blanchisseries. Alors, j'ai lu l'autre jour que depuis le milieu des années 2000, il y a plus de la moitié des pressings qui ont disparu en France. C'est vrai, ça ?
5: C'est vrai que depuis les années 2000, il y a beaucoup de pressings qui ont disparu, mais c'est quelque chose qui s'est beaucoup atténué depuis 2015.
0: Très bien. Il s'est passé quoi ? Enfin, pourquoi il y en a eu autant qui ont fermé leurs portes, à votre avis ?
5: Parce qu'il y en a beaucoup qui avaient ouvert, il y a eu la fin du perchloréthylène qui a fait que certains pressings n'ont pas eu envie de réinvestir à ce moment-là.
0: C'est quoi le perchloréthylène? C'est qui ça?
5: On va simplifier en appelant ça le perchlo. C'était en fait quand on va faire nettoyer des vêtements dans un pressing, dans une teinturerie, on faisait du nettoyage à sec avant. Le nettoyage à sec était fait avec un solvant. Et donc un des solvants qui existait, c'était le perchloréthylène.
0: D'accord.
5: Qui abîmait la couche d'ozone. Et donc en France, ça a été interdit.
0: Très, très bien. Très, très bien. Est-ce que quand même le fait que, voilà, qu'on ait un petit peu changé nos habitudes entre le télétravail, la fast fashion, tout ça, est-ce que quand même ça fait qu'on y va un petit peu moins dans les pressings?
5: Ouais, tout à fait. On y va. En tout cas, il y a deux. Le marché c'est scindé. Je dirais en deux blocs entre des gens qui achètent des vêtements très très peu chers et qui n'y vont plus, soit vont chercher des pressings très très très peu chers.
0: Ouais.
5: Mais aussi certaines personnes qui du coup les mêmes finalement qui investissent dans la fast fashion vont aussi des fois investir dans des vêtements très haut de gamme.
0: Ouais.
5: Et là, ils vont vraiment avoir besoin d'un pressing plutôt très luxe pour pouvoir l'entretenir. Et donc voilà, on a scindé vraiment le marché en deux et le milieu de gamme, lui, n'existe plus vraiment.
0: Moi, en me promenant un peu, j'ai vu que des pressings c'était beaucoup diversifié aussi, non ? Propose d'autres services aussi.
5: Oui, bien sûr, on va nettoyer par exemple les baskets, il y a des grosses demandes pour nettoyer des baskets.
0: Exactement, il y a de plus en plus qui font ça.
5: Ouais, pour nettoyer des sacs à main. Enfin, il y a beaucoup de gens qui achètent des sacs à main luxe, pareil, qui savent pas comment les nettoyer. Il y a eu beaucoup de, dans certains, enfin, c'est différent dans les grandes villes où il y a beaucoup de besoins quand même, malgré télétravail. Il y a quand même toujours beaucoup de gens qui portent des vêtements luxe. Et, je dirais, les zones de vacances où beaucoup de pressings sont diversifiés dans ce qu'on appelle des micro-blanchisseries. Mmh. Donc, ils vont travailler avec les Airbnb pour faire les serviettes ou les draps.
0: Voilà. Mmh. Et aussi des retouches, parfois, là. J'ai vu que dans mon pressing, c'est des retouches.
5: Oui, bien sûr. Bien sûr, vous avez tout à fait raison, ça c'est quelque chose qui est très très important.
0: Ah ben je sais Stéphane, je suis très important dans la vie en général. Et là c'est bien de le repréciser. Les retouches alors, c'est bien ça.
5: Des retouches, des ourlets, mais il y a aussi des choses qui ont disparu et qui reviennent. Il y avait avant sur des pulls, on savait faire du remaillage ou du stoppage, vous savez sans doute pas ce que c'est que le stoppage.
0: Si, moi je vois, alors dis donc, alors autant je ne sais pas qui est le papilène là. Et vous allez arrêter de m'insulter comme ça, mais autant, je ne sais pas ce que vous venez de dire, je sais ce que c'est. Alors, mais expliquez quand même pour les ignorants. Expliquez-le.
5: D'accord. Mais le stoppage, ça permet en fait sur un tissu où il y a un accroc, pas de stopper pour pas que l'accroc il continue, mais de faire que en fait on ne voit plus du tout l'accroc. Donc bien sûr, ça va pas se faire sur un vêtement qu'on a payé 10 €, mais sur un vêtement sur lequel on tient beaucoup parce qu'on l'a payé cher ou parce que c'est un vêtement de famille, on est capable de faire disparaître le trou.
0: Exactement. Ben moi, je l'ai fait. J'ai fait disparaître le trou parce que j'ai, dans mon placard, j'avais des mites.
5: Exactement.
0: Voilà. Vous voyez, Stéphane, c'est bien. Bon, alors, est-ce qu'il y a eu aussi
5: un moment.
0: Je sais très bien. Est-ce qu'il y a eu aussi, à un moment donné, pardon, je recommence. Est-ce que c'est un métier, qui attire encore les jeunes qui font. Par exemple, moi, j'en avais un côté de chez moi qui a fermé parce que le gérant était trop âgé, je veux dire.
4: Il n'y a pas eu de repreneur.
5: Ouais, ça c'est super important ce que vous dites. Donc effectivement, on est à un moment où il y a sans doute 50 ans, c'était un chouette métier parce que c'était vu comme un métier d'artisanat.
0: Voilà.
5: Et ça s'est un peu perdu et on a beaucoup envoyé finalement les gens qui savaient pas quoi faire autre chose dans ce métier. Mais nous, on retravaille beaucoup justement à la fédération et on commence à avoir plein de jeunes aussi très dynamiques qui emmènent des gens qui voient ça comme effectivement de l'artisanat. En fait, quand on emmène son vêtement, sur différents types de métiers, mais quand on va plus sur le pressing haut de gamme, on va sur des gens qui, quand ils emmènent leurs vêtements, ils ont envie qu'on leur trouve une solution. Donc, comme vous l'avez dit, ça peut être de la retouche, ça peut être de la broderie. Il faut connaître, les tissus deviennent de plus en plus compliqués. Donc, on a besoin de gens experts et on a réactivé, là, cette année, le meilleur ouvrier de France aussi sur le pressing.
0: Il
5: y a plein de choses
0: qui
5: se créent.
0: Bravo, mon cher attirer. Stéphane.
5: Et c'est une profession où on n'est pas du tout si mal payé que ça.
0: Mais non.
5: Et où il y a beaucoup de travail.
0: Mais non, il est très riche, Stéphane. Très, très riche. Restez avec nous, Stéphane, une petite seconde. Je vous présente Annie qui est avec nous. Ça va, Annie?
1: Oui, ça va. C'est très près. Finalement, j'ai parlé de ça autour de moi. Ils m'ont dit, mais qu'est-ce que c'est ce sujet, quoi? Finalement, c'est un très, très bon sujet.
0: Merci, Annie, d'avoir commencé en disant, qu'est-ce que c'est que ce sujet à la con? Et finalement, non.
1: Je me suis documentée.
0: Bravo.
1: Et j'ai téléphoné à des pressings autour de ma petite ville.
0: Alors?
1: Des artisans.
0: Alors?
1: Et qui disent que c'est un métier difficile.
0: Voilà. Tu y vas encore, Annie, chez le pressing ou à la blanchisserie?
1: Oui, quelquefois pour des. Alors, j'ai
0: grosses pièces.
1: Interrogé et pour savoir s'ils faisaient les daims, les peaux, etc. Mais évidemment, il y a de la concurrence avec l'industrialisation, comme disait le monsieur là, Monsieur Cohen.
0: Stéphane Cohen, oui.
1: Et voilà. Ouais. Et l'industrialisation qui prend évidemment tous les hôpitaux, les linges des hôpitaux, les grandes collectivités. Voilà. Et moi, il m'est arrivé d'être hospitalisée quelquefois. Et les draps qui reviennent, ils sont pas repassés. Comment? Voilà. Au pressing, non. Chez les artisans, ils repassent très finement.
0: Bravo, Annie. Alors,
1: évidemment que c'est pas le même prix, mais c'est pas le même travail non plus.
0: Ah voilà, Annie. Tu es où? Tu es dans quelle ville? Ce que tu nous as pas dit.
1: Alors moi, je suis dans une petite ville de 12 000 habitants.
0: Oui. Ça me dit toujours pas laquelle. C'est un jeu qu'on fait. Les Vallons, c'est magnifique.
1: Voilà.
0: Merci beaucoup, Annie, d'être passée nous voir. Tu repars avec ta
2: sélection pour la carte carburant de 100 euros.
0: Exactement. Et Stéphane, merci beaucoup. Vous faites aussi des trucs à domicile parce que pour nettoyer mon canapé.
5: Nous, oui, mais tout à fait. En fait, il y a beaucoup de pressing. Alors, ça, c'est possible dans les grandes villes de bien sûr, d'aller faire des collectes à domicile.
0: Il faut nettoyer mon canapé, Stéphane. Je te donne mon adresse. Tu viens me nettoyer le canapé parce qu'il y a des tâches. Merci beaucoup, Stéphane Cohen, vice-président de la Fédération française des pressings et des blanchisses. Très sympa, Stéphane. Merci beaucoup. Passez une belle journée. Allez, dans un instant.
2: Non, sérieusement, est-ce que vous repassez vos vêtements? J'ai envie de savoir.
0: Pourquoi?
2: Où vous faites appel?
0: Mais j'ai du personnel de maison, en fait.
2: Ah oui, d'accord. Vous ne repassez pas vous-même.
0: Sûr que non. Tu m'as vu. Dans un instant, Nicolas, notre enfant de la télé. Tu repasses pas.
2: Eh bien, on va prendre la route ensemble. Je vous emmène sur le périph.
0: S'il te plaît. Ça c'est une belle balade qu'il nous propose.
2: Ah oui, ça fait rêver.
0: Vraiment, tout de suite. Là, tout de suite, on rêve. Voici adieu.
2: Ah
0: oui, ça y est, moi je pars. Allez, adieu. Écoute ça, adieu.
2: Ah oui, c'est

0: chaque week-end.
1: Faudrait qu'il fasse un palapapala.
0: C'est vrai qu'il faudrait qu'il fasse. Faudrait qu'on lui envoie le jingle palapapala, ouais, Jérémy, parce que là, s'il nous fait un album entier comme ça, là, moi, je vais acheter les lames de rasoir.
1: Oh non.
0: Alors, quand il y en a mal, il y a mal à bœuf. Nicolas Malabœuf. Alors, mon Nico.
2: Eh bien, Willy, attachez-vous bien à votre siège d'auto. On fête ce week-end l'anniversaire du périphérique parisien.
0: Bon anniversaire.
2: Puisqu'il y a tout juste 53 ans était inauguré le périph' à Paris. Une idée qui avait émergé en 1925 dans la tête de Louis Baudry de Saunier.
0: Louis Baudin, un journaliste.
2: Il était chauve aussi. Journaliste qui imaginait déjà un boulevard circulaire autour de la capitale. Mais ce n'est que dans les années 50 que l'idée va se mettre en place, étant donné que 400 000 voitures quand même circulait tous les jours dans Paris. C'est donc l'architecte Raymond Lopez qui est choisi pour l'imaginer. Sauf que les travaux ont été tellement longs qu'il est mort avant même la fin de la construction. Il n'a pas vu le périph'. Et donc en 1956, les travaux du premier tronçon démarrent entre la porte d'Italie et la porte de la Plaine. C'est 7 ans plus tard que cette première portion ouvre en présence du général et de son premier ministre Georges Pompidou, qui avait marché à pied sur le périph'. Et alors, à quelques jours de l'ouverture, Léon Zitrone dans le JT présente le périphérique.
3: En quelques jours, faire le tour de Paris en voiture sans rencontrer un seul feu rouge, ce ne sera plus un rêve. En effet, la construction du dernier tronçon du périphérique vient de s'achever. Si tout va comme on l'espère, les automobilistes pourront l'emprunter dès la semaine prochaine.
2: Merci Léon. Et alors, tout au long des années 60, les tronçons sont inaugurés pour un coût total quand même de 2 milliards de francs. Ça a coûté cher. Et donc, après 17 ans de travaux, la rocade de 35 km est enfin inaugurée le 25 avril 73 par le Premier ministre Pierre Messmer. La première année, 160 000 véhicules passent par le périph. Aujourd'hui, le nombre a été multiplié par 7. Imaginez donc. Sauf que, alors, quelques semaines plus tard, après l'inauguration, les riverains ne sont pas contents à cause du bruit. Écoutez ces franciliens au bord de leurs fenêtres.
4: Depuis 4 ans, c'est infernal. Ça fait 4 ans que nous sommes ici au mois de septembre et ça fait 3 ans que nous ne pouvons pas dormir la fenêtre ouverte.
5: Maintenant, le bruit vous gêne énormément.
6: Alors, depuis que nous sommes ici, alors depuis qu'on a construit le boulevard périphérique, alors là, c'est tenable. Et comme je vous dis, on est obligé de dormir avec des boules pièces dans les oreilles.
7: Ah, les camions qui vont arranger.
8: Bah oui, c'est le service idéal.
7: Ça n'en finit pas.
9: Maintenant, ça va. On a abusé avec le bruit.
10: Surtout nous, on est 13 enfants, nous.
11: Alors, la soirée... Faut pas dormir, c'est vrai.
8: C'est-à-dire, celui qui dort bien, ça va, mais nous, notre âge, des fois, on a un sommeil léger.
0: C'est vrai, les pauvres, pauvres qui avaient rien devant chez eux, et tout à coup, il y a
2: exactement.
0: Ça.
2: Et donc, dans les années 80, des murs anti-bruit sont installés partiellement, mais alors, il n'y avait pas que le bruit et la pollution, il y avait aussi la végétation. Écoutez ces habitants attristés dans le bois de Boulogne.
12: Pour moi, ça représente un désastre. Et je suis navré de voir que le bois de Boulogne est transformé de cette façon-là et dévasté. Le dommage que l'on fait au bois de Boulogne soit réduit au minimum.
13: C'est beaucoup de peine qu'on démolisse notre bois. Ça me rappelle beaucoup de souvenirs. Toute mon enfance, je l'ai passée dans le bois.
2: Et voilà quelle était l'actualité il y a 53 ans. Et alors, une histoire étonnante maintenant. Prenons la direction d'une maternité parisienne à la découverte d'un prénom pour le moins original.
14: Périphérique Sud. Ah oui, j'ai demandé à la maman si elle se trompait pas, si c'était pas Médéric, si c'était pas Frédéric. Elle m'a dit non.

0: avait réalisé le record en faisant le tour complet du périph en moins de 10 minutes. Il avait été flashé à 211 km/h. Ne faites pas ça chez vous.
1: Non, bien sûr que non. Merci mon bon Nicolas. Bon anniversaire le périphérique alors. Est-ce que vous connaissez Gonano?
2: Ah non.
1: Tant mieux parce qu'on en parle juste après ça.

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1: De retour ici, c'est Willy vient déjeuner chez vous. On passe à ça, à table, on passe à table. Tous ensemble le samedi et le dimanche entre midi et 13h. Mais vite, ce sont les 5 dernières minutes avant la fin, chaîne. C'est les 5 dernières minutes. Place à la bonne idée du dimanche. Bonjour Morgane Pougis.
2: Bonjour tout le monde.
1: Bonjour tout seul. Bonjour, bonjour, bienvenue ici. Vous êtes le cofondateur de Go Nano Travel. Vous êtes basé

0: Orléans, je crois. De quoi s'agit-il, mon cher Morgane ?
1: Alors, tout à fait. Donc, je suis basé sur Orléans. On a créé une petite start-up. On est trois. Et on a créé donc une application pour le voyage. On a créé un carnet de voyage.
0: Voilà.
1: Donc, l'objectif, c'est de gagner du temps et d'optimiser son voyage.
0: Exactement. Donc, c'est un guide de voyage numérique personnalisé. Alors, par exemple, tiens, je veux passer 3 jours à Naples avec Fabien. Il n'y a que Fabien et moi. On part 3 jours à Napoli tous les deux.
2: Bon courage.
0: Chaque fois, on se dit, non, mais c'est vrai qu'avant de partir, on se dit, bon, bah voilà, j'ai que 3 jours, qu'est-ce qu'on fait?
2: Voilà, rentabiliser les 3 jours.
0: Donc, je mets ça, par exemple, sur votre site, tout ça, et puis vous me trouvez de quoi faire, c'est ça?
1: Eh ben, c'est exactement ça. En fait, vous allez réserver avec une agence ou avec un travel planner, peu importe, ou sur Internet. Mais une fois que vous allez arriver sur place, comme vous l'avez dit, faut savoir ce que vous allez faire.
0: Bah, voilà.
1: Donc, c'est justement là qu'on arrive. Donc là, vous allez aller sur le site de gonalotravel.com et vous allez renseigner vos informations de voyage. Donc, votre destination, vos dates et surtout vos préférences de voyage. Donc, ce que vous avez envie de faire sur place.
0: Ouais. Alors, Fabien, c'est là, que les bars. Fabien, c'est bar et bar.
1: On a la vie nocturne. Pour les retraités des grandes marches, etc. On peut tout faire. Et c'est là que c'est intéressant, c'est qu'on s'adapte à tout type de profil, en fait.
0: Voilà, exactement.
1: Même en camping-car, même en van life.
0: Ouais, c'est trop bien.
1: Ça intéressant.
0: Non, mais c'est très, très bien. Donc, c'est les formalités, on est au courant des usages locaux, les recommandations de visite, les restos, les bars, etc.
2: C'est
0: très personnalisé. Par exemple, si je voyage avec une personne handicapée, vous nous donnez aussi les conseils adéquats.
1: Exactement. Donc c'est justement ça, c'est que la force du nanobook, c'est qu'on va personnaliser l'expérience au maximum. Donc ça veut dire que notre guide, vous avez un carnet de voyage qui s'appelle le nanobook, et dedans vous allez retrouver les généralités avec les infos effectivement avant de partir, donc les visas, les vaccins, la monnaie sur place, etc. Mais ça marche aussi d'ailleurs en France, pour les régions en France. Et ensuite on va vous créer un programme, un itinéraire jour par jour. Vous aurez même un petit challenge ludique pour les activités à faire. Et après chaque activité, vous allez avoir une petite photo, un descriptif, un peu d'histoire, du conseil. Et bien sûr, les tarifs et même le site internet pour pouvoir réserver ensuite. Donc en fait, on met tout au même endroit. Et si du coup, Fabien ne sait pas parler italien,
0: c'est même pas parler français.
1: Vous avez un petit lexique à la fin. Et vous avez un petit lexique à la fin, en fait, avec les situations de voyage classiques, donc au restaurant, à l'hôtel, où on va voir les traductions et même la prononciation.
2: C'est génial.
0: Non, mais c'est trop bien.
1: Génial,
0: ça aide. Non, mais ça simplifie vachement le truc, en fait. C'est vrai qu'avant de... Alors après, c'est aussi bien de chercher ces trucs, etc. C'est pas le problème.
2: Mais on
0: gagne un petit peu de temps, voilà.
1: On rapidement confronté aux réseaux sociaux, etc.
0: Exactement.
1: Et donc, en fait, ça évite de passer des heures de recherche.
0: Voilà.
1: Un seul programme, c'est vraiment clé en main, c'est hyper pratique.
0: Et pendant notre séjour, vous nous accompagnez aussi?
1: Exactement. Donc pendant le séjour, en fait, on a notre petit nano, notre petite mascotte nano, en fait, qui est un agent conversationnel. Et en fait, sur place, si je sais pas, il pleut ou s'il y a quelque chose qui a fermé, parce que c'est un incendie la veille ou peu importe, vous pouvez lui poser la question et il va vous répondre. Et en fait, il a déjà tout votre voyage en connaissance, donc il va vous proposer les meilleures activités ou les meilleures propositions. Et si vous voulez faire un rooftop, et vous pouvez demander j'ai envie faire un rooftop, et il va vous proposer parce que vous aviez renseigné les éléments.
0: Trop bien, c'est une très belle idée. Ça coûte combien un Go Nano Travel à peu près?
1: Alors, donc ça coûte 20 euros le guide, donc
0: c'est rien.
1: 20 euros pour de 1 à 30 jours, en fait. Et surtout, en fait, aujourd'hui, on propose pour les professionnels également, parce que en fait, les professionnels du voyage commencent à prendre l'orientation pour aller vers justement les voyages sur mesure. Et en fait, de créer un carnet de voyage comme nous on propose, c'est très très très long. Et donc, en fait, depuis on va dire plusieurs semaines, aujourd'hui, on a des professionnels comme des travel planners, je ne sais pas si vous connaissez.
0: Bien sûr.
1: C'est des indépendants qui vont organiser des voyages sur mesure. Et en fait, ils vont passer des fois jusqu'à 10 heures pour créer le programme, le carnet. Et avec nous, ils mettent une demi-heure.
0: Voilà.
1: Donc, les professionnels peuvent aller sur le site aussi pour découvrir nos solutions.
0: C'est quoi, là, de ce que vous envoyez, là, de ce que vous voyez avec vos clients, là, les prochaines destinations à la côte, c'est quoi? C'est la France, là, non, à cause des problèmes d'essence?
1: Alors là, on a surtout là beaucoup de petits voyages style Espagne, Andalousie, etc. D'ailleurs, j'ai fait Naples. Et du coup, on a New York aussi. Ça fait
0: New York, c'est en Espagne aussi.
2: À côté.
0: Merci beaucoup, mon cher Morgane Pougis. Merci infiniment. Donc, le cofondateur.
1: Et juste, si je peux juste rajouter une toute petite chose.
0: Allez-y.
1: En fait, là, c'est notre carnet digital et on est en train de faire une version pour les enfants.
0: Pour les enfants. Et oui, j'ai oublié de vous en parler. Exactement.
1: Et donc, cette version enfant, on aimerait la proposer les premiers pour cet été. Et du coup, on va lancer une cagnotte participative dans les prochaines semaines. Et donc, l'idée, bah, en fait, c'est qu'ils retrouvent le même programme avec le même itinéraire, mais seulement avec des infos adaptées à leur, bah, leur niveau d'âge. Et surtout avec une petite histoire, des dessins. Et ça sera vraiment un cahier personnalisé. Il y a un vrai souvenir pour les enfants.
3: Il y en a pour tout le monde.
0: Il y en aura pour
1: la même chose pour les adultes.
0: Eh bah, bravo,
1: et
0: bravo.
1: Aussi avec des cahiers de vacances.
0: Merci beaucoup, Morgane Pougis, le cofondateur de Go, donc G-O, plus loin, Nano, N-A-N-O, et Travel, T-R-A-V-E-L. Go Nano Travel. Merci infiniment.
2: Et merci Willy, car vous m'invitez à Naples. Alors, c'est un beau cadeau.
3: Et ça, c'est une première.
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2: C'est le grand tirage.
0: C'est le tirage. Dimanche. Alors, tirage. Qui dit dimanche dit tirage.
2: Dit tirage, bien
0: qui
2: sûr.
0: Dit dimanche dit tirage.
3: Qui dit tirage, on appelle qui
5: dit appel. Allô
0: Séverine. Séverine.
5: Oui.
0: C'était pour dire
5: oui.
0: que c'était pas toi qui avais gagné, non. mais merci quand même. Hein. Au revoir Séverine. Bonne journée ma Séverine. Voilà, maintenant on appelle que les perdants. Ça change un peu,
5: en
0: une
5: amma. Et je suis très contente d'avoir parlé avec vous parce que je vais vous dire, on est en privé là.
0: Bah oui, oui, oui. Personne nous écoute. Vas-y, tu peux y aller, Séverine. Personne nous écoute.
5: Bah non,
0: vas-y.
5: Bah, je vous le dirai.
0: Non, mais vas-y, tu es en direct, tu peux y aller. Vas-y, vas-y, dis ma Séverine, vas-y. Tu voulais dire
5: non,
0: quoi?
5: Non, parce que tous les ans, depuis l'âge de 7 ans, je m'en vais à l'île de Léron,
0: ouais.
5: si vous voulez,
0: ouais.
5: en vacances.
0: Oui.
5: Et on fait toujours le tour du Fort Boyard.
0: Ah, voilà.
5: Et je suis contente d'avoir parlé avec vous, Willy.
0: Je t'en prie, mais dis-moi tu,
5: avec tout le monde,
0: se connaît, on se connaît, tu me dis tu, ma Séverine. En tout cas, moi aussi, j'étais ravie de t'avoir avec nous. Tu prends bien soin de toi, ma Séverine.
2: Elle gagne quand même.
0: Oui, oui, bien sûr qu'elle gagne.
3: Ah, tu gagnes avec les 100 euros de carburant.
0: Voilà.
3: Bravo à toi.
0: Bravo, ma Séverine.
5: Merci beaucoup.
0: Je t'en prie. Merci ma Séverine, à très très bientôt. Voilà mes amis, c'est fini.
2: Oh non, la barbe. C'est pas possible.
0: Ah bah
2: parce que on vient de commencer.
0: Si, bah oui, bah non, c'est comme ça. Quand tu commences, on finit.
2: Bon, allez, bon, je rentre.
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3: Bonjour et bienvenue dans votre magazine Ma France, par ici les économies. Alors vous connaissez notre objectif, hein, chaque semaine vous redonner du pouvoir d'achat et aujourd'hui on va parler arnaques parce qu'elles sont partout et il est parfois très très difficile de les détecter. Mais bonne nouvelle, on va tout vous dire pour les éviter avec notre invité. Bonjour Aude Razzo.
7: Bonjour Valère, bonjour à tous.
3: Les auditrices et auditeurs vous connaissent bien, vous êtes journaliste spécialiste anti-arnaque, fake news sur ICI. On vous retrouve notamment avec votre chronique quotidienne C'est pas vrai, tous les jours, 5h40, 8h15. Je vous propose pour commencer de répondre à cette première question d'un très jeune auditeur.
8: Bonjour. J'aimerais que mes parents m'achètent un cadeau sur un site internet, mais ils ne sont pas très sûrs que le site est fiable. Pourriez-vous me dire comment faire pour savoir si un site est fiable ou non ?
3: On va débloquer le cadeau d'Augustin quand même. Comment reconnaître un site fiable, Aude ?
7: Déjà Augustin, bravo. Bravo d'avoir le bon réflexe. Alors comment reconnaître un site fiable si c'est un site connu ? Très connu, Amazon, Le Bon Coin, etc. Vous vérifiez que c'est la bonne adresse qui s'affiche tout en haut. On appelle ça l'URL, c'est la barre d'adresse qui est tout en haut. Est-ce que c'est la bonne adresse ? Bah, vous passez par Google, par un moteur de recherche, vous tapez le nom du site et le premier qui arrive, c'est le bon site.
3: Ça, on peut faire confiance à Google qui va normalement nous mettre en haut le premier site.
7: Franchement, sur un site comme ça, très connu, c'est le premier résultat qui va arriver en haut.
3: Okay.
7: Si c'est pas très connu, moi ce que je je fais souvent, c'est tout simple aussi. Vous tapez dans Google le nom du site, le nom de la marque, et vous mettez à côté le mot arnaque.
3: Okay.
7: Vous associez les deux dans la recherche. Et ça, c'est une bonne technique parce que vous allez tout de suite voir arriver des résultats avec soit des articles de médias qui ont fait des articles en disant attention, c'est un site qui n'est pas fiable, ou alors des forums, tout simplement, des gens qui vont témoigner en disant que c'est une arnaque. Et puis sinon, si vous voulez aller encore un petit peu plus loin, moi j'aime bien TripAdvisor. Donc ça, c'est vraiment. Pas TripAdvisor. Non, rien du tout, c'est pas ça du tout, c'est Trustpilot.
3: Ok.
7: C'est parce que je pense à mes vacances. Trustpilot.
3: C'est bientôt.
7: Trustpilot, ouais. C'est un site qui agrège les avis des internautes.
3: Okay.
7: Et là, c'est pareil, vous tapez le nom du site dans Trustpilot et vous allez avoir des choses très intéressantes qui vont arriver. Si vraiment ce site n'est pas fiable du tout, vous allez avoir des tonnes de témoignages en dessous.
3: Bon, ça c'est vachement bien. Et quand vous dites de bien faire attention à l'écriture de l'URL, vraiment chaque lettre en fait, parfois on peut glisser une petite lettre au milieu, genre
7: exactement.
3: Amazonu quoi.
7: C'est ça. Puis vous pouvez changer une petite lettre, un A qui devient
3: c'est
7: E. Et donc c'est pour ça qu'il faut bien, il faut avoir un œil de lynx. Vous voyez, il faut bien regarder avec une petite loupe si c'est bien les bonnes lettres. Et puis il faut le faire avant la recherche et pas après. J'ai beaucoup de gens qui m'écrivent, des auditeurs qui me disent ah ben j'ai vérifié après, c'est une arnaque. Non, il faut vérifier avant, évidemment.
3: Bon, voilà, Augustin, j'espère que ce point-là va être réglé avec tes parents et que tu auras ton cadeau grâce à nous. Aude Razo, donc spécialiste anti-arnaque, anti-fake news de votre radio locale ici. Aude, on entend parler d'arnaques de plus en plus sophistiquées. J'aimerais qu'on parle de trois d'entre elles en particulier parce qu'elles sont vraiment bien présentes. D'abord, c'est dans l'actualité, Céline Dion et les places de concert.
7: Ah là là, ouais. Céline. Céline et les arnaques. Effectivement, donc billetterie officielle, c'est terminé, on est d'accord, on le sait. Donc attention, si vous voyez passer des posts Instagram, Facebook qui vous proposent des places, par exemple, il y a eu un concert de Jul avec un post Instagram qui inventait carrément une date de concert de Jul. Il y a plein de gens qui s'étaient fait avoir, ils s'étaient tombés sur une billetterie, ils étaient tout contents. Et en fait, pas du tout, il y avait pas de concert. Donc ça va arriver. Hein. Vous allez avoir des gens qui vont essayer sur Facebook, Instagram de vous inventer une date de concert. Ils vont vous renvoyer vers une billetterie. Donc bien vérifier toujours les dates. Et là, ce qui va se passer, c'est les reventes de billets.
3: Ça a déjà dû commencer.
7: Ça a déjà commencé. Et en fait, là, je vous déconseille franchement d'aller sur les réseaux sociaux pour le faire. Alors, vous pouvez tomber sur des personnes honnêtes qui, effectivement, ne peuvent pas aller au concert finalement, qui vont revendre la place. Bien sûr qu'il y en a. Heureusement qu'il y en a. Vous pouvez aussi tomber sur des gens malhonnêtes. J'ai un auditeur aussi qui m'avait écrit. Il voulait aller au concert d'Indochine. C'était à Strasbourg, au Zénith de Strasbourg. Il arrivait le jour du concert. Patatras, douche froide. Le billet qu'il avait entre les mains n'était pas valable.
3: Oh,
7: et donc, il s'est fait refouler à l'entrée. Il était en fait allé sur un groupe Facebook et il avait trouvé une dame qui revendait des places. Et en fait, ces billets étaient quand même bien faits. Hein. Donc, du coup, il y a cru. Et donc, deux possibilités. Soit le billet est totalement faux, totalement truqué, soit c'est un billet qui a été vendu plusieurs fois.
3: Oh là là.
7: Et donc, lui, il arrivait après.
3: Et comment on fait alors? Où est-ce qu'on peut éventuellement acheter des billets? Enfin, j'allais dire d'occasion, ils ne sont pas d'occasion, mais des billets qu'on rachète à des particuliers.
7: Vous avez des plateformes officielles de revente qui sont vraiment sécurisées. Sur Ticketmaster, par exemple, encore faut-il qu'il y en ait un pour Céline Dion, il faut bien vérifier avant. Mais par exemple, Ticketmaster, vous avez une plateforme officielle.
3: Bon, voilà, ça c'est noté. Alors, il y a aussi les messages sur les colis. On en reçoit par tous les moyens possibles imaginables, les SMS, bien sûr, et j'en passe. Ça, c'est une grosse arnaque en ce moment.
7: Votre colis ne rentre pas dans la boîte aux lettres. Alors, quand je dis ça, tout le monde me dit « Ah, exact, bah oui, ça c'est bon, je connais. » Bon, si ça continue de tourner, Valère, c'est que ça marche. Ça veut dire que les gens continuent de se faire piéger alors que ça fait des années que ça tourne. Pourquoi ça marche? Parce que l'arnaque est en constante évolution. Dernièrement, vous l'avez peut-être reçu, on a la photo truquée du colis qui arrive par texto,
3: incroyable,
7: avec votre nom dessus. C'est plutôt bien ou mal fait, c'est un peu grossier quand même, mais bon. Du coup, vous avez quand même le colis dans la main du livreur. Vous dites, bah oui, c'est vraiment un colis avec le logo Mondial Relais, etc. Donc ça peut tromper. Et puis, encore plus récent, vous avez carrément le message vocal du livreur, qui c'est une vraie voix avec le bruit de la circulation derrière. C'est vraiment crédible, qui vous dit, bah voilà, je suis passé chez vous, c'est très naturel, etc. Le colis ne rentrait pas dans la boîte aux lettres. Bon, là, c'est pareil, attention, hein, il faut toujours bien vérifier sur le site Mondial Relais, par exemple, ou Colissimo, où en est votre colis si vous attendez vraiment un colis.
3: Oui, c'est ça, parce que c'est quand on attend un colis qu'on peut se faire piéger dans cas-là. Est-ce qu'on est censé payer quoi que ce soit ou donner nos coordonnées, etc., quand on attend un colis finalement?
7: Non, normalement non, puisque vous
3: finalement,
7: avez fait une commande, vous avez déjà rentré votre adresse. D'ailleurs, en parlant de ça, justement, attention, parce que les escrocs connaissent votre nom, prénom, adresse postale. C'est pas parce qu'il y a votre nom, prénom, adresse postale dans le texto que c'est un vrai texto d'un vrai livreur. Hein.
3: Alors ça me fait penser aussi à une autre arnaque qui, celle-ci est terrible, c'est le faux conseiller bancaire.
7: Oui, alors ça c'est souvent le deuxième volet de cette arnaque au faux colis, c'est-à-dire que vous avez quelques heures après un faux banquier qui vous appelle, il vous dit « mais dis donc que vous n'êtes pas allé sur un site un peu bizarre ce matin, vous n'avez pas cliqué sur une histoire de colline. Si, si. Bah, attendez, vous êtes fait avoir. Vous êtes fait avoir. Alors attendez, je vais vous aider. Ne paniquez surtout pas, je vais vous aider. Il vous fait faire des manipulations un peu compliquées, vous ne comprenez pas trop. Vous êtes un peu en panique parce que là, il est en train de vous dire attention, parce que là, l'escroc, il a votre numéro de carte bleue, il est en train de faire des prélèvements, il est en train de faire des prélèvements énormes de plusieurs milliers d'euros. Vous paniquez un peu et en fait, vous ne vous rendez pas compte, il est en train de vous faire valider des virements. Et là, on ne parle pas de quelques centimes, etc. On parle vraiment de milliers d'euros. C'est vraiment dévastateur. Ça, c'est une arnaque qui touche énormément de monde. C'est peut-être l'arnaque numéro un de ces dernières années en termes d'efficacité.
3: Vous l'avez compris, aujourd'hui, on parle arnaque parce que ne pas subir une arnaque, c'est aussi faire de sacrées économies, éviter des dépenses complètement affreuses et jeter notre argent par les fenêtres. Aude, face à ce type d'arnaque, justement, de subterfuge, qu'est-ce qu'on peut faire, nous? Comment s'en prémunir? C'est-à-dire, comment on va pouvoir anticiper, ou au moins, quand on est, on reçoit un coup de fil comme ça, qu'est-ce qu'il faut savoir pour éviter le pire?
7: Alors, pour éviter ça, ouais. Déjà, par exemple, le coup de fil de la banque, le conseil que je donne tout le temps, déjà, attention, numéro 06 ou 07, un peu bizarre que la banque vous appelle, ça peut, hein, votre conseiller bancaire peut vous appeler avec son numéro 06, 07. Bon, moi, je conseille souvent, quand vraiment vous n'attendez pas le coup de fil de la banque, souvent, maintenant, elles préviennent avant d'appeler. Si vous n'attendez rien, que ça vous surprend, vous pouvez raccrocher et vous dites, je vous rappelle, sur le numéro que je fais d'habitude pour appeler la banque.
3: Ah oui, c'est pas mal ça. Ouais.
7: Ça, c'est un petit conseil que je donne, qui est tout bête. Et la banque comprendra si c'est vraiment la banque. À la limite, elle vous félicitera en disant, c'est bien. Effectivement, vous êtes prudent. Sur les conseils vraiment tout bêtes, regardez qui vous écrit, par exemple, un mail, un texto. On regarde tout de suite l'adresse mail de l'expéditeur. Donc ça, c'est vraiment une évidence, mais est-ce qu'on le fait vraiment? Moi, même moi qui parle d'arnaque tous les jours sur l'antenne, des fois ça m'arrive de lire des mails, je ne regarde pas l'adresse mail vraiment qui m'a écrit. Je prends pour argent comptant ce qui est écrit dans le mail. Bon bah par exemple si c'est les impôts, ils vont pas vous écrire avec une adresse mail qui s'appelle lollipop362@yahoo.fr. Vous voyez,
3: on est bien d'accord.
7: On est bien d'accord. Donc en fait vous aurez tout de suite un indice qui vous dira c'est pas le bon. Et pour les SMS, c'est le numéro, le livreur qui vous écrit avec un 06 ou un 07, c'est pas très fiable parce que il travaille pour Mondial Relais, c'est comme une entreprise énorme qui est mondiale. Il y a des process le livreur ne
3: n'arrive pas. Il y a un numéro générique qui s'affiche au pire.
7: Donc en fait ça c'est suspect.
3: Ouais. Alors quand vous dites bien regarder le mail par exemple, c'est pas regarder ce qui est affiché parce que on peut donner un nom à un mail,
7: c'est bien
3: de vérifier l'adresse mail.
7: L'adresse, avec le arrobase. Ouais.
3: Vous parliez tout à l'heure des faux colis avec la fausse photo et votre adresse et votre nom écrit dessus. Ça, j'imagine que c'est généré par l'intelligence artificielle.
7: Tout à fait.
3: Ah, alors là, avec le développement de l'intelligence artificielle, ça change la donne, non?
7: Ça change totalement la donne parce que ça donne des arnaques beaucoup plus crédibles. Et là, on peut aussi peut-être parler des vidéos qu'on voit passer parfois sur nos réseaux sociaux, Facebook, etc., avec des vidéos de médecins qui vous vendent des pilules miracles qui vont vous faire perdre 15 kilos en 3 semaines. Je pense au docteur Simès qui est beaucoup usurpé sur les réseaux sociaux. Le docteur Kirzek, qu'on connaît bien ici et qui lui aussi se plaint d'être usurpé régulièrement. Le problème, c'est que vous avez une vidéo de la personne qui vous parle. Et donc, évidemment, ça rend l'arnaque encore plus crédible. Donc oui, l'intelligence artificielle, énorme problème, parce que les arnaqueurs, du coup, deviennent particulièrement crédibles.
3: Ouais, et puis là, c'est vrai que c'est pas facile non plus de garder de la distance. Donc on se méfie, on vérifie aussi, on a bien compris ces messages. Et peut-être aussi rappeler quelque chose à nos auditrices et auditeurs, c'est que faut pas culpabiliser quand on se fait arnaquer. Vous le disiez vous-même, même moi parfois, on n'est pas faible, on n'est pas idiot quand on se fait arnaquer.
7: Oui, j'ai beaucoup d'auditeurs qui m'écrivent souvent en me disant mais je me sens tellement bête, je me sens tellement idiot, et je réponds toujours mais non, mais en fait ça arrive à tout le monde. Souvent en fait quand on se fait arnaquer, on n'ose pas trop en parler autour de soi parce qu'on se dit je vais passer effectivement pour un idiot, les gens vont se moquer de moi. Et en fait c'est vraiment une erreur parce que tout le monde se fait arnaquer. Des fois j'ai des gens qui me racontent un peu, vous savez, des amis qui me disent oui je connais quelqu'un qui se fait arnaquer, etc. Puis en fait c'est eux. Voilà, la discussion continue, on se rend compte que c'est eux. Et en fait le fait de ne pas en parler, le problème c'est que déjà vous, ça vous fait du mal en fait, vous vous renfermez sur vous-même, vous culpabilisez, et en plus quand vous en parlez autour de vous, vous aidez les autres, puisque en fait ces arnaques auxquelles on est confronté, c'est les arnaques auquel tout le monde est confronté. Donc c'est pour ça qu'il faut extérioriser. Et puis il ne faut pas culpabiliser, parce que oui, tout le monde peut se faire piéger dans un moment un peu d'inattention, ça peut arriver.
3: Et même sur les arnaques sentimentales, où là c'est encore plus dur de se livrer, et pourtant c'est pas forcément être faible que de se faire arnaquer sur les sentiments. Qu'est-ce que c'est une arnaque sentimentale?
7: Une arnaque sentimentale, on appelle ça, c'est l'arnaque au brouteur, c'est comme ça qu'on les appelle, c'est ces personnes souvent qui sont en Afrique qui font semblant de tomber amoureux de vous. Alors Effectivement, là aussi, je vois beaucoup de culpabilité chez les gens qui se font avoir. Les gendarmes disent d'ailleurs que c'est une des arnaques où les gens portent très peu plainte.
3: Et ça,
7: c'est vraiment problématique parce qu'en fait, ils se disent, bon, bah, j'ai perdu des milliers d'euros, tant pis pour moi. Ils n'en parlent même pas à leur entourage, vous voyez, même pas leur famille parce que vraiment, ils ont honte. On s'est beaucoup moqué de Anne, vous vous souvenez?
3: Oui, bien sûr, ouais,
7: Brad Pitt. Voilà, Brad Pitt, 800 000 euros qu'elle a donné à un faux Brad Pitt. Ça a fait rire tout le monde. J'avoue, moi, ça m'a pas fait rire parce qu'en fait, dans ces arnaques, l'escroc en fait arrive souvent à trouver un levier chez vous, une faiblesse, une faille, peut-être un moment où vous n'étiez pas très bien dans votre vie, dans votre couple, et qui va l'exploiter. Et en fait, c'est très dur après effectivement d'assumer de s'être fait avoir. Mais en même temps, j'ai envie de dire, je pense vraiment que ça peut arriver à tout le monde. Dans un moment de faiblesse, on peut vraiment se faire avoir.
3: Et parfois, tout part tout simplement d'une pub croisée en ligne. Vous vivez près de Saint-Étienne et c'est ce qui vous est arrivé, Alain. Bonjour.
9: Bonjour
3: Alain. Avec le recul, il y avait des signaux faibles. Qu'est-ce qui vous est arrivé?
9: Ben, si vous voulez, comme j'entendais, là, j'étais pas très bien, quoi, et je suis tombé dedans. Bon, c'était très alléchant, hein. Il demandait minimum 250 euros qu'on pouvait investir. Bon, au départ, tout allait bien. J'avais un tableau, c'était monté à un peu plus de 700 euros.
3: C'était un petit investissement dans les crypto-monnaies.
9: Dans la crypto-monnaie, ouais. Oui, j'ai le mail et tout, là, d'ailleurs, oui.
3: Donc 250 euros.
9: 250 euros. Et quand je posais la question « comment je fais pour retirer l'argent ?», personne ne me répondait. Puis à la sortie, ça s'est mis à descendre, c'est descendu à 15 euros, et puis après le tableau s'est éteint, et voilà quoi.
3: Ouais,
9: mais j'ai encore les mails, je les ai conservés.
3: Et vous avez déposé plainte, hein ?
9: J'avais été déposé plainte à la gendarmerie, ils m'ont pas donné d'espoir. Bon, ils ont été gentils, ils m'ont bien voulu me prendre ma plainte, mais ils m'ont dit de toute façon ça va pas aboutir. Et c'est vrai que ça a été le cas, quoi.
3: Ouais. Vous avez culpabilisé?
9: Je culpabilisais pas bien, non, c'est plutôt que ça met en colère, quoi.
3: Bah ouais.
9: Ça met vachement en colère. Et puis le gendarme en question, je me rappelle, je ne sais pas si c'était une gendarmette, et m'a dit comme ça, mais il ne faut pas vous plaindre. Hein. Moi, on en a eu, là, c'était 5000 euros hein, qui se sont fait arnaquer.
3: Il faut faire attention.
9: Même 250, bon, voilà.
3: Bon, Alain, ce qu'on retient, c'est qu'il n'y a pas d'argent facile. C'est vrai que parfois, on est dans une situation qui fait que ça crée un espoir, ça crée une envie, ça surfe sur un besoin. Vous avez décidé de sensibiliser le plus grand nombre à ce sujet maintenant, et c'est ce que vous venez de faire. Merci beaucoup, en tout cas.
9: Ah oui, dès que je vois, par exemple, il n'y a pas longtemps, je suis sur Facebook, et quand je vois que c'est les mêmes propos, je préviens, quoi. Je dis attention, c'est une arnaque. Voilà, quoi.
3: Non, ben c'est top, et merci en tout cas d'avoir pris le temps de témoigner. Ça permet encore une fois de partager, c'est ce que disait Audrazo tout à l'heure, c'est important de partager, d'en parler, parce que tous ensemble, on sera beaucoup plus forts.
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3: On est en version magazine. Le thème aujourd'hui, comment éviter au maximum les arnaques du moment, avec Audrazo, notre journaliste spécialiste anti-arnaque et fake news sur ICI, qu'on retrouve notamment dans la chronique C'est pas vrai tous les jours, 5h40, 8h15. Et Jérôme Notin vient de nous rejoindre. Bonjour Jérôme.
10: Bonjour.
3: Vous êtes directeur général de cybermalveillance.gouv.fr. Quelles sont les missions de cybermalveillance.gouv.fr ?
10: Cybermalveillance.gouv.fr a trois missions. Une mission de prévention, c'est-à-dire que vous allez sur le site et vous avez une interrogation sur une possible cybermalveillance que vous rencontrez. Donc là, vous allez pouvoir trouver de l'information qui va vous expliquer le mode opératoire hein, que les escrocs vont utiliser, et puis surtout les conseils de prévention. Donc ça, c'est la première mission. Et puis si malheureusement vous êtes victime, nous avons développé un outil avec le ministère de l'Intérieur qui est alors disponible sur le site, mais aussi à travers 17cyber.gouv.fr, qui là est un outil qui permet en quelques clics de savoir par exemple que vous êtes victime d'une arnaque à la livraison de colis, la fraude à la réparation informatique. On a une cinquantaine hein, de cyberagences qu'on adresse. Et là, on va vous donner les conseils quand on est victime, et pour les menaces qui sont techniques, on va proposer, par exemple pour les entreprises, une mise en relation avec des prestataires. On a 1200 prestataires sur l'ensemble du territoire national en capacité d'aider sur un point de vue technique. Et puis la nouveauté, c'est sur les menaces qui le nécessitent, eh bien vous allez pouvoir échanger par messagerie instantanée, 24 heures sur 24, 7 jours sur 7, avec un policier et un gendarme qui va vous accompagner au dépôt de plainte. Et la troisième mission, c'est une observation de la menace qui alimente en fait les deux premières missions que je viens d'évoquer avec vous.
3: C'est assez incroyable parce qu'on voit vraiment que c'est devenu un enjeu si vous avez développé autant de moyens autour de ce sujet de la cybermalveillance. Quand on s'est fait avoir, Jérôme, ou qu'on pense, on peut donc se tourner vers vous. Quelles sont les grosses arnaques du moment ?
10: Oh, l'arnaque du moment, c'est la livraison de colis. Hein,
3: ouais, c'est ce que vous disiez,
10: malheureusement. Et tout à fait un grand classique, avec une évolution là depuis quelques semaines où on va recevoir un message vocal très générique, mais qui se fait passer pour le livreur. Et donc tout ça associé à une image qui est un petit peu personnalisée, où on voit notre nom sur un colis, et bien ça fait que beaucoup de gens vont cliquer sur le lien, vont renseigner leur numéro de carte bancaire, et derrière vont se faire appeler par un faux conseiller bancaire qui a pour objectif de vider le compte.
3: Donc, en tout cas, on l'a bien compris, que ce soit pour être sensibilisé, pour se faire accompagner, ou vraiment pour, signaler finalement qu'on a été victime d'une arnaque, on peut passer par cybermalveillance.gouv.fr. J'ai bien résumé ?
10: Vous devez passer par cybermalveillance.gouv.fr, tout à fait.
3: Vous avez bien corrigé.
10: Service public à la disposition de nos concitoyens.
3: Voilà, et le service public, c'est notamment la gratuité, et ça, nous, on aime bien dans Paris-Ci les économies. Merci beaucoup, Jérôme Noutin, directeur général de cybermalveillance.gouv.fr. Merci d'avoir accepté notre invitation. Audrey Azou, en un mot, si vous deviez résumer les deux, trois trucs et astuces pour espérer éviter de se faire arnaquer, c'est
7: alors,
3: quoi ?
7: Quelque chose que j'ai pas encore dit depuis le début, c'est ne cliquez jamais sur un lien dans un mail ou un texto. Ah. Ça, c'est très, très, très important parce que vous prenez un risque. Je reprends l'exemple des impôts. Si les impôts vous écrivent, moi, ça m'est déjà arrivé, mais en fait, vous cliquez pas, vous allez directement sur impôts.gouv.fr. Vous y allez vous-même, tout seul. Vous cliquez pas. C'est pareil pour le colis. Vous allez sur le site de Mondial Relais, Colissimo. Vous n'allez pas cliquer sur le lien qu'il y a dans le texto. Très important parce que là, vous prenez un risque. Et puis sinon, effectivement, si je résume les conseils de base, regardez toujours bien l'adresse mail qui vous écrit. Très important. Est-ce qu'elle est crédible? Est-ce que c'est la bonne? Regardez le numéro de téléphone qui vous envoie le texto. Est-ce que c'est le bon?
3: Attention. On rappelle le conseiller bancaire si on nous appelle. On dit, attendez, je vous rappelle à la banque.
7: Exactement. Ça, on rappelle la banque. Donc, si la banque nous appelle et que ça nous surprend un peu, très important, effectivement, des petits conseils de base. Et honnêtement, avec ça, vous êtes quand même bien.
3: Bon, allez, Audrey Azou, journaliste spécialiste anti-arnaque et fake news sur ICI. On vous retrouve notamment tous les matins, 5h40, 8h15, pour la chronique C'est pas vrai. Avant de nous quitter, vous allez vous prêter au jeu de notre quiz, le vrai-faux, pour finir avec les idées claires sur ce thème des arnaques. Première question, vrai ou faux, les arnaques ne concernent que les personnes âgées?
7: Ça, c'est faux. Les jeunes se font beaucoup avoir. On a parlé de la billetterie Céline Dion. Beaucoup de jeunes se sont fait avoir. Les arnaques aussi aux faux propriétaires.
3: Un SMS qui semble venir de votre banque est forcément fiable?
7: Faux, méfiez-vous des numéros en 06 ou en 07.
3: Les arnaques aux faux colis sont parmi les plus répandues en ce moment.
7: Vrai, c'est l'arnaque vraiment numéro un. Par texto, on en a beaucoup parlé, mais par mail aussi.
3: Un conseiller bancaire peut vraiment vous demander votre code par téléphone?
7: Code secret?
3: Oui.
7: Faux. Surtout pas. Vous raccrochez immédiatement. Pareil, s'il vous demande votre code de carte bleue, il l'a déjà, c'est pas la peine de lui donner.
3: Ah, les sites avec un cadenas dans la barre d'adresse. Vous savez, l'URL, quand il y a un petit cadenas, ils sont toujours sûrs.
7: Alors, vrai et faux, si le cadenas est fermé, le site est sécurisé. S'il est ouvert ou s'il n'y en a pas, la connexion peut-être est vulnérable.
3: Vrai ou faux, si on clique sur un lien frauduleux sans rien remplir, il n'y a aucun risque?
7: C'est faux. Alors, dans la plupart des cas, c'est pas grave, mais des fois, vous cliquez et hop, vous avez un virus qui arrive sur l'ordinateur. Ne cliquez pas encore une fois sur les liens dans les mails, dans les textos.
3: Et vrai ou faux, en cas d'arnaque, il est inutile de prévenir sa banque?
7: C'est faux. Prévenez la banque tout de suite pour bloquer un éventuel prélèvement. Il faut aller vraiment très très vite et puis qu'elle soit attentive à d'autres prélèvements possibles qui vont arriver dans les minutes ou les mois qui viennent.
3: Et puis, dernière question, Audrey Azou, les arnaques aux investissements en crypto sont en forte hausse, vrai ou faux?
7: Vrai. Alors, c'est toujours un peu flou. C'est pour ça que ça piège beaucoup de monde et quelqu'un de lambda comme vous et moi peut se faire piéger très facilement.
3: Audrey Azou, journaliste spécialiste anti-arnaque et fake news sur votre radio locale ici. Merci beaucoup en tout cas pour vos éclairages aujourd'hui. Alors, j'espère que vous y voyez plus clair, vous qui nous avez écoutés. 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
1: Bonjour à tous et bienvenue dans votre émission Cinéma, ça tourne chaque dimanche pour vous révéler de secrets de tournage inédits. Et aujourd'hui, j'ai le plaisir d'accueillir l'aventurier Philippe Croizon qui fait l'objet d'un film, Pour le meilleur, réalisé par Marie Castille Mention-Char, qui sont nos invités. Bonjour à tous les deux.
2: Bonjour.
1: Soyez les bienvenus dans ça tourne. Alors ce n'est pas vous, Philippe, qui jouez dans le film, mais c'est votre propre vie qui y est comptée, mais aussi celle de votre femme, Susanna Sabineau, qui est également avec nous.
3: Et oui, bonjour.
1: Bonjour Susanna, et merci d'être là, parce que cette histoire, c'est non seulement celle du fameux exploit que vous avez réalisé il y a 16 ans maintenant, Philippe, la traversée de la Manche à la nage, mais c'est aussi votre histoire d'amour, à tous les deux. On écoute un extrait de la bande-annonce et on en parle juste après.
4: Philippe, la seule fois qu'une femme acceptait de te rencontrer, c'était pour remplir son frigo avec ton allocation d'handicapé.
5: Tu te trompes, avec Susanna, c'est pas la même chose.
6: Alors, Philippe Croizon, quel sera votre prochain exploit ?
5: La traversée de la Manche.
7: Papa, il sait pas nager, il flotte à peine avec sa bouée. T'imagines traverser une mer ?
8: J'ai un objectif à atteindre.
9: Distance, 34 km.
8: Peut-être un peu fou.
6: Philippe !
8: Mais moi, j'y crois.
9: Et si tu commençais déjà par faire une longueur ?
5: Déjà ici, une largeur.
1: Extrait du film Pour le meilleur, inspiré de la vie de Philippe Croizon, qui est notre invité aujourd'hui dans sa tourne. Vous avez assisté à une partie du tournage, Philippe.
10: Oui, on a avec Susanna, on est Marie Castille a eu la merveilleuse idée de prendre un décor, une maison juste à côté de la nôtre, pas très loin.
1: Ah oui.
10: Et donc on a pu assister au tournage les 12 premiers jours. Et c'était assez extraordinaire de voir ça parce que, enfin, déjà les voir toute cette équipe. Hein, on connaît pas le monde du cinéma. Il y a 50 personnes, il y a les camions, il y a les grues. Enfin. C'est un truc de dingue. Et après, quand ils sont partis, c'était un petit crève-cœur de voir tout le monde partir.
1: Ah oui.
10: Et de leur faire un petit coucou.
1: Le tournage blues, quoi.
10: Ouais, bah, carrément. Ouais.
1: Mais justement, j'allais vous demander quelle image de ce tournage, des décors, du dispositif vous revient spontanément en tête, si vous pouviez nous décrire.
10: Spontanément, en tête, c'est Lily Fleur et Pierre, les deux acteurs qui jouent les rôles.
1: Ceux qui vous interprètent.
10: Ah, mais carrément. Mais c'est nous, on était derrière l'écran de contrôle avec Susanna. Et on a vu Lily jouer et Pierre, et surtout Lily. Et j'ai regardé Susanna, je dis, mais c'est toi. Je dis, c'est toi qui es de l'autre côté de la caméra. Et c'était juste extraordinaire parce que c'est une actrice qui porte le film. Il y a toutes les émotions passent par Lily Fleur Pointeau qui joue le rôle de Susanna Sabineau. Et ça, c'était vraiment exceptionnel. Et on l'a dit à Lily. Mmh. Et ça lui a fait du bien. Ça l'a libérée. Elle a dit, oh, merci, vous pouvez pas me faire plus plaisir que ça pour que je me libère pour continuer le tournage du film.
1: Ouais.
10: Et de voir Marie Castille, comment ça se passait autour. C'est exceptionnel. Enfin, moi, il y a un truc qui m'a stressé dans le.
1: Allez-y, racontez-nous.
10: Bah, c'est qu'ils arrêtent pas de dire couper. Donc c'est un peu stressant quand on est comme moi, donc voilà.
1: Susanna, justement, vous aussi, c'était la première fois que vous assistiez à un tournage de cinéma. Qu'est-ce qui vous a marqué ou impressionné, comme nous disait Philippe, sur l'envers du décor, de la fabrication d'un film ?
3: Bah déjà, le monde qu'il y a autour d'un tournage et puis les deux acteurs principaux qui nous représentent. On a participé à pas mal de séquences et c'est une machine, en fait. Il y a 40 personnes sur un tournage. Donc nous, on n'imagine pas ça comme ça quand on regarde un film au cinéma.
10: C'est impressionnant, c'est l'attente.
3: Et l'attente aussi,
10: ouais. L'attente est impressionnante. Le temps qu'on tourne une scène, parce que les gens, ils vont au cinéma, ils regardent le film qui fait 1h30, 1h48 et ainsi de suite. Mais l'attente qu'il y a entre chaque scène, le temps que l'éclairage soit d'accord, que le son soit d'accord, qu'on puisse mettre le canapé à cet endroit-là, la petite table de nuit. Oh non, la table de nuit, elle est pas bien. On change, on fait autre chose. Mais et c'est dingue.
3: Et il y a un moment que j'adore, c'est que tout ce monde-là est là, ça grouille autour de tout ça, ça prépare tout. Et quand Marie Castille dit silence, là, plus rien.
10: Il n'y a plus rien.
1: Ah oui, là d'un coup, c'est silence plateau.
3: Silence plateau.
1: Et ça vous donne envie d'être comédien, Philippe Croizon ?
10: Alors, j'ai déjà joué dans une comédie avec Franck Dubos qui s'appelle Les Têtes de l'Emploi.
1: Ah, mais oui, c'est vrai.
10: Je suis manutentionnaire.
1: Oui, oui, oui. Et du coup, ça vous plaît, cette attente sur le tournage, vous qui êtes un peu hyperactif ?
10: Un prochain film avec Haroun. L'humoriste Haroun, on va peut-être tourner au mois de juillet là, donc.
1: Oh waouh, scoop.
10: Un vrai rôle.
1: Ah, impeccable. Bon, on suivra ça de très près. Je précise que l'acteur qui vous interprète, Philippe, donc c'est Pierre Rabin, vous l'avez nommé. Il est comme vous, il est amputé des quatre membres. Et là, je me tourne vers vous, Marie Castille. C'était un choix à la fois éthique et économique de ne pas prendre un acteur valide.
11: Alors oui, pour moi, c'était très important, si possible, de trouver un comédien, mais malheureusement. Heureusement, on n'en avait pas de comédien amputé des quatre membres.
1: Ouais.
11: Alors, j'ai fait une recherche sur Internet. Et puis, un jour, je vois le profil de Pierre Rabin étant donc amputé des quatre membres comme Philippe. Et faisant beaucoup de natation, de la compétition de natation, etc.
1: Ah, ça, c'est fou.
11: Et alors, encore une fois, c'était plus par rapport au public hein, que par rapport au coût, parce qu'effectivement, si j'avais pris un acteur
1: valide,
11: non opté, j'avais fait faire un devis, on avait pour 3 millions.
1: Pour des effets spéciaux.
11: Pour des effets spéciaux.
1: 3 millions d'euros
11: ouais.
1: Pour amputer les membres
11: ouais,
1: de manière
11: virtuelle. Bon,
10: c'est moins cher, c'est moins cher.
11: Mais au-delà de ça, parce que comme je suis productrice aussi, oui. Hein, mais c'était par rapport encore aux spectateurs et je trouvais que bah, ça serait beaucoup plus intéressant, attirant, émouvant pour le public que eh bien, celui qui interprète Philippe soit dans la même condition physique que lui.
1: Et alors c'est un tournage qui représentait des défis à plus d'un titre. L'exemple le plus parlant, c'est évidemment la séquence de la nage dans la Manche. Vous avez tourné en conditions réelles, Marie Castille. Ça aussi, ça fait partie de l'authenticité de ce film. Est-ce que vous pouvez nous raconter comment on organise un tournage en mer, en fait ? Parce que ça complique énormément de choses. Déjà, Philippe nous disait que c'est compliqué un tournage, c'est lent, ça prend du temps. Et encore plus quand on tourne sur l'eau, c'est quoi les principales contraintes techniques ?
11: Alors, conditions réelles, sauf qu'on n'était pas dans la Manche. Hein.
1: Et oui, le scoop, c'est que vous avez tourné dans la mer Méditerranée.
11: Oui.
1: Pourquoi ?
11: Bah, parce que quand on a tourné, on était en mars, l'eau, la Manche, pas possible hein, par rapport à la température de l'eau et
1: oui.
11: Même celle de la Méditerranée, elle était à 14 degrés. Hein, donc,
1: ah oui, respect à Pierre Rabin qui s'est.
11: Bah
1: donc,
11: oui, oui. Ouais.
1: Ah oui, et vous vous souvenez, Philippe Croizon, de votre nage dans la Manche, du ouais. coup, est-ce que c'était froid ? Quelle sensation physique
10: ah oui, bah, l'eau était pareil, en plein été, l'eau est à 14 degrés par contre là-bas. Donc
1: oui, bah oui.
10: C'était ouais, très très froid. Et Pierre le joue merveilleusement bien. Enfin, on le voit à un moment donné, dans le film, il tremble. Mais il faut savoir qu'ils l'ont laissé tremper plusieurs heures dans l'eau. Mais pour qu'il tremble vraiment et qu'il ait vraiment froid et qu'il vomisse et ainsi de suite. Enfin, vomi, c'est peut-être trucage. Hein.
11: Oui, là, oui,
1: faut,
11: oui,
1: faut, oui. Faut ah, il n'a pas vraiment vomi, pardon.
10: On l'a pas torturé à ce point-là. Mais c'est vrai qu'à un moment donné, il tremble, il a froid, mais il a vraiment froid, quoi. Parce que bah, déjà d'une, sur un tournage. Enfin, il devait tourner, il devait nager moins et ainsi de suite. Donc, ça veut dire que le froid l'attaque davantage. Il dépense moins de calories, moins d'énergie. Parce qu'on lui dit stop, recommence, reprend, repart par là. Enfin, il se refroidit à une vitesse de dingue, quoi.
1: Ah ouais. Et il y a eu des petits. Enfin, je sais qu'il peut y avoir des mal de mer, par exemple, au oui. sein de l'équipe technique et tout, c'est arrivé.
11: Il y en a eu quelques-uns, oui.
1: Ouais. Vous avez mis combien de temps à tourner cette séquence ?
11: 9 jours.
1: Ah, c'est monstrueux. Non, mais c'est vrai, ça paraît. Ouais. On s'en rend pas.
10: Ce qui est beau, c'est que c'est un vrai film. C'est pas un film américain avec un fond vert. C'est des vrais gens qui sont dans l'eau avec des vraies caméras. Les caméras sous l'eau, enfin les images.
1: Ouais, et les images sont
10: juste exceptionnelles, les images
1: ouais.
10: de mer.
1: Vous n'étiez pas présent à ce moment-là du tournage ?
10: Non, nous, on a fait que les 12 premiers jours de tournage. Non, non, ce qui est dur, c'est d'attendre justement le résultat final. C'est, waouh, wow, ouais. là, c'est long, c'est long. Et après, ils sont en montage, c'est long, c'est long.
1: Ah, ben bah oui, c'est vrai, la post-production, c'est aussi très, ouais. très long.
10: Et Marie Castille a été géniale parce qu'elle nous a appelé. Elle a dit, voilà, je voudrais vous montrer le film maintenant. Il est toujours en montage, il n'est pas fini. Il n'y a toujours pas la musique, pas les trucages, les machins et tout ça. Mais venez à Paris, venez voir le film. Et là, on a pleuré du début à la fin avec Susanna, quoi. C'était notre vie. Et à la fin, j'ai regardé Marie Castille. C'est vrai qu'on se faisait un gros câlin, tous ensemble. Et je dis, Marie Castille, la traversée de la Manche, je l'avais vécu, mais je l'avais pas vu. Et j'avais pas vu ce que Susanna avait donné pour moi. Enfin, je le voyais de mes propres yeux, quoi. Parce que elle m'a toujours protégé pendant toutes ces années. Elle est pleine d'amour, donc elle m'a toujours protégé. Donc, et là, je voyais.
1: Susanna, c'est vraiment fidèle à la réalité, ce qu'on voit dans le film ?
3: Oui, on peut dire à 90%, il y a de la romance, mais c'est réel. D'ailleurs, je crois que le spectateur, il y a des scènes qu'il va croire que c'est romancé, mais qui vont être réelles.
1: Bien sûr, mais c'est exactement la question qu'on se pose en fait, du début à la fin du film. Et moi, on se demande, évidemment, est-ce que l'idée de la traversée de la Manche, elle est venue sur une blague que vous avez faite à la télé, en fait ?
10: Oui, exactement. Alors, juste avant,
1: vous y
10: quelques
1: aviez
10: années
1: déjà
10: plus
1: pensé,
10: tard. Voilà.
1: Ouais.
10: On le voit dans le film, quand je me réveille du coma après 2 mois de coma, je décide de vivre pour mes 2 garçons et pour moi, et je demande à une infirmière d'allumer la télévision, et la première chose que je vois, c'est une jeune fille traverser la Manche à la nage, Marion Hans, à l'âge de 18 ans. La première Française à réussir à la traversée de la Manche, et quand je vois ce dépassement de soi, je dis pourquoi pas moi un jour. Mais c'est tout. Je
1: oui, vais jamais arrêter les infos. C'est une lubie, on va dire.
10: Ouais, et quand je fais ce saut en parachute qu'on voit dans le film, que mes enfants m'offrent, et ben, il y a une journaliste qui est là, qui dit c'est quoi le prochain rêve? Je dis, je traverserai la Manche à la nage. Et à ce moment-là, j'ai 40 ans, je suis gras comme un lardon, 25 kilos plus qu'aujourd'hui, j'ai jamais fait sport de ma vie, et je monte une équipe, et là, je vous en dis pas plus parce qu'il faut regarder le film.
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1: avec l'équipe du film Pour le meilleur, à découvrir au cinéma depuis ce mercredi. Philippe Croizon, Marie Castille, Mention Char et Susanna Sabino. C'est l'heure de replonger dans vos souvenirs de tournage. Marie Castille, là sans réfléchir, quel décor du tournage, naturel ou pas, vous a particulièrement marqué?
11: Déjà, la maison que j'avais réussi à trouver,
1: oui,
11: pour faire la maison de Philippe et puis ensuite celle de Susanna, qui était donc, comme l'a dit Philippe, près de chez eux.
1: À une centaine de mètres, hein, à peu près.
11: Ouais,
1: vraiment pas loin, c'est drôle.
11: Et totalement par hasard, et j'étais tellement heureuse quand les propriétaires m'avaient donné leur accord, parce que j'aimais bien cette maison. Et puis par rapport au fait que, encore une fois, par rapport à Pierre Rabhin, dans son fauteuil roulant, etc., il fallait un décor où il puisse rentrer dans la maison, où il puisse aller des pièces en pièces, etc. Et ça, c'était très au rez-de-chaussée. Alors c'est un décor que
1: vous affectionnez particulièrement.
11: Ouais.
1: Mais alors justement, pour en parler, jusqu'à quel point, Susanna, Philippe, cette maison est similaire à la vôtre? Est-ce que c'est une reconstitution assez fidèle?
10: Non, pas du tout. Okay. Alors là, zéro.
1: Ah, pas du tout. Non. En revanche, pour le matériel.
10: Le film de la salle de bain, parce que cette maison n'était pas adaptée, la salle de bain, c'est vraiment notre maison, du coup.
1: Oui. Ah, d'accord.
10: Ils sont vraiment venus chez nous.
1: Ouais. Ah oui, voilà, parce qu'il y a un dispositif spécial, par exemple, dans la baignoire.
10: Il fallait de la place, et vu qu'on a une salle de bain bien adaptée à mon handicap, il fallait beaucoup de place pour pouvoir tourner. Et donc, la scène de la baignoire, elle est vraiment tournée dans la maison, quoi.
1: Donc
10: parce
1: là,
10: que c'est facile
1: là,
10: de pouvoir mettre les caméras et tout. Ils sont même passés par la fenêtre et ainsi de suite pour filmer. Enfin, c'était assez extraordinaire. Enfin, la lumière, l'éclairage et tout. Enfin, c'est
1: pour
10: impressionnant.
1: Faire la lumière du jour et on éclaire par la fenêtre.
10: Incroyable. Et la salle de bain est à l'étage. Hein. Donc, quand il y a toute une équipe de tournage qui vient rentrer dans la maison, ils protègent tout, ils mettent tout, du carton, des protections partout parce que ça va dans tous les sens et c'est assez impressionnant quand même. On a même peur.
1: Peur de quoi?
10: On a peur qu'ils cassent quelque chose, qu'ils se disent « Oh là là, allez, vas-y, on voit la caméra, c'est pas grave, roule !»
3: Non, moi, ce qui était drôle, c'est qu'il y avait 25 personnes dans ma chambre.
1: Ah oui, ça doit faire bizarre. Hein.
3: Avec toutes les machines, les prompteurs et tout ça, c'est un truc impressionnant quand même à voir.
1: Ah oui, et est-ce que du coup, Philippe Croizon, vous avez donné des indications? Est-ce que vous avez mis un peu votre grain de sel quand vous étiez là sur le tournage ou
10: mais
1: pas,
10: alors,
1: du tout?
10: Pas du tout.
1: Pas du tout.
10: Mais pas du tout. Alors, Marie Castille, qui est pleine de bienveillance, venez nous voir. Elle dit « Alors, est-ce que ça vous plaît ?» Je dis « Ouais, c'est trop bien. » Même des fois, je dis « Je rajoutais une vanne. » Et très trop gentille, elle a tourné les vannes que je lui ai rajoutées et elles ne sont pas au montage.
1: Mince.
10: Mais il y a d'autres vannes qui sont...
1: Il est très drôle, quand même, avatar joué par Pierre Rabhin.
10: Mais carrément.
1: Vient d'où cet humour légendaire, Philippe Croizon?
10: Non, c'est vrai,
1: c'est fou.
10: Ouais. Alors, il y a deux personnages qui m'ont élevé, ma grand-mère. Dans le dur, ma grand-mère m'a élevé quand j'étais petit. Et même quand j'étais raccourci, ma grand-mère a toujours été là. Et ma mère qui m'a toujours élevé dans la connerie. Donc très sérieux dans mes aventures, mais dès qu'il y a une connerie à faire, je suis pas loin. Et j'adore l'humour. L'humour est un outil de résilience extraordinaire. Et c'est pas ça, Marie Castille l'a très bien compris. C'est pour ça qu'elle en a mis des petites touches.
1: Oui.
10: De temps en temps, quand l'émotion devient trop dure, paf, il y a la petite touche d'humour qui arrive et qui permet au spectateur de respirer et de prendre le message qu'elle avait envie de distribuer. Et dans le film, il y a 1000 messages. C'est ça qui est beau, quoi. Donc il y a 1000 fois l'humour.
1: Susanna, il est comme ça aussi à la maison, dans l'intimité, tout, parce que nous on le voit sur le plateau, enfin sur les plateaux des médias, etc.
3: Ah oui, c'est très drôle. 20 000 volts. Hein.
1: Toujours le sens de la formule. Philippe Croizon, avec quoi avez-vous envie que les spectateurs repartent après avoir vu le film de votre vie, Pour le meilleur?
10: Une boule d'énergie et en se disant que tout est possible, que l'impossible c'est juste nous. C'est quoi nos rêves, c'est quoi nos envies, c'est quoi nos objectifs. Et pour moi, ce film, c'est notre parcours de vie, c'est aussi un peu la phrase de Mark Twain. Il ne savait pas que c'était impossible, alors ils l'ont fait. Et ça, c'est vraiment ça.
1: C'est merveilleux. Pour le meilleur, c'est avec Pierre Rabhin, Lily Fleur-Pointreau, Sandrine Bonner, Zinedine Soilem, Pierre Deladonchon et Corinne Maziero. Sacré casting. Merci infiniment, Philippe Croizon, d'avoir été avec nous. Merci, Susanna Sabino, d'être venue.
3: Merci.
1: Dans Ça tourne.

0: Ni plus ni moins que Daniel Lavoie, Patrick Fiori et Garou pour vous réveiller ce dimanche matin sur votre radio ici. Bonjour à toutes et tous, nous sommes le dimanche 3 mai.
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0: Et nous fêtons ce matin une bonne fête à tous les Philippe de France qui nous écoutent aujourd'hui, fraîchement réveillés. Figurez-vous que c'est aujourd'hui la journée mondiale du rire. Et pour mener à bien cette émission, voici toute l'équipe d'ici matin à vos côtés jusqu'à 7h. Nous avons Fabien Fourel à la rédaction en chef aujourd'hui. C'est Justin qui réalise l'émission. C'est Yannick qui vous accueille au 0810 055 056. Et puis pour l'actualité de ce dimanche, c'est vous Valentine Letesse. Bonjour.
2: Bonjour Louis, bonjour à tous. Ça tombe bien que ce soit la journée du rire, moi je vous promets de jouer et de s'amuser dans les infos de 6h avec un championnat de France très particulier, vous allez voir.
0: Allez, on va patienter un petit peu, à tout de suite.
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0: Excellent réveil et très bon dimanche à l'écoute de votre radio ici, il est pile 6h. Et à la une, ce nouveau coup de pression sur Total Énergie.
2: C'est au groupe de nous montrer l'intérêt d'avoir un pétrolier français. Message du Premier ministre dans la tribune dimanche, alors que la gauche plaide pour une taxation des super profits engrangés par Total, notamment grâce à la guerre. Sébastien Lecornu encourage lui le groupe à proposer des prix encore plus intéressants. Pierrick Bonneau à la pompe.
3: Il refuse de stigmatiser le groupe pétrolier français, mais Sébastien Lecornu encourage Total Énergie à redistribuer davantage les surprofits réalisés avec la flambée des cours du brut. Dans des propos rapportés par la tribune dimanche, le Premier ministre incite l'entreprise à un effort supplémentaire. Le bon sens, c'est un plafonnement généreux qui peut redevenir intéressant pour les consommateurs français, sous-entendant que le plafonnement actuel dans les stations du groupe n'est pas suffisant. Pressé par la gauche de mettre en place une taxation des surprofits de Total Énergie, le chef du gouvernement, qui disait cette semaine ne fermer aucune porte, tente de rassurer les Français. Sur les aides, on fait du sur-mesure avec des dispositifs vivants. Il est évident que l'on adaptera ces dispositifs en fonction de la durée de la guerre, y compris en cas de reprise des combats. Depuis le début de la crise, le gouvernement s'est pour l'instant contenté d'aides ciblées pour les plus touchés par la hausse des prix des carburants.
2: La pompe Total Énergie plafonne actuellement le prix de l'essence sans plomb à 1,99€ par litre et celui du diesel à 2,09€ par litre. De quoi limiter le prix du trajet retour en cette fin de week-end prolongée. Circulation difficile selon Bison Futé et dans tout le quart nord-ouest. C'est orange dans le sens des retours de la Bretagne au nord jusqu'à Paris.
0: 6h. Une sur votre radio ici et des dizaines de milliers de fêtards dansent encore ce matin sur un champ de mine.
2: Où un premier obus a été découvert hier pendant cette free party géante installée depuis vendredi soir à Cornus dans le Cher, sur un terrain utilisé par l'armée depuis plus de 100 ans. Ce n'est donc pas la première munition découverte par les teufeurs Marc Bertrand, mais peut-être la plus impressionnante.
4: Esteban est avec ses copains près de sa tente au bord de la route. Ils ont vu les démineurs s'activer dans le champ d'en face.
5: Tu vois là, il y a une petite cabane. Ça s'appelle la cabane à caca. Et ben c'est dans cette zone.
4: Son copain Maël, 19 ans, est lui-même tombé sur une ancienne mine.
6: J'allais juste aller aux toilettes, je voulais planquer tranquille et je passe et je vois un trou. Et je regarde un morceau, la mine à moitié brûlée, ouais, bah... explosée. Et je regarde et elle est toujours intacte.
7: À côté là ? Vous voulez que je vienne à la mine ? Je l'emmène voir la mine.
4: Il suffit de marcher dans les herbes folles, vers les sous-bois, où beaucoup de teufeurs vont faire leurs besoins.
6: Voilà. Là, il y a cette mine-là en premier.
4: Un vieux cylindre en métal rouillé au milieu d'un petit cratère.
6: Bah alors, je peux vous la montrer, hein. En soi, c'est la réelle mine.
4: T'as pas peur que ça explose ?
6: Non, elle a déjà explosé. Elle a déjà été utilisée.
4: Mais il est chasseur. Chez lui, en Lorraine, des vieilles mines, on en trouve parfois dans les champs. Un obus, ça l'inquiète un peu plus.
5: Oh, dingue, on est sur un site militaire, on le sait très bien.
6: Ça, tout le monde dit, non, le terrain n'est pas dangereux. Si, si, totalement. Moi, je vois ça, je suis pas serein. Maintenant, on fait gaffe là où on marche.
4: Ça ne va pas l'empêcher de retourner danser. Au loin, au-dessus des murs de son, on voit des feux d'artifice s'élever dans le ciel, malgré les interdictions du préfet.
2: Et les 10 mineurs de l'armée ont récupéré l'obus hier soir sur le site de cette fête illégale, où le nombre de festivaliers a dépassé les 35 000 cette nuit, selon un collectif de musique techno sur place. La mise en examen d'un automobiliste soupçonné d'avoir traîné un cycliste sur plusieurs mètres. Nous sommes à Déol, dans l'Indre, où une altercation entre deux hommes sur la route jeudi s'est achevée par la mort du cycliste, traîné donc puis projeté volontairement selon le parquet contre une voiture en stationnement.
0: En football, le premier coup près de la saison est tombé.
2: Et le premier club de l'élite à redescendre en Ligue 2, c'est le FC Metz, battu hier par Monaco 2-1 en 32e journée de championnat. Le club lorrain confirme sa réputation d'ascenseur de la Ligue 1 après une 8e relégation en 25 ans. Un autre championnat se joue en ce moment à Montpellier, celui du meilleur joueur de France. De Tetris, le mythique jeu vidéo de puzzle sorti en 1985 sur lequel Clémentine Proutot, plus de 30 joueurs d'une dizaine de nationalités différentes se défient déjà depuis plusieurs jours.
8: 8 joueurs s'affrontent en duel, les yeux rivés sur de vieilles télés cathodiques.
9: Let's go in 3, 2, 1... Tetris.
8: Marvin a 29 ans, il vient de Lille.
10: Tetris, c'est un jeu qui me passionne, vraiment. Je passe un temps fou à jouer.
8: Il s'est lancé dans le jeu il y a seulement quelques années.
10: Je connaissais pas le monde compétitif Tetris et je suis tombé dedans instantanément.
8: Depuis, il n'a jamais lâché la manette.
10: C'est un jeu qui est tellement technique, qui paraît bête en surface, mais quand on creuse, il demande une technicité, une vivacité d'esprit que j'adore.
8: Derrière les compétiteurs, il y a un arbitre et un commentateur.
11: Welcome for this round 2.
8: Les matchs sont analysés en direct par le numéro 1 français, Matteo Urez. Est-ce que vous avez des petits conseils pour être un bon joueur de Tetris?
12: En dehors de la manière de jouer, de cliquer sur les boutons, beaucoup d'études sur la manière de placer les blocs. Parfois, on n'a pas ce qu'il nous faut. Il faut s'adapter.
8: Le jeu Tetris a complètement réussi son virage vers Internet, notamment grâce ou à cause de la crise du Covid. Gabriel Bondon est l'organisateur du championnat.
13: Les gens avaient beaucoup de temps libre et ils ont découvert Tetris sur Twitch. Et c'est là que la communauté a énormément grossi.
8: Une communauté internationale. Des Anglais, des Espagnols, des Polonais et même un Colombien sont venus participer au tournoi.
2: Comme quoi, certaines choses sont indémodables.
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2: Comme le parapluie d'ailleurs, très utile en cette journée de dimanche, Louis.
0: Il sera un très bon allié, en effet. Vigilance jaune aux orages sur la moitié est du pays qui s'étend des Pyrénées-Atlantiques au nord, avec dès ce début de journée un ciel couvert et déjà quelques averses de la Nouvelle-Aquitaine au Hauts-de-France. Pour les températures, on conserve cette douceur en début de journée avec 12 degrés à Quimper. Tout de suite, on a 14 à Caen et Amiens, 15 à Metz, 13 pour Strasbourg ainsi qu'à Besançon et Grenoble, 13 aussi du côté de Toulon, 15 à Béziers et Nice. Déjà ce matin, cet après-midi, eh bien, il faudrait être vigilant. Des orages sur une bonne partie du pays, des coups de tonnerre sont attendus, notamment en Bretagne, en Normandie, dans les Pays de la Loire, en Ile-de-France, ainsi que dans la région Centre-Val de Loire et au-dessus de la Nouvelle-Aquitaine. Prudence donc pour vos déplacements ce dimanche. Et puis pour les maxi, nous restons sur des températures printanières aujourd'hui. 21 degrés à Bordeaux et 23 degrés à Ajaccio.
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0: Besoin d'un petit coup de pouce pour vous sortir du lit ? Eh bien, le voici. Votre radio ici a fait appel aux Rolling Stones ce dimanche matin. Keith Richards à la guitare, accompagné par Mick Jagger pour vous chanter l'un de leurs titres cultes. Voici pour vous Start Me Up. Excellent réveil ce dimanche à l'écoute de votre radio.

0: Ah là, on est sur un réveil énergique ce dimanche matin avec les Stones sur votre radio ici. À 6h10, allez-y, prenez place, c'est ici que tout commence.
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0: Au menu des réjouissances ce dimanche à 6h15, Valentine, on ne s'arrête pas puisque nous allons retrouver notre coach sportif Nordi Natab.
2: Pour bouger même quand on n'aime pas le sport, grâce à des gestes simples au quotidien, on nous donne quelques astuces ce matin.
0: Comme quoi c'est possible, restez avec nous, explication aux côtés de notre coach sportif dans quelques instants. Et côté musique, votre radio ici a fait appel à la tendresse de Jeannette pour vous réveiller ce dimanche matin. Jeannette et son mythique Porquet et Basse, c'est pour vous avant les infos de 6h30. Tout de suite, et les 6h11, place à l'info de nos territoires.
2: Et en ce week-end de 1er mai, nous ne parlons pas de brins de muguet, mais de miches de pain. Louis, nos confrères d'ici Gare-l'Isère nous emmènent dans le Gard à Montignargues pour une tradition du 1er mai assez unique au monde.
0: Oui, tout à fait, une histoire comme on les aime le dimanche. À Montignargues, le 1er mai, on n'offre pas de fleurs, on distribue du pain gratuitement, et ça à tous les habitants. C'est une tradition qui dure depuis 1748, soit près de 280 ans, et cela sans interruption. Tout part du testament d'un ancien habitant, le sieur Jacques Delors, qui a légué ses terres à la commune. En échange, il a posé une seule condition, que chaque année, le jour de la fête des travailleurs, on distribue un pain de 500 grammes à chaque personne résidant au village.
2: Et tout le village est mobilisé, hein, puisque ce sont près de 700 miches de pain qui sont distribuées.
0: Exactement, les conseillers municipaux font le tour du village de porte à porte avec ces cagettes remplies de pain frais. C'est le rendez-vous qui soude la communauté. Les nouveaux arrivants reçoivent leur pain au même titre que les familles installées depuis des générations. Et le petit plus, même pendant la guerre ou la pandémie, la distribution, elle, ne s'est jamais arrêtée. Comme quoi, Valentine, notre territoire a encore énormément de trésors et de traditions à nous faire découvrir, parfois même au détour d'une simple miche de pain.
2: Et on vous invite à aller voir la vidéo de cette distribution très spéciale à Montignargues sur le site ici.fr.
0: En vous souhaitant un excellent petit déjeuner.
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0: Excellent réveil, merci de nous avoir choisi pour commencer votre dimanche. Si le sport, ce n'est pas votre truc, eh bien essayons de vous faire changer d'avis. Le rendez-vous est donné dans quelques minutes avec notre coach sportif Nordi Natab qui s'installe et que l'on retrouve juste après Jack et Carla. Voici la recette.

0: nouveauté printanière hein, sur votre radio ici ce dimanche matin avec Jack et Carla qui vous chantent la recette. 6h17, il est là notre coach sportif Nordine Attab. Bonjour Nordine.
1: Bonjour.
0: Ce dimanche, vous allez nous donner des solutions simples pour bouger, même finalement quand on n'aime pas le sport.
1: Alors déjà, la bonne nouvelle, ne pas aimer le sport, ce n'est pas un problème. Parce que s'entretenir physiquement, ce n'est pas forcément faire du sport. C'est juste bouger, tout simplement. Le piège, c'est de croire à l'inverse qu'il faut aimer transpirer, souffrir ou faire des séances longues pour que ça compte. En réalité, ce qui compte, c'est la régularité. Et surtout, trouver une manière de bouger qui vous correspond. Première astuce, s'asseoir. Autrement dit, se relever d'une chaise. Et oui, ça aussi, ça peut paraître simple, mais c'est un mouvement du quotidien très complet. Et l'idée, c'est de pouvoir se relever et s'asseoir tranquillement chez vous ou au bureau et d'effectuer 3 séries de 10 à 15 répétitions. Et grâce à cet exercice-là, vous allez renforcer d'une manière homogène les jambes, les fessiers et même du gainage dynamique de façon indirecte. Donc oui, grâce à cet exercice-là, vous allez pouvoir bouger.
0: Ok Nordine, donc on peut s'entretenir sans faire de vrais sports entre guillemets.
1: Exactement. Monter les escaliers, marcher pour faire une course, jardiner, quoi d'autre encore? Ah oui, jouer avec ses enfants. Tout ça, c'est déjà de l'activité physique. Et l'idée, c'est d'arrêter d'opposer sport et mouvement. Tiens, ça me donne une idée de deuxième astuce à placer dans le quotidien pour bouger davantage. Marcher un peu plus chaque jour. Bah oui, j'invente rien. Pas besoin de viser des kilomètres. Juste ajouter 10 à 15 minutes de marche dans la journée. Et grâce à ça, vous allez développer, voire renforcer l'endurance, améliorer la circulation sanguine et au final, le bien-être général. D'ailleurs, je vais vous placer un objectif. L'idée, c'est d'effectuer 10 à 15 minutes supplémentaires chaque jour. Par exemple, aujourd'hui, vous rajoutez 10 minutes. Et puis demain, 10 plus 10 et ainsi de suite. Et si vous voulez aller un peu plus loin, vous pouvez intégrer des mouvements simples chez vous, sans matériel. Et au final, on n'a pas besoin d'aimer le sport pour bouger. On part de ce qu'on fait au quotidien et on ajoute un peu plus de mouvement petit à petit. Allez, à vous de jouer.
0: Merci beaucoup Nordine Attab pour cette pratique simple. 6h19 sur votre radio ici au son de François Feldman. Rien que pour toi pour commencer la journée. Avant de retrouver Patrice Gascoigne dans vos coulisses TV de ce dimanche 3 mai. Patrice qui va parler d'une enquête édifiante.

0: rien que pour toi. François Feldman sur votre radio ici pour vous souhaiter un excellent dimanche. 6h22, il est l'heure de retrouver Patrice Gascoigne et ses coulisses TV.
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0: Bonjour Patrice, aujourd'hui vous avez retenu pour nous l'enquête de ce soir, Le Monde en face sur France 5, une enquête qui nous plonge au cœur de notre agriculture.
2: Ce fut d'abord une longue enquête publiée dans le journal Le Monde, puis un livre couronné du prix Albert Londres.
3: C'est compliqué de dire on s'est trompé, mais moi il m'a fallu beaucoup de temps à accepter que je m'étais trompé, que l'agriculture auquel j'avais cru pendant des années, c'était pas une agriculture qui allait nourrir la France, c'était pas une agriculture qui allait faire vivre ses paysans.
2: Extrait de Violence dans les champs, l'enquête édifiante à découvrir ce soir sur France 5. Elle est signée Nicolas Legendre et Magali Serre. Nicolas Legendre, lui-même fils de paysan, a enquêté durant 7 ans sur notre agriculture. Dans ce que vous allez voir ce soir, il réunit les témoignages d'agriculteurs, d'éleveurs, de décideurs du monde agricole. Tous dénoncent, malgré la pression, voire les menaces, un système économique, le système productiviste qui perdure depuis des décennies grâce à la violence. Une violence à l'égard des paysans eux-mêmes, mais aussi à l'égard de l'environnement et même des institutions. C'est magistralement raconté et démontré par cette enquête. Mais j'ai voulu savoir si ça avait été plus compliqué de mener l'enquête pour la télé que pour la presse écrite. Écoutez la réponse de Nicolas Legendre.
4: Le travail d'enquête avec une caméra sur ces sujets est plus difficile parce qu'il faut faire parler les gens devant la caméra, que c'est un exercice qui peut être stressant pour certaines personnes. Et là où, pour moi, c'était facile de faire témoigner des gens, enfin facile entre guillemets, pour mon livre parce que c'était des interviews par téléphone ou de visu, mais j'étais simplement avec mon carnet et mon crayon, l'anonymat a été plus facile également à assurer. Avec une caméra, c'est tout de suite autre chose. Il a fallu convaincre certaines personnes de témoigner face caméra. Beaucoup n'ont pas souhaité témoigner et de fait, ils ne sont pas dans le film. Il a fallu aussi convaincre d'autres, dans certains cas, de ne pas témoigner de façon anonyme, même si finalement la grande majorité de nos interlocuteurs, interlocutrices ont accepté d'emblée. Nous, on prévoyait un possible anonymat, mais finalement, on n'y a pas eu recours parce que nos témoins ont accepté de témoigner à visage découvert face caméra. Mais beaucoup d'autres, en fait, ont refusé par peur, principalement des représailles, en fait.
2: Nicolas Legendre, réalisateur de cette investigation saluée et primée, Violence dans les champs, ce soir sur France 5. Quant à nous, on se retrouve sans violence, en douceur, demain avec de nouvelles coulisses télé.
0: Merci Patrice, bon dimanche et à demain à 6h30, le retour de l'info avec vous Valentine Lottès, l'actualité nationale et internationale en 90 secondes, suivi de l'info du jour. Et nous prenons le pouls ce matin de la fréquentation touristique.
5: Les Français sont-ils bien partis en ce week-end prolongé du 1er mai? Nous sommes à Orange, dans le Vaucluse, dans quelques minutes à la rencontre des touristes.
0: Rendez-vous à 6h32. Qu'est-ce que les astres vous réservent aujourd'hui? La réponse dans votre horoscope de ce dimanche 3 mai aux côtés de Catherine Viguier. Figurez-vous que c'est la journée des Sagittaires, mais pour l'heure, c'est un vent de fraîcheur qui nous vient d'Italie avec Jeannette.

0: Un réveil des plus agréables sur votre radio ici ce dimanche matin avec Jeannette Porquet et Basse. Avant l'info à 6h30, voici tout de suite l'horoscope de ce dimanche à vos côtés. Catherine Viguier, bonjour. On passe à une autre tendance dans les astres aujourd'hui.
1: Exactement, avec une opposition Sagittaire-Gémeaux. Bélier, ah voilà un jour qui vous donne envie d'aller de l'avant, vous ferez de belles choses. Taureau, besoin de partager, au mieux avec une étreinte ou un rendez-vous pour votre bien-être. Gémeaux, eh bien c'est parti, vous faites preuve d'audace, vous vous affirmez coûte que coûte. Cancer, en vous mettant au travail avec cœur, tout se passe mieux, alors c'est parti. Lion, la lune en signe de feu comme le vôtre, eh bien cette journée est toute faite pour aimer et l'être en retour. Vierge, vous aurez du mal à vous adapter au rythme des autres, trop rapide, pas assez réfléchi. Balance, vous savourez ce dimanche, peut-être allez-vous rendre visite à quelqu'un. Scorpion, il est question d'argent, d'acquérir un bien ou de négocier, vous allez faire votre liste. Sagittaire, vous envoyez de bonnes ondes et le retour sera hyper positif. Capricorne, et si vous preniez le temps de savoir où vous en êtes, parce que cette journée, elle s'y prête. Verseau, vous aimez ce 3 mai avec des amis présents et un projet auquel vous tenez plus que tout. Poisson, vous vous sentez en décalé avec le reste du monde, vous êtes plus sensible, faites-en un atout. Et pour nous tous, faire tout avec simplicité et avec sincérité.
0: Merci Catherine, excellent dimanche à vous. Il est 6h30 tout de suite, l'actualité en France et dans le monde en 90 secondes. C'est avec vous Valentine Letès.
2: De la techno et des bombes, un obus a été découvert hier soir sur le site de la free party illégale dans le Cher, à Cornus, où des dizaines de milliers de fêtards sont réunis. 20 000 hier matin, un collectif estime désormais leur nombre à plus de 35 000. Total Energy pressé de réduire ses prix à la pompe. Le Premier ministre l'encourage, je cite, à montrer à notre pays l'intérêt d'un pétrolier français. Avec la guerre au Moyen-Orient, le bénéfice net du groupe a bondi de 51% au premier trimestre. Découverte macabre en Saône-et-Loire. Un homme et une femme d'une soixantaine d'années ont été retrouvés morts, tués par arme à feu dans une maison de Pierre de Bresse, un bourg de 2000 habitants. Une enquête est ouverte et des auditions sont en cours, indique la gendarmerie. En gare de Lyon, reprise du trafic à midi dans la troisième gare la plus fréquentée de France, où des travaux de modernisation sur deux postes d'aiguillage ont été menés ce week-end, traditionnellement plus calme à bord des trains. Qui rejoindra le Leinster en finale de Champions Cup. Les rugbymen de Bordeaux-Bègles, champions d'Europe en titre, jouent leur place face aux Anglais de Bath cet après-midi et au lendemain de l'élimination de Toulon par les Irlandais. Le rugissement des Lyonnaises, vainqueur 3 buts à 1 des Anglaises d'Arsenal hier. Les Fenottes s'envolent vers leur 12e finale de Coupe d'Europe de football. Elles affronteront en finale la Ligue des Champions, le FC Barcelone ou le Bayern Munich.
0: Place à l'info du jour avec vous Valentine, ce sont les touristes au rendez-vous du 1er mai.
2: Et malgré des prix du carburant à la hausse, comme celui du coût de la vie, les premières tendances de la fréquentation pour ce week-end prolongé sont plutôt bonnes. À Orange notamment, Victor Costamounier, les touristes ont maintenu leur séjour après quelques adaptations.
3: Au pied du théâtre antique, Isabelle s'attarde sur une table d'information. Elle est venue de la Drôme voisine pour un séjour prévu de longue date et le carburant n'a pas été un problème.
4: On a évité les péages, mais non, c'était pas un frein. On n'était pas trop loin, donc voilà. Avec un plein, on a réussi à tout faire.
3: Près de l'église, Virginie et Denis cherchent leur chemin. Originaires de Haute-Savoie, ils ont choisi à la dernière minute de passer quelques jours dans le Vaucluse sans faire attention à la jauge d'essence.
5: On a un hybride, donc ça va, on n'a rien consommé pour descendre pratiquement, quoi. Donc c'est parfait. Puis en sachant que voilà, chez Total par exemple, c'est plafonné, donc ça va vous permettre de faire le plein entre guillemets à moindre prix quoi.
3: Depuis La Ciotat, Yvan a lui préféré adapter son séjour.
6: Oui bien sûr, ça rentre dans le de compte faire peut-être 4 jours, on a fait 3 jours. Et du coup on fait des vacances, des vraies vacances, mais sur 3 jours, soit un séjour plus réduit par rapport à ce qu'on aurait peut-être pu faire auparavant.
3: Derrière son comptoir à l'office de tourisme, Rose n'a pas remarqué une baisse particulière de la fréquentation sur Orange et les environs.
7: Nous, on a fait un très bon mois d'avril, on a eu une belle fréquentation. Le week-end du 1er mai s'annonce assez bien, on reste optimiste.
3: D'autant que le territoire est à proximité de la Via Rhôna et peut donc bénéficier aussi de la fréquentation des cyclotouristes.
2: Et finalement, ce sont les touristes étrangers les plus frileux. L'Office de tourisme de Paris constate déjà une baisse de 2 à 4% de la fréquentation touristique entre mars et avril. Le nombre de touristes du Moyen-Orient est même en baisse de 5 à 6%. 100% selon l'Observatoire de Paris. Je t'aime.
0: Merci Valentine. Retour de l'info à 7h. La météo tout de suite de ce dimanche 3 mai pour vous. Le parapluie sera votre allié aujourd'hui. Vigilance jaune aux orages sur la moitié est du pays qui s'étend des Pyrénées-Atlantiques au nord avec dès ce début de journée un ciel couvert et déjà quelques averses de la Nouvelle-Aquitaine aux Hauts-de-France. Pour les températures, on garde cette douceur même en début de journée avec tout de suite 12 degrés à Quimper. On a 14 degrés à Caen et Amiens, 15 à Metz et Strasbourg, 13 aussi pour Besançon ainsi qu'à Grenoble et Toulon, 15 degrés à Béziers et Nice ce matin. Cet après-midi, eh bien, il faudra être vigilant à des orages sur une bonne partie du pays. Les coups de tonnerre sont attendus, notamment en Bretagne, en Normandie, dans le Pays de la Loire, en Île-de-France, ainsi que sur la région Centre-Val de Loire et la Nouvelle-Aquitaine. Prudence donc pour vos déplacements ce dimanche. Et puis pour les maxis, il fera bon, il va faire doux pour les températures avec 21 degrés à Bordeaux et 23 degrés à Ajaccio.
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0: Quelques notes pour commencer votre dimanche avec élégance et légèreté, le tout accompagné par la voix de velours d'Alain Chamfort. C'est sur votre radio ici, 6h35. Excellent réveil avec nous.

0: Ici dès 6h, le week-end avec vous, avec Alain Chamfort et son mythique Bambou sur votre radio ici. Tiens, besoin d'une radio pour vous qui ne vous lâche jamais.
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0: 0810 055 056, c'est Dylan qui vous attend au bout du fil ce matin. Profitez-en pour nous partager le message personnel de votre choix. On prend les coups de cœur, on prend les coups de gueule, mais j'ai surtout envie qu'on prenne les blagues aujourd'hui, puisque c'est la journée mondiale du rire en ce dimanche 3 mai. N'hésitez pas à appeler nous 0810 055 056. Côté musique, avant les infos de 7h, eh bien c'est ABBA qui s'invite sur votre radio. Son mythique Waterloo, c'est pour vous ce dimanche matin, juste avant les infos de 7h. Pour l'heure, il est 6h40, place à votre chronique Valentine, vie numérique, vie privée. Que sait notre patron sur nous? On fait le point ce matin sur toutes les données collectées par notre employeur.
2: Et il y en a beaucoup, qu'ils soient publics, privés ou associatifs. Votre employeur collecte ses premières données dès le recrutement. CV, adresse, numéro de téléphone, compétences. Puis après l'embauche, le RIB pour verser les salaires, le type de contrat, les contacts d'urgence, sans parler de ces données collectées ensuite au quotidien, nos heures de travail, l'historique de navigation de notre ordinateur ou de notre voiture de fonction, des informations stockées pour certaines plusieurs années. Mais au départ du salarié de l'entreprise, tout doit être supprimé, sauf exception. Un employeur est contraint, par exemple, de conserver les informations d'un accident survenu au travail pendant 5 ans. Il a aussi l'obligation de supprimer certaines données dès qu'il n'en a plus besoin, comme la copie des diplômes dès la fin de son recrutement.
0: C'est quoi alors la limite pour l'employeur, Valentine ?
2: Tous les salariés ont droit au respect de leur vie privée au travail. Il est formellement interdit de surveiller leur activité en continu ou de façon excessive. La vidéosurveillance sert à la sécurité d'un entrepôt et non pas à espionner les salariés pendant leur pause. Comme la pointeuse, pareil pour la géolocalisation d'une voiture de fonction et le salarié doit pouvoir la désactiver sur son temps personnel. Pour ce type d'infraction au code du travail, un employeur risque l'amende, l'équivalent de 10 à 20% de son chiffre d'affaires annuel. La CNIL, la Commission nationale de l'informatique et des libertés, en prononce régulièrement. 40 000 euros, par exemple, à l'encontre d'un spécialiste de l'immobilier pour un logiciel espion installé sur les ordinateurs pour mesurer l'activité de ses salariés.
0: Et pour en savoir plus sur comment un employeur a le droit de surveiller ses salariés en télétravail, rendez-vous sur ici.fr, page bien entendu, vie numérique, vie privée. Merci beaucoup, Valentine.
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0: Merci à vous de nous accorder votre confiance et votre réveil ce dimanche 3 mai. Il est 6h43 et vous êtes pile à l'heure pour accueillir comme il se doit Stéphane Bern. Oui, bah écoutez, que voulez-vous ce dimanche. Bien sûr qu'on l'adore et on adore aussi sa chronique Voyage dans le temps. Le meilleur de ses histoires, elles sont pour vous le week-end. Et ce matin, eh bien, on voyage au temps du Saint-Empire au XVIe siècle.
8: Même les empereurs ont le droit de craquer. Et pas juste en privé, non, en pleine cérémonie officielle. C'est l'histoire de l'abdication de Charles Quint. Bruxelles, 25 octobre 1555. La grande salle du palais de Coudenberg est pleine à craquer. Duc, prince, ambassadeur, tout le gratin du Saint-Empire. Soudain, le silence. Charles Quint entre, vêtu de noir. Il avance à petits pas, s'appuyant sur une canne, le visage tiré par la fatigue et la douleur. La goutte lui ronge les pieds. Les hémorroïdes font leur œuvre aussi. L'homme est usé, plié, mais toujours empereur. Pour quelques minutes encore. Il prend la parole, longuement. Il déroule sa vie comme un vieux général fatigué. Ses guerres, ses erreurs, son foi, son destin. Une sorte de version vocale de la future page Wikipédia. Puis il annonce son abdication. Et là, soudain, il s'effondre. Pas juste symboliquement, non, non. Il tombe littéralement sur le fauteuil. Et il pleure. Des vraies larmes, une fontaine. Dans la salle, c'est la stupeur. Certains fondent en larmes aussi. Même les durs à cuire sont secoués. Mais attention, Charles Quint n'est pas un amateur. C'est un as de la scène, un roi du grand numéro. Il en rajoute, il enrobe. Bref, en réalité, plus de pleurs que de mal. En se montrant fragile, il ne quitte pas le pouvoir. Il le sacralise, il se fait martyr. À ce stade, c'est plus une abdication. C'est un final d'opéra. Alors si demain, vous quittez votre entreprise, vous savez ce qu'il vous reste à faire pour marquer les esprits. Laissez vos émotions vous envahir ou à défaut, préparez votre petit effet en vous munissant au préalable d'un oignon.
0: Merci beaucoup Stéphane. Votre chronique de retour demain, juste avant les infos de 8h. Il est 6h45, Valentine, et à la une du magazine Rustica cette semaine.
2: Comment prendre soin de nos arbres fruitiers? Quelle technique utiliser pour les arroser, éviter la prolifération des insectes?
0: Explication aux côtés de Alain Delavie, rédacteur en chef du magazine Rustica, que nous allons retrouver dans 3 minutes. Le temps d'écouter Vanessa Paradis et son bouquet final sur votre radio ici. Excellent dimanche avec nous.

0: commencer la journée.
1: Je m'adresse ce matin à celles et ceux qui ont un verger à la maison ou simplement des arbres fruitiers, puisqu'on va vous donner quelques clés pour en prendre soin ce printemps, puisque le magazine Rustica y consacre un dossier complet cette semaine. Explication aux côtés de son rédacteur en chef en ligne avec nous, c'est Alain Delavie. Bonjour Alain.
2: Bonjour Louis.
1: Alain, commençons par la pousse des arbres fruitiers. Qu'est-ce qu'il va falloir regarder en premier ?
2: Vous allez inspecter bien sûr les fruits en premier puisqu'ils sont déjà formés. Donc vous allez avoir des petits fruits, s'il y a des taches, s'il y a de la pourriture, s'il y a des insectes qui sont dessus, eh bien effectivement ça doit vous alerter. Et puis surtout vous allez les enlever. Vous allez aussi regarder les feuilles parce qu'au niveau des feuilles il peut se passer pas mal de choses. Il peut y avoir des champignons qui apparaissent, des chenilles qui s'y régalent. Donc voilà, inspectez vos arbres, regardez, soulevez les feuilles. Approchez-vous et passez tous les jours, c'est le meilleur moyen d'éviter que ça devienne trop grave.
1: Et avant d'en arriver là, est-ce qu'il y a deux, trois choses qu'on peut faire à titre préventif, notamment pour les insectes ?
2: Tout à fait. Alors, il existe ce que l'on appelle des pièges à phéromones. Ce sont des pièges qui vont attirer les insectes qui vont faire des dégâts et qui vont les capturer. Vous pouvez aussi mettre des colliers adhésifs sur les troncs. Ça empêche certains parasites de monter ou les fourmis d'aller élever les pucerons sur vos feuilles et vos fruits. Et puis, regardez aussi s'il y a des gourmands, c'est-à-dire des rejets en dessous du point de greffe. Et puis, si vous avez trop de mauvaises herbes au pied, faites un petit nettoyage. Donc voilà, ça, c'est les solutions préventives.
1: Ok Alain, et vous venez d'en parler un petit peu concernant l'arrosage de nos fruitiers. Est-ce qu'il y a des choses à savoir ?
2: L'arrosage, eh bien, alors déjà, au pied de l'arbre, effectivement, on va éviter d'avoir une forêt de mauvaises herbes qui vont absorber l'eau et non empêcher les racines de l'arbre de s'approprier l'eau. Ça, c'est une chose, donc un petit désherbage. Okay. Vous allez aussi, quand vous avez désherbé, on a la terre qui est nue, vous allez poser un paillage, c'est-à-dire une couche de matière organique assez épaisse qui va maintenir l'humidité du sol plus longtemps. Puis dernier conseil, quand on arrose, c'est pas trois gouttes, on arrose copieusement, on fait un bon arrosage. Pourquoi ? Parce que l'eau doit pénétrer en profondeur et ça va inciter les racines à aller en profondeur chercher l'eau.
1: Et Alain, d'accord, et malgré tous ces conseils, si avec ça on voit apparaître quelques taches ou des dégâts faits par des insectes, à ce moment-là on le traite comment ?
2: Eh bien, si on en voit, on va bien sûr utiliser un traitement, donc bien sûr un traitement biologique, un traitement naturel. Donc ça peut être un insecticide, ça dépend si c'est des pucerons. On peut utiliser il y a des pulvérisations d'argile, on trouve de l'argile, la kaolinite qu'on trouve dans le commerce, qu'on mélange à de l'eau et on va pulvériser. Donc avec ce produit, il faut quand même être prudent de pas trop couvrir le feuillage, sinon on va pénaliser la photosynthèse, voilà. Ou des insecticides, ce sont les méthodes que l'on peut utiliser quand vous avez trop de pucerons, trop de chenilles. Alors les chenilles, c'est plutôt la bactospéine, c'est un produit très spécifique qui tue que les chenilles et pas le reste des bestioles qui peuvent être utiles autour. Voilà. Traiter dès que vous voyez que ça commence à être un peu trop présent, n'hésitez pas.
1: C'est noté, merci beaucoup Alain Delavie pour ces bons conseils. C'est toujours un plaisir, vous le savez, de vous entendre. Et on vous retrouve la semaine prochaine.
2: Merci, bonne journée.
1: Et bien entendu Alain, vous retrouvez ce dossier complet, vous qui nous écoutez, dans votre magazine Rustica qui vous attend dès maintenant chez votre marchand de journaux. 6h53, en vous souhaitant un excellent réveil ce dimanche. Dans un instant, Willy Revelli et sa revue de presse décalée sur l'actualité. Après les Suédois du groupe ABBA sur votre radio ici avec Waterloo. Bon réveil.

0: accompagner votre premier café de ce dimanche. Votre radio ici a fait appel à Abba Waterloo. Nous sommes le dimanche 3 mai. Figurez-vous que c'est aujourd'hui la journée mondiale du rire. Et Valentine, nous sommes avec une auditrice. C'est Véronique de Bourges avec nous ce matin. Bonjour Véronique.
1: Bonjour Véronique.
2: Oui, bonjour. Bonjour à tous.
0: Ravie de vous accueillir ce matin sur votre radio ici. Fraîchement réveillée Véronique?
2: Oui, réveillée, ça va.
0: Mais en forme en tout cas à votre voix. C'est la journée mondiale du rire. Il y a un joli, un merveilleux poste radio à gagner ce matin. Votre radio ultime pour vous au quotidien. Mais avant cela, on vous écoute pour la petite blague du jour.
2: Eh bien écoutez, moi je vais vous demander la différence entre un chapeau et une poule.
1: Un chapeau et une poule?
2: Oui.
0: Ah bah alors là, il y en a plein. Chapeau et une poule.
2: Allez, vous donnez votre langue au chat.
1: On ne l'a pas, on ne l'a clairement pas.
0: Je donne ma langue
2: au
0: chat.
2: Vous n'avez pas? Eh bien écoutez, une poule, chapeau, et un chapeau, ça ne pond pas.
0: Ah,
1: elle est pas
0: oui,
1: mal.
0: Elle est mignonne.
1: J'aime bien.
2: C'est la petite blague à Toto.
1: Voilà. Écoutez, on arrive voilà. En cette journée du rire, Véronique. Merci beaucoup.
0: Pour un 6h56, moi je lui donne vos points.
1: Véronique, écoutez, est-ce validé. Que vous connaissez l'histoire du petit-déj?
2: Ah non, dites-moi.
1: Bah, c'est pas de bol.
2: Ah zut alors.
0: Et c'est là-dessus, mesdames, que tout s'arrête. Véronique, je vous embrasse, on vous envoie votre poste radio directement chez vous à Bourges. Je vais passer une belle journée.
2: Au revoir.
0: Il est là comme chaque week-end avant les infos de 7h pour sa revue de presse décalée. Willy Rovelli nous met les points sur les i. Salut Willy.
3: Bonjour, bonjour. Et on commence avec le secrétaire du Parti Socialiste, Olivier Faure, qui est enfariné hier à Amiens lors du défilé du 1er mai. N'empêche, pauvre Farine, elle pensait finir dans un gâteau. Elle finit sa vie sur la gueule d'Olivier Faure quand même. Quelle vie de merde. Marine Le Pen en meeting à Mâcon. Heureusement, elle n'a rien reçu. Sinon, ça aurait été Farine Le Pen. Le 1er mai, c'est le jour avec son traditionnel muguet, ses manifs des syndicats. Ça tombe en même temps parce que les syndicats aiment bien sonner les clochettes d'Emmanuel Macron. Un muguet qui coûte environ 30 centimes de plus cette année, jusqu'à 10 euros pour 3 brins, mais c'est bien connu, hein, le muguet porte chance à celui qui le vend. En Angleterre, des archéologues pensent avoir découvert un sextoy vieux de 2000 ans, sans doute le fameux God Save the Queen. À Saint-Nazaire, deux amis condamnés pour des viols sur des chevaux. Eux, ils murmuraient pas aux oreilles des chevaux, hein, ils leur soufflaient dans le cul. Après, si vos lasagnes ont un drôle de goût, faudra pas s'étonner. Hein. Une Suédoise condamnée pour avoir écrasé un œuf sur la tête de sa fille de 5 ans en direct sur TikTok. Mais écraser ses œufs sur la tête d'un enfant, ça se fait depuis longtemps en France. Hein. Bah, par exemple, à Bétarame. Les salles des sports Basic Fit ouvriront toute la nuit sans personnel. Et bientôt, la version encore plus low cost, sans tapis de course et sans appareil de musculation. Voilà. Gérard Larcher envisage d'ouvrir une salle de sport low cost pour prendre du poids. Basic Fit. Donald Trump de nouveau visé par un attentat. Disons, c'est plus facile de rentrer armé dans un deal organisé par Trump que de passer les portiques des gares avec ton QR code de merde qui passe jamais là. Éclairez plus votre téléphone, mais c'est ce que je fais, connard. Donald Trump qui a reçu cette semaine la visite de Charles III à la Maison Blanche, la rencontre entre Grande Oreille et Grande Gueule. À Compiègne, le passager d'un train sous OQTF qui s'appelait Monsieur Boa, c'est son nom, hein, Monsieur Boa, sort son sexe quand le contrôleur lui demande son ticket.
0: Non, pas possible.
3: Bah oui, mais bon, après quand on s'appelle Boa, on a envie de le montrer, t'es malin toi. Non mais le pauvre, ça se trouve, il croyait que UQTF, ça voulait dire obligation de quitter ton froc. Enfin, la question du jour. Olivier Faure enfariné, est-ce que du coup il était au fort et au moulin? Eh bah vous avez dosé. Allez, passez un bon dimanche. Et à tout à l'heure midi.
0: À tout à l'heure Willy pour votre grand talk show du week-end sur votre radio ici entre midi et 13h. Valentine, merci pour cette heure passée à vos côtés. On vous retrouve tout à l'heure à 7h30.
1: Pour l'info en 90 secondes.
0: Et tout de suite, vous retrouvez les équipes d'ici matin. Et bien entendu, ça se passe dans votre région.
4: Et nous sommes là, merci. C'est parti pour la grande matinale du week-end. Hervé Lefebvre, ravi de vous retrouver. C'est dimanche matin, c'est Marcelin Robin qui nous accompagne pour les infos dans un instant. Je sais pas pourquoi j'ai envie de rire aujourd'hui.
3: Mais
4: parce
3: qu'il
4: nous a dit que c'était la journée mondiale du rire.
3: Ça va être long de sourire hein, sur la grande matinale. Oui,
4: surtout jusqu'à midi. Hein. Alors, ça va?
3: Oui, tout va bien, tout va bien, on a envie de rire.
4: Oui, vous riez au standard 02 43 67 11 11. Héloïse, bonjour.
5: Bonjour tout le monde.
4: Ouais. Et puis, dites-le avec le sourire aussi, la météo près de chez vous. Allez, top, c'est parti.
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4: Merci d'avoir choisi Ici Mayenne, la première radio du département, 7h. Les infos Marcelin Robine, alors là, il n'y a pas de quoi rire, au moins, c'est clair.
5: Le Stade Lavallois ne peut plus se maintenir directement en Ligue 2 après sa lourde défaite, très lourde défaite, 4-0 hier soir à 3. Les footballeurs Tango sont trop loin de Clermont et Nancy qui ont battu leurs adversaires respectifs Montpellier et Pau. Mais il reste un espoir pour les Mayennais, rester barragiste, Gilles Damingui.
7: En gagnant, Nancy et Clermont ont sauvé leur place en Ligue 2. Ces deux équipes possèdent 5 points d'avance sur Laval. Le Stade Lavallois ne peut donc plus compter que sur les barrages pour espérer rester un an de plus en deuxième division. Mais en plus de la défaite logique à 3 hier soir, la mauvaise nouvelle est venue de Guingamp où Bastia 17e s'est imposé 1-0. Du coup, l'équipe corse revient à un point seulement de Laval. Le barrage se jouera donc entre ces deux équipes qui ont à tour de rôle occupé la dernière place, Bastia un peu plus que Laval. Les Tangos recevront Boulogne qui n'a plus rien à jouer, tandis que Bastia accueillera Le Mans qui fera tout pour décrocher son billet direct pour la Ligue 1. Donc petit avantage aux Mayennais concernant l'adversaire, mais attention à Bastia qui est en forme. Laval a son destin entre les pieds. Si le Stade gagne samedi prochain, peu importe le résultat de Bastia, c'est bon pour le barrage. Ou alors, si les deux équipes font le même résultat, ce qu'il ne faut pas, c'est que Bastia fasse un meilleur résultat que nos Lavallois. Voilà qui promet du suspense samedi prochain.
5: Et Amiens est définitivement condamné à descendre en 3e division après les résultats de cette 33e journée de Ligue 2. Pour Le Mans, il faut donc encore attendre avant de valider l'accession en Ligue 1. Les Sartois ont fait match nul un partout à domicile face à Reims. Ils comptent 2 points d'avance sur le 3e Saint-Étienne. Tout va donc se jouer samedi prochain. 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
4: Pas de souci de maintien pour les autres grands clubs mayennais.
5: C'est plutôt la course à la montée ou au titre que jouent les grosses équipes de notre département. L'Étoile Lavalloise a fait le plein de confiance à Paris, à Casa, hier soir avec une victoire 5-3 avant de partir en Italie, disputer la première demi-finale de la Ligue des champions de futsal de son histoire. Ce sera vendredi contre Palma de Majorque. Les basketteurs de l'US Laval ont pu brandir leur Coupe de France devant leur supporters à Espace Mayenne hier et ont signé un nouveau succès à domicile 96-78 face à Longo Amiens. Les handballeuses du CA Évron ont largement battu Saint-Nazaire 32-17 dans leur parc des sports et peuvent toujours espérer monter en National 1. Malheureusement, la première place du championnat semble trop compliquée à aller chercher maintenant pour leurs collègues de l'Union Sud Mayenne, défait par Rennes 35-33.
4: Un mineur a été interpellé alors qu'il roulait à 180 km/h en Mayenne hier matin.
5: Les gendarmes l'ont contrôlé sur la départementale 20 à Sougé-sur-Ouette, une route limitée à 80. Le conducteur de 17 ans s'est vu retirer immédiatement son permis de conduire. Il sera convoqué devant la justice pour répondre de ses actes. Le jeune homme risque une forte amende et la suspension de son permis. Sa voiture a été placée en fourrière.
4: Lui a été recherché pendant plusieurs heures.
5: Un homme d'une cinquantaine d'années a été retrouvé sain et sauf hier vers 11h15 dans le nord Mayenne à Landivy. Les gendarmes ont retrouvé sa trace grâce à un hélicoptère. Ils ont été alertés par des proches tôt dans la matinée de la disparition inquiétante du quinquagénaire. Une équipe spécialisée dans les recherches avec un chien s'est aussi rendue sur place. Détail à lire sur l'appli ici. Les agriculteurs mayennais attendaient de l'eau pour leur terre. La pluie est arrivée hier avec quelques orages. Notre département sera de nouveau en vigilance jaune à partir de midi jusqu'à 21h. Le mois d'avril a été très déficitaire en précipitations. Reportage chez un éleveur et cultivateur à Grèzes-en-Bouère dans l'info d'ici à 7h32. Les averses n'ont pas empêché des amateurs de houblon de profiter du Mayenne Bière Festival à Saint-Jean-sur-Mayenne hier. Des apprentis zytologues, l'équivalent des œnologues mais pour la bière. Bernadette Dumas-Gauthier tient depuis 11 ans la brasserie de Loudon à Méral dans le sud du département. Elle nous donne quelques conseils pour une bonne dégustation.
8: On ne crache pas la bière parce qu'en fait, le goût du houblon est perçu en fin de bouche. Il n'y a pas de crachoir en brasserie en fait. On goûte et on avale la bière et après, il faut commencer par sentir la bière, l'odeur des houblons et puis l'odeur du malt. Et puis après, chacun fait son choix parmi tous les goûts qu'il y a sur tous les stands parce qu'on est 8 ou 9 brasseries là sur le site. En général, on commence par des bières assez légères. plutôt clair. Et puis on monte petit à petit en gamme pour peut-être finir par des stouts ou des bières un peu plus chargées en malt coloré, quoi. En fait, il y a une première odeur. Si on attend un quart d'heure, on n'a pas les mêmes odeurs. Tout dépend de la brasserie, comment elle travaille, mais il y a des maltes où on les sent plutôt au bout de quelques instants, quoi. Le mieux, c'est de goûter, hein.
5: Et contrairement au vin, la bière se déguste généralement en demi ou en pinte, avec quelques exceptions, de toutes petites chopes pour les alcools les plus forts. Reportage dans les infos de 8h et dès maintenant sur ici.fr. La foule a continué de grossir hier sur le site de la Free Party illégale géante sur un champ de tir militaire près de Bourges. Elle a atteint jusqu'à 40 000 participants en début de soirée selon un collectif de soutien aux fêtes techno. 17 000 selon les derniers chiffres de la préfecture du Cher. Les forces de l'ordre et des démineurs de la Direction Générale de l'Armement ont dû intervenir dans la soirée après la découverte d'un obus à proximité de la route départementale en bordure du site du Technival. On y revient dans le 90 secondes à 7h30.
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5: Le temps, Hervé, ça reste couvert, ça reste humide.
4: Oui, ça reste instable, voilà, instable, c'est le mot à retenir aujourd'hui. C'est nuageux chez Franck Aluisserie qui nous a passé un petit coup de téléphone, 13 degrés ce matin. Merci Franck. Marie-Vonne a forcé pour rester dans le secteur autour de Laval, ciel nuageux. Et elle riait au téléphone aussi. Bah oui, c'est la journée du rire. On le disait, gardons le sourire. Donc, sous un ciel donc très nuageux à couvert, de faibles pluies se produisent ce matin. Et le temps devient donc instable cet après-midi avec des précipitations qui deviennent souvent orageuses. Les températures 18 à 20 degrés, 18 à Villaine-la-Juhel, 20 à Montsûr par exemple aujourd'hui. Demain lundi, des nuages nombreux. Attention, il pourrait y avoir du brouillard. Hein. Demain au petit matin, des nuages nombreux ensuite, des pluies ou averses. Et, ça va commencer par la moitié nord du département et ça devrait concerner tout le monde l'après-midi avec encore un caractère orageux. Et puis, ça commence à aller mieux à partir de mercredi. Jeudi, normalement, attendons. Soyons patients. Et puis sur la route, aujourd'hui, c'est la fin de ce premier pont de mai. Soyez prudents si vous observez des difficultés, bien sûr. Un petit coup de fil là aussi, 02 43 67 11 11.
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4: Ouais, 7h08, bon réveil. À tout à l'heure. À tout de suite.
5: Oui,
4: Marcelin. Pour d'autres infos, le temps de fredonner comme le font les auditrices et les auditeurs de la première radio du département. Je sais que vous allez chanter. Petite fille, nanana. Daniel Balavoine, la Ziza. Petite...

0: Lisa.
1: Daniel Balavoine sur Ici Mayenne, 7h12.
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1: Et ceux qui m'accompagnent, bien sûr, il y a déjà toute l'équipe de Jérôme Prodhomme. Ils sont en train de tambouriner à la porte pour venir nous expliquer pourquoi on dit dans un instant. Et pourquoi on dit avoir les jetons.
4: Eh, tiens, ouais, c'est. Ouais. Je ne sais pas du tout.
5: J'attends Barcelona. Jérôme avec impatience.
1: Pourquoi avoir les jetons. Alors écoutez, quand vous allez écouter l'explication, ça risque de vous les mettre, les jetons et les pétoches et la trouille. Ouais, vous allez comprendre pourquoi dans quelques instants. Bon, on aura moins la trouille hein, tout à l'heure quand on va se consoler avec un pass de personnes. Pour le 29e festival de Mélégré, des concerts, trois concerts à la salle socioculturelle, dont l'accordéoniste de Nougaro, Richard Galliano. Ça va être bien hein, tout à l'heure. Allez, on n'a pas les jetons, on se réveille de bonne humeur.
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2: 7h15, où j'ai peur. Voilà Jérôme Prodhomme pour Pourquoi on dit.
3: Pourquoi on dit avoir les jetons? Quand on a peur, on dit qu'on a les jetons. Mais il y a plein d'autres expressions pour dire qu'on a peur. Avoir la trouille, avoir la pétoche, et j'en passe. Hein.
4: Oh là là, j'ai eu tout ça, moi.
3: Ah bon, quand ça?
4: Et l'autre jour, visite médicale. Ouais. J'étais en calbute, j'attendais, je la vois qui arrive.
3: Mais quoi?
4: Elle faisait au moins 2 mètres.
3: Mais quoi?
4: L'infirmière!
3: Oh mon Dieu!
4: Et puis pas aimable avec ça, je la voyais s'approcher, elle avait un truc dans la main et...
3: Une seringue?
4: Non, mon carnet de santé! Je vous jure, j'avais trop mal au ventre.
3: Justement. De nombreux mots liés à la peur désignent le ventre, ou plutôt ce qui sort du ventre. Il faut dire que quand on a peur, on a mal au ventre, parfois au point même de ne pas tout maîtriser. Les jetons, par exemple, viennent de jeter, le mot qu'on utilisait au Moyen-Âge pour dire qu'on expulsait quelque chose, notamment du ventre, si vous voyez ce que je veux dire. De même, la trouille était un des mots qu'on utilisait pour désigner la diarrhée. On avait donc la trouille, on avait la diarrhée. Et je ne vous parle pas d'avoir la pétoche, qui vient tout simplement du mot péter, et qui a d'ailleurs donné le mot pétochard pour parler de quelqu'un qui a peur de tout, un peu comme...
4: Oh ben ça va, hein, dites, elle faisait au moins 2 mètres l'infirmière, hein.
5: Je fais 1m60, pétochard.
4: Elle est là, au secours.
3: Oh là là là là là.
5: Oh, quelle petite nature.
3: Ah ben tu m'étonnes. Voilà pourquoi on dit avoir les jetons, la pétoche, la trouille, alors qu'on ne sait plus vraiment pourquoi. Encore que vous, maintenant... Vous savez.
2: Merci Jérôme Prodhomme. Et pour nous remettre de ces problèmes intestinaux évoqués dans Pourquoi on dit il y a quelques instants, rien de tel qu'une balade dans quelques minutes. La balade qui nous emmènera à Mayenne, la ville de Mayenne qu'on visitera d'une rive à l'autre. Ça, ce sont les enfoirés, l'île au trésor.

0: Le dernier titre des Enfoirés sur ICI Mayenne, l'île aux trésors. Des trésors, on va aller en dénicher à Mayenne aujourd'hui pour notre balade. Notre balade aujourd'hui, elle nous emmène à Mayenne. On fera peut-être même un petit crochet par le château, par le musée. On aura de bonnes raisons de le faire. On va comprendre pourquoi avec Angélique Gallier de Mayenne Co. Bonjour Angélique.
1: Bonjour Hervé.
0: Alors, pourquoi vous avez choisi Mayenne ce dimanche?
1: Alors, le sentier de Mayenne, il est très intéressant. Donc, c'est un sentier qui s'appelle d'une rive à l'autre et qui est au départ de la cale, donc au pied de l'office de tourisme, parce qu'il n'est pas concentré uniquement en fait sur le centre-ville. On va très vite en fait partir en campagne le long de la rivière la Mayenne, la surplombant même un petit peu en étant sur un talus. Donc, il y a une alternance de paysages. On va avoir du paysage urbain et du paysage rural. Et c'est ce que j'aime beaucoup dans ce sentier-là. Il y a même une petite partie de voie verte. Donc, c'est vraiment c'est un sentier qui fait 11 km, mais tout niveau, on peut y aller véritablement en famille. Et puis quand on revient, parce qu'on fait le départ en ville, mais qu'on revient en ville, on va aussi passer par les jolis quartiers, notamment la très belle place d'Hercé, la place Chevreuse. Là, on a vraiment les beaux hôtels particuliers de Mayenne.
0: Vous avez un coup de cœur particulier en matière de patrimoine?
1: J'aime beaucoup la place d'Hercé. Oui, j'avoue, je trouve qu'on est entouré de magnifiques bâtiments, de très grandes fenêtres, de grandes bâtisses, de très beaux arbres aussi qui sont dans cette place et tout en haut de la ville, parce qu'on ne le sait pas, elle peut se faire un petit peu oublier, mais elle a un patrimoine très riche.
0: Et puis, c'est musée aujourd'hui, je crois savoir.
1: Eh bien, on est dimanche, et donc le musée Château de Mayenne est ouvert gratuitement chaque premier dimanche du mois. On ne sait pas parce que c'est le dimanche, c'est chaque premier dimanche du mois. Donc, on revient par les abords du Château de Mayenne. Donc, je trouve que c'est effectivement une bonne idée pour clôturer la balade, d'aller voir les collègues du château et de découvrir ce très riche patrimoine, ces belles saves en voûte d'ogive, la chapelle. Enfin, voilà, il y a un bâti qui est exceptionnel.
0: Et si on souhaite en savoir plus?
1: Eh bien, on nous contacte.
0: À l'Office de
1: Tourisme.
0: Mayenne Co. Donc, à Mayenne. Merci beaucoup, Angélique Gallier. Et puis, si on souhaite en savoir plus, on se régale aussi sur ici.fr. On lit le petit article, on regarde les photos et on écoute aussi le podcast. Merci beaucoup, Angélique. À bientôt.
1: Merci, Hervé. À bientôt.
0: Et c'est déjà l'heure d'ouvrir la boîte à questions sur ICI Mayenne et de vous offrir des invitations. Attention, on passe pour deux personnes, pour trois concerts, les concerts magiques de la salle socioculturelle du Festival des Ateliers de Jazz qui va démarrer. Mais les grès, donc, à partir de samedi, il y aura du jazz cubain avec le Cuban Jazz Syndicate, star international dans le domaine. Il y aura aussi Eric Galliano, c'est l'accordéoniste de Claude de Nougaro. On a un petit extrait de Richard Galliano. Voilà, gardons-le derrière nous. Pour ne pas oublier aussi la musique latine, Manon Mullener et son quintet, c'est du piano. Super concert. Alors, voici pour vous les invitations. Si vous répondez à cette question tout de suite au 02 43 67 11 11. Donnez-moi la boîte, s'il vous plaît. Merci. Oh, question musique, ça tombe bien. Et d'ailleurs, il connaît le festival, celui-là, il aime le jazz. À quel instrument associe-t-on le nom du musicien Johan Lefebvre? C'est un Mayennais. Est-ce qu'il joue de la trompette, du piano, de la guitare? Le Mayennais Johan Lefebvre est musicien trompettiste, pianiste ou guitariste? Vous donnez la bonne réponse à Héloïse qui vous attend au 02 43 67 11 11. Le temps de vos appels, c'est Donna Lewis qui chante « I love you always, forever ».

0: Donald Lewis dans les années 90, I Love You Always Forever, 7h27 sur ICI Mayenne.
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3: Timéo, le chasseur.
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3: Révélé par The Voice Kids, Timéo Béas est un jeune chanteur originaire de Cran. L'interprète de Canaillou a aussi su séduire les studios Disney en prêtant sa voix au personnage de Mufasa, le roi lion.
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3: Pour l'un de ses enregistrements, il rend hommage à Michel Delpech.

0: c'était Timéo.
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3: Comment ça, on a personne. 02 43 67 11 11. Alors, il y a eu des réponses, mais c'était pas les bonnes. Bon, c'est comme ça. Oh, bah, sniff, alors. Bon, c'est vrai que là, Jazz, pourtant, alors, Johan Lefebvre qui sortait de la boîte à questions ce matin. La question était la suivante pour emporter les passes pour deux personnes pour les trois concerts de la salle socioculturelle du Festival des Ateliers de Jazz de Bellaigré. La question était la suivante en matière de musique, à quel instrument associe-t-on le nom du musicien Johan Lefebvre en Mayenne, trompettiste, pianiste ou guitariste, un trompettiste Johan Lefebvre, de talent d'ailleurs. Pas parce qu'il s'appelle Lefebvre, hein, mais bon. Talentueux garçon, donc pas de bonne réponse. C'est pas grave, il y en aura un petit peu plus cette semaine encore de ces invitations qu'on vous offre très très vite sur la première radio du département. Oublions, et retrouvons Marcelin.
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3: Oui, Marcelin Robin, toute l'actu d'ici Mayenne dans une seconde.
4: Avec les agriculteurs de notre département qui attendaient la pluie, elle a commencé à arriver hier. Ça va continuer dans les prochains jours et c'est une bonne chose pour leur terre.
3: Mais on en a besoin évidemment. Comme des infos en 90 secondes en France et dans le monde, c'est tout de suite avec vous Valentine Notes.
5: Total Energy est-il prêt à un nouveau geste? Le Premier ministre encourage le groupe à baisser encore le prix de ses carburants, vu la très forte augmentation de ses bénéfices avec la guerre en Iran. Le pétrolier français vend actuellement son litre d'essence à 1,99€ maximum, celui du gazole à 2,09€. L'obus n'a pas gâché la fête. Un engin explosif a été retrouvé sur le site de la free party illégale dans le Cher, malgré la dangerosité du terrain utilisé comme champ de tir par l'armée. Mais des dizaines de milliers de teufeurs sont toujours à Cornus ce matin. Contre le racisme, une conseillère municipale de Rennes appelle au rassemblement ce dimanche. Celui de Saint-Denis a une deuxième marche dans sa ville en juin après de nouvelles attaques racistes contre ses élus de couleur un mois et demi après les municipales. Circulation difficile dans tout le quart nord-ouest de la France, en orange dans le sens des retours sur la carte de Bison Futé pour cette fin de week-end prolongée et de vacances de printemps pour la zone C. C'est le champion des allers-retours, le club de Metz, relégué en deuxième division de football. Sa défaite 2-1 hier face à Monaco a officiellement signé sa chute de l'élite. C'est la 8e relégation du club en Ligue 2 en 25 ans. Protéger sa couronne, c'est l'objectif cet après-midi de l'Union Bordeaux-Bègles, opposé à 16h en demi-finale de Champions Cup de rugby aux Anglais de Bath pour accéder à la finale et conserver son titre de champion d'Europe.
4: On vous dit à tout à l'heure, après les infos de 8h, Valentine Letès. Pour Vie Numérique, Vie Privée, l'info d'ici, ce sont les agriculteurs mayennais qui ont le sourire ce matin. Ils attendaient la pluie depuis des semaines car les champs sont secs. La situation s'est totalement inversée entre le mois de février et aujourd'hui. Les nappes phréatiques étaient bien remplies. Et là, il y a un déficit de précipitation de quasiment 60% dans notre région, selon Météo France. Il va falloir que ça change très vite en cette période de semis de maïs, Raphaël Aubry.
6: La terre est marron clair sur cette parcelle de 5 hectares à Grésembouère dans le sud Mayenne. C'est bien sec en surface.
7: Deux mottes entre elles, on a du mal à se casser. Donc il y aurait un petit brin de fraîcheur, ça irait tout seul.
6: Damien Panier vient d'arrêter son tracteur quelques minutes.
7: Il y a quand même de la fraîcheur dans le fond. Bon, elle n'est pas excessive, mais faut qu'on garde le maximum de fraîcheur.
6: Qu'est-ce qu'il vous faudrait, vous, justement, idéalement, là, pour avoir des conditions adéquates pour travailler, hein ?
7: Idéalement, ce serait d'avoir une vingtaine de millimètres ce week-end, puis après avoir 15-20 millimètres toutes les semaines, mais ça, ce serait magique. Parce que même pour les cultures d'hiver, les blés, tout ça, ils ont énormément soif, l'herbe ne pousse plus, parce que de toute façon, en plus, il fait froid. Il n'y a plus rien qui pousse, mis à part les mauvaises herbes.
6: L'agriculteur a une cinquantaine de vaches laitières sur son exploitation. Il produit en plus du blé et du maïs, comme sur cette parcelle.
7: Je suis en train de la décompacter pour semer du maïs en fin de semaine.
6: Ça veut dire quoi, décompacter ?
7: Soulever le sol pour donner de l'air et puis aider à faire travailler les vers de terre.
6: Un travail de la terre précis en raison du manque d'humidité.
7: Le but cette année, c'est de travailler la terre en la refermant assez vite pour éviter qu'elle se dessèche. pour garder le maximum de fraîcheur dans le fond. Mais c'est compliqué quand même et ça use énormément. Et en plus, bah, faut passer un peu de temps. Donc c'est du GNR et le GNR aujourd'hui n'est pas du tout donné.
6: Le GNR, le gazole non routier pour son tracteur que Damien Panier dit payer deux fois plus cher en ce moment à cause de la guerre au Moyen-Orient. Cet état des sols, Fabien Garin l'observe globalement dans toute la Mayenne. Il est conseiller en agronomie à la Chambre d'agriculture.
0: Ça ressemble malheureusement un peu à l'année dernière. Effectivement, il y avait eu beaucoup d'eau l'année dernière au mois de janvier. Et puis sur le printemps, on avait assez rapidement manqué d'eau. Et là, cette année, on a eu beaucoup de cumuls de pluie sur février. Et ensuite, tout de suite, un temps qui change, qui passe avec du vent, qui en plus accélère un peu ce phénomène de dessèchement à la surface des sols.
6: Le risque pour les cultures, c'est un retard de croissance. Alors certains ont déjà choisi d'irriguer.
0: C'est quand même inhabituel puisque l'irrigation, elle est forcément plutôt sur les cultures d'été, notamment les maïs. Et là, actuellement, effectivement, ces agriculteurs-là, ils utilisent l'irrigation pour préserver les potentiels de rendement sur les céréales, notamment.
6: La bonne nouvelle, c'est que de la pluie est attendue dans les prochains jours en Mayenne.
4: Et ça a donc même commencé dès hier. Cela va continuer. On voit ça dans quelques instants.
3: Dans les infos de 8h, Marcelin, on va apprendre à être zytologue.
4: Spécialiste d'une boisson à consommer avec modération.
3: J'en dis pas plus. On verra de quoi il s'agit donc à 8h dans les infos.
4: Hervé, le temps, la pluie, ça continue aujourd'hui.
3: Et on a besoin de ces fameux millimètres, évidemment, et vous les aurez. Ouais, c'est l'instabilité, alors ça ne fait pas le bonheur de tout le monde, évidemment. On pense à ceux qui voulaient faire des choses en plein air, notamment. Mais bon, il faut passer par cet épisode. Ciel très nuageux à couvert, des faibles pluies ce matin, un temps instable cet après-midi, des précipitations qui deviennent souvent orageuses. On attend des 18 à 20 degrés aujourd'hui, 18 à Saint-Frimbaud-de-Prières, ou 20 degrés du côté de Pardès-sur-Roc où on se prépare pour la course contre la mucoviscidose. Le souffle au roc, ça démarre à 8h. Pensez-y, allez les encourager. Pour la soirée et la nuit, c'est plus calme. Oh, du répit, un break. Et puis demain, du brouillard pour démarrer la journée. Des nuages nombreux, des petites pluies et des averses sur la moitié nord du département. Et pour tout le monde, avec la tendance orageuse, l'après-midi, vous retrouvez des 18 à 20 degrés. Prudence sur les routes en cette fin de pont du 1er mai. Évidemment, si ça ne va pas, 02 43 67 11 11.
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3: La musique qui met de bonne humeur. Ah, elle est efficace, celle-ci. Si on chantait, Julien Clerc.

0: Et on chantait, Julien Clerc sur ICI Bayonne, merci. Le petit coup de fil de François tout à l'heure qui nous donne la météo chez lui, qui a relevé 12 degrés. Merci François.
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0: Bonsoir Mayenne, donc ce matin, dans quelques instants, vous notez parmi les rendez-vous, il y a Jacques Morin qui va nous rejoindre pour nous parler dans sa roule de la voiture radiocommandée. La voiture radiocommandée, on peut penser que c'est un loisir, un jouet. Ah non, c'est beaucoup plus que ça, c'est un sport et certains d'ailleurs s'y adonnent sur le circuit de Laval-Beau-Soleil. On comprendra pourquoi dans quelques minutes. Et puis Claire Martin évidemment qui nous rejoint pour sa marche. Bonjour Claire.
3: Bonjour Hervé.
0: Alors convivial pour le commerce d'une vraie proximité, c'est votre sujet du jour.
3: En Mayenne, on aime se réunir et créer du lien. À Fontaine-Daniel, l'épicerie coopérative existe depuis 11 ans et elle marche super bien. En fait, à l'origine, c'est le rêve d'Élise Gléminchet qui a été soutenue par les habitants de Fontaine-Daniel, de Saint-Georges-Butavant, mais aussi des associations. Tous voulaient se retrouver dans un lieu inspirant et qui ferait vivre les producteurs.
4: J'étais la seule salariée et puis très vite on a embauché et aujourd'hui on est 6 salariés.
3: 6 salariés et des Mayennais qui s'investissent dans cette épicerie pour la faire vivre.
4: 109 coopérants. C'est qu'en fait, dans une épicerie coopérative, les gens achètent une part pour faire partie du capital de l'entreprise, mais aussi pour être acteur. Ça veut dire assister aux âgés. Et puis des fois, y a des coopérants qui veulent être vraiment actifs et qui viennent tenir la caisse ou accueillir les clients, faire de la mise en réunion, faire des choix de livres.
3: L'épicerie permet clairement de faire vivre l'économie, entre autres par son lieu géographique.
4: Nous, nos clients, ils viennent d'un peu partout. Ils viennent de Mayenne, évidemment, de tous les villages environnants parce que Fontaine-Daniel, c'est un lieu de passage pour aller vers les petits villages entre Mayenne et Laval et qui n'ont plus de commerce.
3: Et ça marche parce que l'épicerie de Fontaine-Daniel est un commerce multiservice.
4: Il y a des gens qui vont venir à l'épicerie pour boire un verre, d'autres pour faire des courses, d'autres pour faire des paniers cadeaux parce qu'on a des produits qui sortent de l'ordinaire. On est une épicerie spécialisée sur les produits locaux et majoritairement en bio.
3: Mais au-delà de la vente des produits locaux, c'est aussi
4: une bouquinerie, une librairie, un lieu de restauration et un bistroquet.
3: En fait, c'est un lieu de vie qui répond à plusieurs éléments essentiels pour les Mayennais.
4: Moi, je pense que avant tout, c'est le poumon. C'est un poumon dans le village. Et donc, on voit bien que la population qui vient à l'épicerie, elle vient aussi pour la bienveillance des gens qui encadrent ce lieu. Et puis aussi parce que c'est un lieu chaleureux. Et puis, c'est un lieu de rencontre et c'est un lieu de qualité.
3: En fait, c'est aussi un lieu de vie qui donne envie de s'engager pour des raisons personnelles en fonction de l'histoire de vie de chacun.
4: Il y a des gens qui veulent soutenir un commerce de proximité qui a du sens. Et sinon, les gens qui sont vraiment acteurs et qui viennent fréquemment à l'épicerie donner un coup de main, c'est souvent des gens donc à la retraite et qui ont envie de continuer à avoir une vie active. Ou sinon, ça va être des gens qui ont eu un accident de la vie et qui veulent reprendre une activité professionnelle, mais en prenant leur temps.
3: Et bien voilà une raison de croire en ses rêves. C'est ce qu'a fait Élise Gléminchet en montant cette épicerie à Fontaine-Daniel, qui aujourd'hui perdure dans le temps.
0: Merci beaucoup Claire Martin. Pour ICI, ça marche. Et après, la convivialité, le rire, ça sera dans quelques minutes un rire communicatif. D'ailleurs, si on se rappelle d'une séquence avec Michel Bougenat et Claude Sérillon, c'est quelque chose que nous fera revivre avec l'humour en tube Fred Ballard. La musique dans une seconde sur ICI Mayenne, le dernier Ophélie, comment s'appelle-t-elle ? Taylor Swift. Oui, il y a bien l'histoire d'Ophélie, hein, c'est The Fate of Ophelia. C'est dans une seconde, à tout de suite, bon réveil.
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0: Avec Taylor Swift. J'ai décidément du mal avec son nom et son prénom ce matin. Je sais pas pourquoi. Une journée au Moyen-Âge, ça vous dit? Pensez-y, c'est une idée de sortie pour la journée. C'est proposé par le château de Sainte-Suzanne, Echam. Donc aujourd'hui, de 10h à 18h, vous devriez vous régaler. Aussi ceux qui préfèrent les sports mécaniques, mais les mini-sports mécaniques. On parle de voitures radiocommandées aujourd'hui avec Jacques Morin. Bonjour Jacques.
1: Bonjour à toutes, bonjour à tous.
0: C'est vrai, ça roule ce dimanche. Le Laval Mini Auto Club organise des courses de voitures radiocommandées sur la piste de Beausoleil. Et vous êtes allé sur place pour découvrir tout ça.
1: Oui, la voiture radiocommandée, c'est un sport avec des sensations que l'on peut comparer en partie à l'e-sport, les courses sur simulateur. On en parle avec Jean-Charles Lequem, président adjoint du Laval Mini Auto Club. Jean-Charles, on sait que les sports mécaniques, en général, c'est pas gratuit. Et combien ça coûte lorsque l'on veut juste commencer?
2: Alors, oui, en tant que sport mécanique, je pense que le modélisme donc automobile radiocommandé, c'est sûrement le moins cher des sports automobiles, des sports mécaniques. Alors, on va dire que pour débuter donc avec des modèles de loisirs, mais qui restent très très fiables, avec des marques très connues et des pièces détachées très faciles à trouver, on commence donc avec la voiture, le moteur et l'électronique.

0: On n'est plus du tout sur les mêmes châssis. Il faut compter les déplacements. On a beaucoup plus de pneus. Il y a beaucoup plus de casse aussi. Donc, il y a plus de pièces à changer. Donc, je pense que là, il faut compter à minima 1500, 2000 euros pour une saison complète.
1: Oui, ce qui s'apparente à pas mal de sports, finalement. Et donc, si je veux m'y mettre, je fais comment?
0: Bon, ce qu'on essaie de dire aux gens qui sont intéressés par le modélisme, c'est de ne pas hésiter à venir nous voir avant même l'achat. Parce que on a souvent des retours de personnes qui nous disent, voilà, on a acheté une voiture radiocommandée pour notre enfant. Voilà, elle a cassé. On trouve pas les pièces. Du coup, elle est restée dans le placard et puis on s'en sert plus. Bah nous déjà on peut peut-être vous aider à la réparer, à trouver des pièces, mais nous on peut vous aiguiller sur des modèles qui sont résistants, qui sont faciles d'entretien, où on va trouver des pièces très facilement et qui sont facilement réparables. Donc surtout, il ne faut pas hésiter à nous contacter avec les différentes possibilités qu'on a, que ce soit Facebook, que ce soit Instagram, que ce soit mail, téléphone, pour qu'on puisse vous aiguiller dans vos choix et vous aider dans la maintenance et puis dans la réparation de vos voitures.
1: Venir ici tester un petit peu.
0: Oui, il n'y a pas de problème. Si vous voulez vous essayer pendant un petit moment pour voir ce que ça donne sur la piste, on peut vous accueillir sans problème. On peut vous aider à mettre en route les châssis. On peut même vous aider à réparer certains véhicules. Alors, on sera là pour vous donner des conseils et puis pour vous aider, bien sûr.
2: 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À découvrir ce dimanche 3 mai et toute la saison sur la piste du Laval Mini Auto Club.
3: Ah ben voilà, l'idée de sortie pour cette journée. On ira y faire un petit tour. Merci Jacques et merci Jean-Charles Lequem. On peut retrouver d'ailleurs des photos et des liens sur le site ou l'appli ici, rubrique ça roule avec ici Mayenne. Fred Ballard, l'humour en tube, un rire communicatif entre Michel Bougenat, Claude Sérillon, entre autres dans un instant, car c'est la journée mondiale du rire aujourd'hui. Et de la balade aussi, musicale, ça va de soi, écouter Laurent Voulzy et Alain Souchon, pas très loin, le rêve du pêcheur. 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

0: Laurent Voulzy est le rêve du pêcheur sur ICI Mayenne. Bon réveil, ça va ce dimanche matin. N'oubliez pas les infos et la météo, c'est important aussi. Dans 4 minutes, 8 heures, toute l'actu d'ICI Mayenne, ça sera avec Marcelin Robin.
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0: Des infos pratiques ICI Mayenne, l'association des parents d'élèves de Javron, les Chapelles recherchent des sponsors et des bénévoles signaleurs pour la course du 21 juin. Vous pouvez les contacter. Saluons une belle initiative de la part de l'association de la Route des Joyaux qui rassemble une douzaine de jolis sites, dont pas mal de châteaux, dans le département et qui ont décidé de rendre les visites plus accessibles à certains publics, personnes à mobilité réduite, malvoyants, etc. Catherine Cauchemot du château des Arciers à Belley-du-Maine et qui fait partie de la association nous explique.
2: Nous avons sélectionné des documents faciles à lire et à comprendre, écrits en gros caractères et en langage très simple, réalisés par les apps des espaces. Nous avons fait des cartes visio-tactiles, donc des plans des sites que les aveugles puissent toucher et les personnes voyantes bien regarder pour se repérer dans l'espace. Nous avons à disposition quelques fauteuils roulants et des déambulateurs et puis des appareils auditifs pour que les personnes puissent suivre des visites guidées même quand elles entendent mal. Une anecdote, on voit très souvent une famille qui arrive et puis il y a une grand-mère ou un grand-père et quand elle voit l'étendue du jardin, elle dit « Oh, ben moi je vais m'asseoir sur ce banc et puis allez vous promener, moi je veux pas déranger, allez vous amuser avec les enfants et faire les parcours. » Eh ben non, on a des déambulateurs et des fauteuils roulants maintenant qu'on peut vous prêter. Les petits-enfants peuvent se réjouir de pousser le fauteuil roulant de la grand-mère qui s'en servira peut-être pour la première fois, mais qui comme ça participera à la joie familiale.
0: Catherine Cauchemot du château des Arciers à Belley-du-Maine, il fait partie des sites rendus plus accessibles par la route des Joyaux. Il sera d'ailleurs ouvert les 8 et 8 mai comme le manoir de Favry à Préau pour aider la recherche sur les maladies du cerveau. Dans 2 minutes, 8h à 8h, bien sûr, toute l'actu d'ICI Mayenne, ça sera avec Marcelin Robin.
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0: Ah oui, bonne humeur, c'est la journée du rire. Aujourd'hui, ça a inspiré Fred Ballard.
7: Moi, j'ai été assez malade quand j'étais petit.
8: Ça fait rire tout le monde quand tu dis que t'étais malade petit.
7: Je sais. Il y a un...
9: Oui, c'est magique. Hein. C'est toujours quand on s'y attend le moins que le fou rire surgit, de préférence quand il n'y a rien de drôle, voire quand tout est tragique, ça part d'un coup, ça ne prévient pas, et c'est encore plus drôle quand c'est en direct à la télé.
7: J'ai été opéré des deux bras. Attends.
9: Voilà, bah, il suffit de l'histoire terrible d'un enfant opéré des deux bras pour que le fou rire déboule et ravage tout sur son passage. Un Claude Sérillon, un Michel Boujna et des millions de téléspectateurs en larmes. Et parfois, il n'y a même pas d'élément déclencheur au fou rire. Jean-Luc Reichmann le sait.
10: Vous êtes moniteur d'auto-école.
11: Ouais.
10: Ça fait longtemps.
11: Ouais.
12: Il a un rire extraordinaire. Hein, c'est...
9: On est sur du très très lourd, hein, quand le rire est une vanne à lui tout seul, forcément, le fou rire devient général et dangereux aussi, hein, parce qu'avec ce moniteur d'auto-école-là, on peut mourir de rire sur une quatre voies.
0: Alors c'est Fred Ballard, l'humour en tube, allez, on redevient sérieux.
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0: Dimanche 3 mai, merci d'avoir choisi ICI Mayenne, il est 8h. 8h, les infos, Marcelin Robine. Pour le vin, il y a les œnologues et les sommeliers.
13: Et on appelle les spécialistes de la bière des itologues. Ils étaient à l'honneur hier lors du Mayenne Bière Festival à Saint-Jean-sur-Mayenne. Les brasseurs ont tenté d'expliquer au public comment bien déguster leurs produits. Gwendoline Langlois, il ne faut pas se mettre de pression.
14: Pour commencer, Clément sert une pinte de blonde à 7 degrés.
15: On va d'abord la regarder. Ensuite, effectivement, on va sentir. Ensuite, on va goûter.
14: Victor, amateur de bière, prend deux petites gorgées.
16: Ouais, elle est un peu huileuse. Il y a peu de bulles sur celle-là. Un bon goût de café. Une belle petite mousse. Ouais, on peut la faire tourner un petit peu en bouche. Ouais, sur les côtés des joues. Ouais, c'est pas mal. Hein.
14: On ne recrache pas.
15: Ah non, sacrilège. Il faut pas recracher, sinon on ne sent pas l'amertume. Voilà, faire tourner un petit peu en bouche, mais pas trop. Mais surtout, voilà, on avale, on pense à garder pour l'amertume qui participe au goût et qui va amener de la longueur en bouche.
14: Contrairement au vin, pas besoin d'attendre quand on ouvre une bouteille. La bière se boit telle qu'elle en petite quantité.
15: Première gorgée, on la boit comme ça. Et deuxième gorgée, en fait, on va venir aérer très légèrement. Ça va permettre de développer un peu plus les arômes.
14: Les habitués du festival connaissent la technique. Depuis 5 ans, Quentin affine son palais.
17: Alors on est sur une bière assez trouble quand même. C'est une explosion en bouche, quoi. Je veux dire, on est sur un petit jus de fruits, hein, une petite soupe. Voilà. On sent qu'il y a du lactique derrière, hein, quand même. Il y a quelque chose. Hein.
14: Toujours un verre à la fois et avec modération.
13: 9 brasseurs ont participé cette année au Mayenne Bière Festival à Saint-Jean-sur-Mayenne. Et aujourd'hui, en slalom entre quelques gouttes, vous allez pouvoir faire des emplettes au plus grand vide-grenier de la Mayenne. Il vient de débuter à l'instant. Montigny-le-Briand, 700 exposants et plusieurs milliers de visiteurs sont attendus jusqu'à 17h30. Le parking est gratuit et il y a une navette.
0: Il roulait 100 km/h au-dessus de la vitesse autorisée.
13: Un conducteur de 17 ans a été interpellé par des gendarmes à Sougé-sur-Ouette hier matin sur la départementale 20 à 180 km/h. Une route limitée à 80. Le jeune homme a vu sa voiture partir à la fourrière. Il n'a plus le droit de conduire et sera bientôt jugé. Il risque une suspension de permis et une grosse amende. Les gendarmes mobilisés hier également pendant plusieurs heures dans le nord Mayenne pour retrouver un homme d'une cinquantaine d'années. Il a été localisé en fin de matinée à Landivy grâce à un hélicoptère. Une trentaine de militaires a été mobilisé, dont une équipe avec un chien spécialisé.
0: Le refuge de l'Arche tient peut-être des nouvelles stars.
13: Le sanctuaire à Château-Gontier-sur-Mayenne vient d'accueillir deux lémuriens Makikata, l'espace la plus connue et la plus emblématique des lémuriens. Une soigneuse et une vétérinaire sont allées les chercher début avril dans le Tarn. Les deux petits mammifères vivaient là-bas dans un parc animalier qui a récemment fermé ses portes. Ils sont actuellement en quarantaine et vont bien, ce qui veut dire qu'on va pouvoir les voir très bientôt, explique Alexandra Haut, la responsable de la communication du refuge de l'Arche.
18: On a effectué les premières analyses de sang, d'autres tests pour les bactéries, puis le dépistage de la tuberculose. Bon, à la tuberculose, ils ont été testés négatifs, donc c'est en bonne voie pour qu'ils puissent redescendre courant de la semaine du 11 mai.
19: Et ils vont ainsi rejoindre deux autres lémuriens du refuge qui sont Papy et Kangou.
18: C'est ça exactement, au refuge de l'Arche, on a déjà deux autres lémuriens, un lémurien hybride Papy qui est un mâle et une femelle lémurien brun qui s'appelle Kangou qui elle était chez des particuliers pour Papy qui provient d'un laboratoire. Donc on va pouvoir faire la mise en contact avec ces deux congénères.
19: Bon, ils vont devenir copains.
18: Eh ben, on l'espère. Je pense que ce sera une espèce qui sera très, très appréciée du public puisque les Makikata sont très emblématiques. Puis c'est une espèce qui est très mignonne et qui, oui, je pense, va plaire aux familles, petits et grands.
13: On vous a mis une photo des deux petits animaux sur ici.fr et sur notre site, vous pouvez aussi écouter notre podcast Partir sur le refuge de l'Arche où vous pourrez découvrir Kangou. Vous arrivez à une sacrée aventure.
0: Kangou, avec d'autres aussi dans ce podcast. C'est compliqué pour les tulles, encore.
13: Exactement. Attention, si vous avez l'habitude d'aller au travail ou de vous déplacer en bus dans l'agglo de Laval, la grève des conducteurs de tulles n'est pas terminée. Après la forte mobilisation de jeudi et celle plus légère d'hier, les perturbations doivent reprendre demain. Les horaires des bus qui rouleront seront publiés sur le site des tulles.
0: Une très mauvaise soirée pour le Stade Lavallois.
13: Les footballeurs mayennais ont été très lourdement battus. 4-0 sur la pelouse du leader 3 hier. Dans le même temps, le maintien direct en Ligue Ligue 2 a été enterré avec les victoires de Clermont et Nancy. Et Bastia a gagné 1-0 à Guingamp, ce qui veut dire que les Corses ne sont plus qu'à un point des Tangos. Laval est toujours barragiste, mais il va falloir se battre samedi prochain lors de la dernière journée de championnat. Le Stade recevra Boulogne, tandis que Bastia accueillera Le Mans, deuxième et en course pour la montée en Ligue 1. Un scénario envisagé depuis des semaines par l'entraîneur Tango Olivier Frappoli.
20: Au vu des résultats, même un nul, de toute façon, il nous aurait rien amené ce soir. Voilà, donc, bah oui, on s'était préparé aussi. On aurait évidemment préféré avoir la possibilité de s'en sortir sans les barrages sur ce dernier match. Mais bon, ce soir, il aurait fallu faire un exploit à la marche tête haute. Donc, bon, voilà, il faut évidemment très vite passer à autre chose et préparer le match de samedi parce que c'est au moins à court terme le match le plus important de la saison pour préparer les troupes et les mettre dans les meilleures conditions pour qu'on puisse aller jouer les barrages, obtenir les barrages, qui sera une chance de plus pour se maintenir.
13: 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Hier, Le Mans n'a pas réussi à valider sa montée en Ligue 1. Les 100 et or ont été tenus en échec par Reims sur leur pelouse, un partout. Déjà un club français en finale de la Ligue des champions de football. En attendant le PSG chez les hommes mercredi prochain, les Lyonnaises ont validé leur billet en battant les Anglaises d'Arsenal hier 3-1. Elles avaient été battues au match aller à Londres. Les Fenottes disputeront leur 12e finale européenne avec un objectif, un 9e sacre.
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13: Le ciel est sombre, aussi sombre que la soirée du Stade Lavallois.
0: Oui, et Frédéric à Saint-Germain-le-Guillaume nous dit la pluie arrive. Christine Saint-Ouen des Toits, 8 degrés, il pleut. On a 13 chez Frédéric quand même. 14 chez Marcel Auburet, 12 chez Guy Assigné, dans Mayenne, près d'Ambrières-les-Vallées. Et aujourd'hui, bah, ça donnera 18 à 20 degrés pour les maximales. Ça sera 18 à Mayenne, ça sera 20 degrés du côté de Château-Gontier sur Mayenne. Et faible pluie, hein, j'ai l'impression que là, il y a quelque chose qui est en train de se tramer là, à Laval. Ça arrive, ça se produit le matin, et puis cet après-midi, c'est instable, ça devient même souvent orageux, boum, badaboum, avec le tonnerre, etc. Ça va gronder. On l'a dit, 18 à 20 pour les températures maximales, un peu de répit dans la nuit, mais demain matin, brouillard, et puis nuages nombreux avant l'instabilité orageuse également de l'après-midi. Avec ça, vous êtes prudent sur les routes du département et les autres. C'est la fin du pont du 1er mai. Si ça ne va pas, 02 43 67 11 11. Le quinté, c'est à Paris-Longchamp. Aujourd'hui, c'est donc du plat pour des femelles sur 1800 mètres, un handicap de 1800 mètres, où Hervé Fortin recommande le 13 Aura, le 5 Trophane, le 7 Modern Light, le 11 Wedgwood Pearl, le 3 Darry River, l'As Allure et le 6 Another Light. 13, 5, 7, 11, 3, As, 6, coup de cœur d'Hervé le 3, Darry River. Conseil de jeu à Caen, dans la 5e, il a des tuyaux, Hervé il est comme ça, il recommande le 9 dans la 3e, c'est Maestro Kadesh, et le 8, Corinto Bello dans la 4e, ça c'est du côté de Caen aujourd'hui, et puis n'oubliez pas qu'il y a des courses demain lundi à Mélène du Maine.
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0: Étienne Dao, ses succès au début des années 80. Début des années 80. Milieu des années 80. Pop Satori. C'était l'album de Tomber pour à la France qu'on réécoute avec plaisir ce matin avant d'aller faire un petit tour du côté de la bonne humeur, tout simplement, sur la première radio du département, parce que bah, c'est un petit peu le pari qu'on a avec vous aussi tous les week-ends, dans la grande matinale du week-end. Et ça, c'est bien pour vous aider au réveil.

0: Étienne Dao est tombé pour la France sur Ici Mayenne.
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0: Allez, on oublie la grisaille quelques instants, on prend le petit déjeuner ensemble, ça va ce matin. J'aime bien cette odeur dans votre cuisine, qu'est-ce que ça sent? C'est marrant, ça sent la galette saucisse. Non, Marcelin,
3: j'adore ça, moi.
0: C'est vous qui cuisinez des galettes saucisses?
3: J'adore ça, j'en ai mangé une hier midi.
0: Ah bon, et
3: j'aime bien en manger, notamment sur le marché de Laval, place de la Trémoille.
0: Il y en a, il n'y a pas que le marché de Laval. Tiens, en faisant le tour des marchés, il y a aussi Chapelle-Rinsouin, le marché d'Evron, c'est du côté d'Evron qu'elle est le jeudi, hein, je crois. Il y a Villiers-Charlemagne. Je vous parle d'une artiste, j'ai envie de dire, une artiste, mais c'est une artiste dans ce domaine, elle s'appelle Aziliz Leroy, elle a un food truck épicerie crêperie nomade, la crêperie nomade, et on le découvrira dans les bonnes adresses tout à l'heure. C'est bon ça ?
3: Délicieux.
0: Miam, miam, miam, les saucisses.
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0: 8h15 sur Ici Mayenne, Valentine Lettès qui nous rejoint pour Vie numérique, vie privée. Et cette question, Valentine, aujourd'hui, que sait votre patron de vous ? Dans VNVP ce matin, on fait le point sur toutes les données collectées par notre employeur.
7: Et il y en a beaucoup, qu'ils soient publics, privés ou associatifs. Votre employeur collecte ses premières données dès le recrutement. CV, adresse, numéro de téléphone, compétences, puis après l'embauche, le RIB pour verser les salaires, le type de contrat, les contacts d'urgence, sans parler de celles collectées ensuite au quotidien. Nos heures de travail, l'historique de navigation de notre ordinateur ou de notre voiture de fonction. Des informations stockées pour certaines plusieurs années. Mais au départ du salarié de l'entreprise, tout doit être supprimé. Sauf exception. Un employeur est contraint, par exemple, de conserver les informations d'un accident survenu au travail pendant 5 ans. Il a aussi l'obligation de supprimer certaines données dès qu'il n'en a plus besoin, comme la copie des diplômes dès la fin de son recrutement.
0: Alors, c'est quoi la limite pour l'employeur, Valentine ?
7: Tous les salariés ont droit au respect de leur vie privée au travail. Il est formellement interdit de surveiller leur activité en continu ou de façon excessive. La vidéosurveillance sert à la sécurité d'un entrepôt et non pas à espionner les salariés pendant leur pause, comme la pointeuse. Pareil pour la géolocalisation d'une voiture de fonction. Et le salarié doit pouvoir la désactiver sur son temps personnel. Pour ce type d'infraction au Code du travail, un employeur risque l'amende, l'équivalent de 10 à 20% de son chiffre d'affaires annuel. La CNIL, la Commission nationale de l'informatique et des libertés, en prononce régulièrement. 40 000 euros, par exemple, à l'encontre d'un spécialiste de l'immobilier pour un logiciel espion installé sur les ordinateurs pour mesurer l'activité de ses salariés.
0: Merci beaucoup Valentine Lettès et on retrouve tout ça évidemment sur ici.fr. Ça c'est le sourire de Zaz qui arrive. Rien que l'évocation du nom de Zaz, ça nous fait toujours sourire. Elle est magique Zaz.

0: On sourirait Zaz sur Ici Mayenne. Dans quelques instants, la boîte à questions, des invitations pour applaudir les formidables basketteurs de l'US Laval face à Gravenchon samedi prochain. Et puis à 8h20, des bonnes adresses, on en parlait tout à l'heure, Azilis Leroy, elle a un food truck, une crêperie nomade au blé noir, s'il vous plaît, les crêpes, donc des galettes, et elle parcourt le département. Cette reine de la galette nous explique pourquoi ce choix.
1: Bah, moi, j'ai toujours fait des galettes et des crêpes en Bretagne, chez mes grands-mères, donc dans le 22 et dans le 35. Donc, c'est très familial, hein, toujours. On prépare la pâte ensemble, on délaye le blé noir et après, on tourne sur la bilique. Donc, c'est des souvenirs qui sont très précieux et j'ai voulu à mon tour mettre la main à la pâte. Alors, donc, cette idée de crêperie nomade m'est venue, en fait, au retour d'un voyage. J'ai eu envie de m'installer et donc de monter mon entreprise. Mmh. Et je me suis dit, finalement, c'est un produit que je connais. Il y a une histoire et donc je me suis dit, bah, pourquoi pas me lancer. Donc, j'ai fait une formation en Bretagne, à Questembert, dans le 56, pour avoir vraiment le geste, tout ce qui est côté hygiène également. Et voilà, c'est tout un métier, donc ça s'apprend quand même. Je voulais vraiment parfaire cette idée, donc la formation s'est imposée à moi, bien sûr. Moi, je prends ma farine, en fait, dans la minoterie Eco Rouge, dans le 56. Donc, c'est une minoterie qui est spécialisée dans le blé noir. Mmh. Et donc, c'est de la farine bio et qui a eu la belle IGP Bretagne. Donc, voilà, c'était important pour moi de travailler avec une farine bretonne pour un produit breton. Pour la galette saucisse, en effet, je prends à la ferme Trahay, à la Herpierre, à Sauges. Les incontournables, en passant par la complète, moi je fais aussi, j'ai des options végétariennes également pour les gens qui mangent pas de viande, de l'andouille de guémenée, de la chèvre miel, voilà. Tous les mardis, je suis à la chapelle Rinsoin, à partir de 16h30 jusqu'à 20h. Le mercredi, Villiers Charlemagne, et tous les jeudis matins au marché des Vents pour tout ce qui est mariage, anniversaire, baptême, et également avec les mairies, les festivals, toutes sortes d'événements, je réponds présente.
0: La crêperie nomade, belle adresse itinérante à Azilis Leroy, micro de Xavier Chauvelon. La boîte à questions et offrons des invitations pour le match Laval-Gravenchon. Ça sera la fête, hein, parce que ça sera une très très belle saison qui se refermera samedi à l'espace Mayenne de Laval. 4 places s'il vous plaît, 4 places s'il vous plaît. Tout de suite au 02 43 67 11 11. Ils ont fait une saison irréprochable, ces basketteurs lavallois. Alors, la question, voilà, on l'ouvre et elle nous dit: quand on est ornithophobe, on a la phobie de quoi? Des poissons, des araignées ou des oiseaux? Ornithophobe. Donnez la réponse à Héloïse qui vous attend au 02 43 67 11 11. Ornithophobe, on a la phobie des poissons, des araignées ou des oiseaux. 02 43 67 11 11. Écoutez Ross Ramazzotti en attendant vos appels. Una storia importante, un très bon réveil avec la première radio du département.

0: Bon, Astorian Portante, Eros Ramazzotti sur ICI Mayenne. On va se retrouver dans quelques instants avec un gagnant pour la boîte à questions.
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0: Yes, on était avec Emmanuel, on l'a perdu. Emmanuel de Vivoin, dans la Sarthe en l'occurrence. Il a le téléphone qui a lâché juste au mauvais moment, c'est dommage. Il n'a pas eu peur de passer à la radio quand même. Il a la phobie de la radio ou des oiseaux, Emmanuel de Vivoin, dans la Sarthe. Il nous a appelé, nous a donné la bonne réponse pour remporter ses invitations et applaudir le Stade Lavallois, l'US Basket, en l'occurrence, pas le Stade Lavallois, l'US Basket Laval qui affronte Gravenchon samedi à l'espace Mayenne. Rappelons la question ce matin. La question, c'était la suivante. Et elle nous demandait, quand on est ornithophobe, est-ce qu'on a la phobie des poissons, des araignées ou des oiseaux ? La réponse, c'était les oiseaux. Ornithophobe, les oiseaux qui arrivent. On n'a pas un petit oiseau là qui nous fait peur là ? Non, on n'a pas de petit oiseau qui nous fait peur. Ah bon, vous savez si, j'ai eu peur. Et je croyais que c'était... Non, c'est Marcelin Robin qui s'installe. Bon, Marcelin... Non mais, on se croirait dans les films d'Hitchcock dans cette émission ce matin. Surtout regardez, il y a le ciel qui s'assombrit et tout, on a les conditions, etc. On va quand même féliciter Emmanuel à Vivoin dans la Sarthe. Ça aurait été sympa de discuter avec vous, mon cher Emmanuel. Rappelez-nous la prochaine fois avec un téléphone qui fonctionne.
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0: Vous n'avez rien d'un oiseau, hein, je vous rassure. Au réveil, mon cher Marcelin Robin, toute l'actu d'ici Mayenne dans un instant.
6: C'est un collectif d'habitants de Mayenne très inquiet à propos d'un projet de complexe de loisirs et un hôtel.
0: Très bien, mais ça on en parle dans 90 secondes. Le temps de faire le tour de l'actu national et international. Valentine Letès.
7: Une invasion, symbole de l'impuissance générale de l'État. Le constat ce matin d'un élu du Cher face à cette free party géante à Cornus, où des dizaines de milliers de participants sont réunis sur un champ de tir de l'armée. Un obus non explosé a justement été déplacé par les gendarmes hier soir. 1,99€ le litre d'essence, ce n'est pas suffisant pour le Premier ministre. Dans la tribune dimanche, Sébastien Lecornu encourage Total Énergie à un nouveau geste sur les prix de ses carburants, vu les bénéfices engrangés par le pétrolier depuis le début de la guerre en Iran. La mise en examen d'un automobiliste soupçonné d'avoir traîné un cycliste sur plusieurs mètres à Déol dans l'Indre. Selon le parquet, le conducteur de 21 ans a volontairement projeté la victime accrochée à sa voiture contre une autre stationnée sur le bord de la route. La troisième gare la plus fréquentée de France reprend du service. La gare de Lyon, après 3 jours de travaux sur 2 postes d'aiguillage, les trains circuleront à nouveau à partir de midi. C'est le premier relégué en Ligue 2 cette saison. Metz quitte l'élite du football pour la 12e fois de son histoire. La 8e relégation du club lorrain au 21e siècle après une nouvelle défaite hier contre Monaco. Poursuivre le sans-faute pour défendre son titre de champion d'Europe de rugby. C'est l'objectif de l'Union Bordeaux-Bègles, opposée à 16h aux Anglais de Bath en demi-finale de la Champions Cup. Et n'oubliez pas de vous amuser, c'est la journée mondiale du rire ce dimanche.
6: Merci Valentine Letès. L'info d'ici, c'est un complexe de loisirs et un hôtel qui doivent voir le jour à Mayenne dans les prochaines années. Son maire, Adrien Beauté, a signé le permis de construire il y a quelques jours. Ce projet est prévu entre le boulevard du Général Leclerc et la rue Colbert, à la place de la friche de l'ancien garage Renault. Il y aura sur près de 5000 m2, 36 chambres d'hôtel, 12 d'appart-hôtel, 10 pistes de bowling, un bar et un espace jeu. Un projet sur la table depuis des années, porté par la holding Perret, propriétaire mayennais de l'hôtel de luxe Perrier du Bignon à Laval. Il inquiète un collectif d'habitants du quartier, Raphaël Aubry.
8: Ce complexe prévoit la démolition d'une partie de la friche industrielle et la construction d'un bâtiment de 3 étages pour l'hôtel. Bruno habite à quelques mètres de l'ancien garage, il tient à être clair.
9: On n'est pas une bande de vieux grincheux.
8: C'est une 50aine de membres du collectif Mitoyens Mitoyennes lancé en 2021.
9: Moi, je ne suis pas là pour empêcher les gens d'entreprendre. Sur toute ma vie professionnelle, j'ai été 40 ans un petit entrepreneur. Moi, j'avais 2 salariés, vous voyez, on était 3. Donc, je sais ce que c'est que l'entreprise.
8: Ses voisins du futur complexe craignent surtout le bruit généré par le projet.
9: Si nous, on a choisi d'habiter là, c'est parce que justement, ce n'était pas le centre-ville. Moi, j'habitais place de la mairie, de l'ancienne place de RC, si vous voulez. Donc, les nuisances du centre-ville, je les connais. Donc, je suis pas venu là pour à nouveau les avoir.
8: La plupart des membres du collectif vivent depuis des années entre le boulevard du Général Leclerc et la rue Colbert. La maison de Daniel est collée à la friche.
10: Elle est mitoyenne avec la friche. On serait aux premières loges.
8: Il imagine déjà se réveiller la nuit.
10: Si les voitures, lorsqu'elles repartent, enfin les clients repartent du bar ou du bowling à 3 ou 4 heures du matin, je vous explique pas le bruit que ça va donner dans le quartier parce que les voitures, les portières, les personnes qui parlent dans un calme pas possible, ça va être infernal. Je comprends pas.
8: La question des places de parking inquiète aussi. Des riverains qui ont été consultés, précise la mairie dans un communiqué. Il y a eu 2 réunions organisées mi-avril avec la municipalité et les porteurs du projet. 3 terrains de padel jugés trop bruyants étaient abandonnés depuis. Dans ce dossier, il y a aussi une question de santé, continue Bruno. Des travaux de désamiantage sans autorisation ont été réalisés il y a 5 ans, puis en février dernier, selon lui.
9: Au mois d'août 2021, d'un seul coup, on a vu des gens... Ils n'avaient pas d'habits particuliers. Ils se sont mis à descendre toutes les plaques d'amiante qu'il y avait sur le toit, créant un nuage d'amiante dans les jardins des voisins. Et ça nous a largement interpellés. On est dans un pays où on essaye de suivre les règles. Que l'on soit riche ou pauvre, en principe, on suit les règles.
8: Des travaux de démolition sans autorisation, confirme la mairie, qui indique qu'un procès-verbal sera établi pour cette infraction.
6: La 50aine de membres du collectif Mitoyens Mitoyennes prévoit de se réunir rapidement pour faire un point sur le dossier. Contacter la dirigeante de Perret Holding a décliné notre demande d'interview. Ici, Mayenne n'a pas eu de retour non plus de la mairie pour sa demande de précision.
0: Le stade Lavallois devra passer par les barrages pour se maintenir en Ligue 2.
6: Et pour ça, il faut rester barragiste. On verra comment dans les infos de 9h. Les footballeurs mayennais ont pris l'eau. 4-0 hier à 3.
0: C'est le moins qu'on puisse dire.
6: Et l'eau, elle tombe en ce moment en Mayenne.
0: Oui. Et d'ailleurs, je ne sais pas si on va aller... Vous avez vu, regardez, nous va venir au Rabier-Buron, une belle averse.
6: Et ça fait des bulles.
0: Mais ça fait des bulles. Et si ça fait des bulles, je crois que c'est parce qu'il va pleuvoir plusieurs jours de suite. C'est pas ce qu'on disait dans le temps. On va aller construire un barrage, là. On est comme les tangos devant. Alors, c'est instable aujourd'hui. Faible pluie le matin. Et puis, temps instable l'après-midi. Précipitations souvent orageuses cet après-midi. Peut-être quelques grêlons également, 18 à 20 degrés pour les températures maximales. C'est 18 à la Sée ou 20 à Laval. Ça sera un petit peu mieux dans la soirée et dans la nuit avant le retour d'une journée instable et orageuse demain avec les mêmes conditions, 18 à 20 degrés toujours. Attention, sur la route, si vous observez des difficultés de circulation, il y a pas mal d'événements malgré la météo ce 3 mai. Et c'est aussi la fin de ce premier pont du mois de mai, si ça ne va pas 02-43-67-11-11. C'est bon, vous l'avez.
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0: Oui, vous l'avez, le numéro de téléphone de la radio, vous l'avez. La bonne humeur, oui, vous l'avez. Ella, est-ce que vous avez le numéro de la radio?
11: Oui, 02-43-67-11-11.
0: Elle l'a aussi. J'en étais sûr, mais je me pose toujours la question. Mais je pense que France Gall, elle a la réponse. Oui, elle l'a.

0: Hella, hella et France Gall sur Ici Mayenne.
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0: Ici c'est la Mayenne, c'est en Mayenne ce dimanche, le Changer au Jardin, édition 2026. C'est Nolwenn Vitter, organisatrice, qui est sur place à 8h41 ce matin au téléphone avec nous. Bonjour Nolwenn.
3: Bonjour.
0: Merci d'être avec nous ce matin. Alors bon, je regarde par la fenêtre en même temps que je vous parle. Là, ça tombe bien à Laval. J'imagine qu'à 2 km à Changer, ça doit être à peu près la même chose. On sort le parapluie, mais on reste malgré tout de bonne humeur.
3: C'est ça. Et puis à 10h, il fera beau.
0: Ah ouais, c'est une bonne averse. Une bonne averse. Donc, vous ouvrez à 10h. Ça sera sec, ça sera beau. Qu'est-ce qui nous attend pour cette édition 2026 de Changer au Jardin?
3: Alors, il nous attend une cinquantaine d'exposants en lien avec le jardin, décoration, aménagement, puis des ventes de plants, et puis aussi des animations avec nos partenaires, la Val Aglo, le département, notamment sur la biodiversité ou l'eau justement, et puis la ferme, une petite ferme aussi, et une balade à poney, des jeux avec la ludothèque. Et puis des déambulations, des spectacles aussi. Donc voilà, ça va être un sacré programme.
0: Il y a des conseils particuliers qui suivent les tendances jardinières pour être dans le coup?
3: Alors, forcément, compostage. Ouais. Et puis on installe d'ailleurs des compostages collectifs à Changer et un peu partout dans la Val Aglo. Donc ça, c'est important. Et tout ce qui est mulching, broyage, paillage, voilà.
0: On les échange aussi, les conseils entre particuliers. J'imagine que tout le monde... Ça, c'est quand même quelque chose qui est important. C'est qu'on fasse le tour des stands, qu'on discute ici, là, qu'on se donne des tuyaux, des conseils.
3: Hein. Oui, tout à fait. Et en effet, il y a bien la Val Aglo là-dessus et le département qui pourra vous aiguiller, vous conseiller sur ces aspects-là.
0: Il y a toujours cette chansonnière, j'oublie toujours son nom.
3: Marie Kismine, oui tout à fait, elle sera là.
0: Et qui apporte cette petite touche, voilà, de bonne humeur, un petit rayon de soleil par-ci par-là. Bon, puis alors, oui. Vous l'avez dit, j'imagine, on a tout ce qu'il faut sur place. On commande le soleil, on l'a pour 10h, parce que c'est ça va démarrer à 10h et ça nous tient toute la journée.
3: Jusqu'à 18h, et puis il y a de la restauration aussi sur place, avec une petite buvette, donc oui, n'hésitez pas à venir aussi midi. Voilà. Il y aura tout ce qu'il faut.
0: Il y aura tout ce qu'il faut. Ça sent d'ici les frites et la galette saucisse et ça fait du bien.
3: C'est ça.
0: Aussi, allez, on commande le soleil et que ça reparte dans de bonnes conditions. Édition 2026 de Changer au Jardin, c'est à Changer. Merci. Place d'Elva, évidemment. Et on est, évidemment, on suit cet événement ici Mayenne, tout simplement. Allez, on croise les doigts pour que le temps redevienne sec. Merci, Nolwenn Vitter. Allez
3: merci
0: vite ouvrir cette édition de Changer au Jardin. Merci à vous.
3: Merci, bonne journée.
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0: Et la voix de Liz Mitchell qui nous dit « Oh, I'm a baker ». C'est Bonhomme, rappelez-vous.
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0: Ah, c'est toujours sympa, Bonhomme, ça fait toujours un petit effet, ça fait plaisir de les réécouter. Ma Baker et Bonhomme sur Ici Mayenne. Un excellent dimanche matin dans la grande matinale du week-end. On prend soin de vous également. On prend deux minutes pour être en forme avec notre coach sportif Nordine Attab. Vous nous donnez, Nordine, des solutions simples pour bouger, même quand on n'aime pas le sport. C'est tout moi, ça.
1: Alors déjà, la bonne nouvelle, ne pas aimer le sport, ce n'est pas un problème. Parce que s'entretenir physiquement, ce n'est pas forcément faire du sport. C'est juste bouger, tout simplement. Le piège, c'est de croire à l'inverse qu'il faut aimer transpirer, souffrir ou faire des séances longues pour que ça compte. En réalité, ce qui compte, c'est la régularité. Et surtout, trouver une manière de bouger qui vous correspond. Première astuce, s'asseoir. Autrement dit, se relever d'une chaise. Et oui, ça aussi, ça peut paraître simple, mais c'est un mouvement du quotidien très complet. Et l'idée, c'est de pouvoir se relever et s'asseoir tranquillement, chez vous ou au bureau, et d'effectuer 3 séries de 10 à 15 répétitions. Et grâce à cet exercice-là, vous allez renforcer d'une manière homogène les jambes, les fessiers et même du gainage dynamique. De façon indirecte. Donc oui, grâce à cet exercice-là, vous allez pouvoir bouger.
0: Donc on peut s'entretenir sans faire de vrai sport, entre guillemets.
1: Exactement. Monter les escaliers, marcher pour faire une course, jardiner, quoi d'autre encore? Ah oui, jouer avec ses enfants. Tout ça, c'est déjà de l'activité physique. Et l'idée, c'est d'arrêter d'opposer sport et mouvement. Tiens, ça me donne une idée de deuxième astuce à placer dans le quotidien pour bouger davantage. Marcher un peu plus chaque jour. Bah oui, j'invente rien. Pas besoin de viser des kilomètres. Juste ajouter 10 à 15.

0: bouger. On part de ce qu'on fait au quotidien et on ajoute un peu plus de mouvement petit à petit.
1: Alors,
0: allez,
1: beaucoup.
0: À vous de jouer.
1: Ben voilà, c'est exactement ce qu'on va faire. Merci beaucoup Nordinatab. 2 minutes pour être en forme sur Ici Mayenne. 3 minutes 22 pour être en forme. 3 minutes 22, c'est le temps de ce single de Jean-Louis Aubert qui nous avait un petit peu surpris lorsqu'il était sorti il y a 2 ans. C'est vrai, bon, on était loin du Aubert du début avec Hygiaphone et Téléphone. Mais on a bien aimé cette petite mélodie quand même. Merveille, rappelez-vous Jean-Louis Aubert.

0: Plouf. C'est Jean-Louis Aubert et c'est Merveille sur Ici Mayenne. Merveille, merveille, vous avez dit merveille. Oh, que de merveilles nous attendent dans quelques minutes sur Ici Mayenne. Notez qu'à partir, bon, il y aura d'une part évidemment toute l'actu de ce dimanche matin, c'est important de s'informer en se réveillant. Et toute l'actu d'Ici Mayenne, Marcelin Robin pour les infos de 9h. Et puis après, on prendra le petit-déj musical. C'est bon, on passera un petit temps ensemble où on écoutera des extraits de chansons que vous tenterez d'identifier pour repartir avec le mug Ici Matin et puis le tote bag recyclé, mais alors d'une élégance rare. Tote bag, vous savez, ces fameux sacs coton Ici Mayenne. J'aurai le plaisir de vous les offrir, ça sera juste après 9h.
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8: Bonne humeur avec l'horoscope signé Catherine Viguier. Bonjour Catherine.
9: Bonjour Hervé, bonjour à toutes et à tous.
8: Alors les planètes nous dynamisent avec la pleine lune peut-être, mais le ciel astral connaît quelques conflits.
9: Exactement, avec une opposition Sagittaire-Gémeaux. Bélier, ah voilà un jour qui vous donne envie d'aller de l'avant, vous ferez de belles choses. Taureau, besoin de partager, au mieux avec une étreinte ou un rendez-vous pour votre bien-être. Gémeaux, eh bien c'est parti, vous faites preuve d'audace, vous vous affirmez coûte que coûte. Cancer, en vous mettant au travail avec cœur, tout se passe mieux, alors c'est parti. Lion, la lune en signe de feu comme le vôtre, eh bien cette journée est toute faite pour aimer et l'être en retour. Vierge, vous aurez du mal à vous adapter au rythme des autres, trop rapide, pas assez réfléchi. Balance, vous savourez ce dimanche, peut-être allez-vous rendre visite à quelqu'un. Scorpion, il est question d'argent, d'acquérir un bien ou de négocier, vous allez faire votre liste. Sagittaire, vous envoyez de bonnes ondes et le retour sera hyper positif. Capricorne, et si vous preniez le temps de savoir où vous en êtes, parce que cette journée, elle s'y prête. Verseau, vous aimez ce 3 mai avec des amis présents et un projet auquel vous tenez plus que tout. Poisson, vous vous sentez en décalé avec le reste du monde, vous êtes plus sensible, faites-en un atout. Et pour nous tous, faire tout avec simplicité et avec sincérité.
8: Ah bah c'est exactement ce qu'on va faire. Simplicité et sincérité, c'est tout nous ça. Merci d'avoir choisi ici Mayenne dans 3 minutes 9 heures. Toute l'actu de ce jour, ça sera juste après ce petit souvenir. Oh bien sympathique, c'est très easy listening comme on disait à l'époque pour ces musiques qui pétillent. Tom Jones, it's not the usual.

0: Oh, oh, oh, oh, oh, oh, oh, oh. Jones, Tom Jones, It's Not Unusual, sur Ici Mayenne, qu'est-ce que c'était sympa. Edwin Collins aussi, en 94, c'était sympa. Autre génération, autre style. Ah ouais. Ben ça sera juste après les infos de 9h, entre autres Edwin Collins avec A Girl Like You. Comment ça vous, quelque chose de plus doux? Oui, madame, on a ça.
1: Oh oui. Quand il fait de moi.
0: Imaginez le petit déjeuner musical qu'on va passer dans quelques instants, avec en plus des cadeaux, tote bag, mug, etc. etc. Hein.
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0: Merci d'avoir choisi Ici Mayenne, la première radio des départements, 9h. Les infos, Marcelin, Robin, les supporters du Stade Lavallois vont trembler samedi prochain.
3: Les footballeurs Tango peuvent être relégués en Ligue 3 s'ils n'arrivent pas à garder leur place de barragiste. Ils ont grillé leur joker hier soir à 3 avec une lourde défaite 4-0 chez le champion de Ligue 2. Et pendant ce temps-là, tous les concurrents directs de Laval ont pris 3 points, Gilles Damingui.
4: En gagnant, Nancy et Clermont ont sauvé leur place en Ligue 2. Ces deux équipes possèdent 5 points d'avance sur Laval. Le Stade Lavallois ne peut donc plus compter que sur les barrages pour espérer rester un an de plus en deuxième division. Mais en plus de la défaite logique à 3 hier soir, la mauvaise nouvelle est venue de Guingamp où Bastia 17e s'est imposé 1-0. Du coup, l'équipe corse revient à un point seulement de Laval. Le barrage se jouera donc entre ces deux équipes qui ont à tour de rôle occupé la dernière place, Bastia un peu plus que Laval. Les Tangos recevront Boulogne qui n'a plus rien à jouer, tandis que Bastia accueillera Le Mans qui fera tout pour décrocher son billet direct pour la Ligue 1. Donc petit avantage aux Mayennais concernant l'adversaire, mais attention à Bastia qui est en forme. Laval a son destin entre les pieds. Si le Stade gagne samedi prochain, peu importe le résultat de Bastia, c'est bon pour le barrage. Ou alors, si les deux équipes font le même résultat, ce qu'il ne faut pas, c'est que Bastia fasse un meilleur résultat que nos Lavallois. Voilà, qui promet du suspense samedi prochain.
3: On va donc vivre et on espère pas se faire peur. Samedi soir, coup d'envoi de ce Laval-Boulogne crucial à 20h. Restez à l'écoute d'Ici Mayenne. 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
0: La plupart des autres grands clubs mayennais a gagné hier.
3: L'Étoile Lavalloise s'est rassurée à Paris à Casa hier soir, victoire 5-3 avant de prendre le chemin de l'Italie pour disputer la première demi-finale de la Ligue des champions de futsal de l'histoire des Stélistes. Ce sera contre Palma de Mallorca vendredi à 20h30. Les basketteurs de l'US Laval ont pu savourer et brandir leur Coupe de France devant leurs supporters à Espace Mayenne. Hier, ils ont signé un nouveau succès à domicile 96-78 face au Picard de Longo Amiens. Les handballeuses du CA Évron ont largement battu Saint-Nazaire 32-17 à domicile. Elles peuvent toujours espérer monter en National 1. Ce sera plus compliqué pour les handballeurs de l'Union Sud-Mayenne, défait par Rennes 35-33.
0: Un mineur a été interpellé alors qu'il roulait à 180 km/h en Mayenne hier matin.
3: Ça s'est passé sur la départementale 20 à Sougé-sur-Ouette, une route limitée à 80. Les conducteurs de 17h s'est vu retirer par les gendarmes immédiatement son permis de conduire. Il sera bientôt jugé. Le jeune homme risque une grosse amende et la suspension de son permis de conduire. Sa voiture a été placée en fourrière.
0: Lui a été recherché pendant plusieurs heures.
3: Et retrouvé grâce à un hélicoptère. Un homme d'une cinquantaine d'années a été donc localisé sain et sauf hier vers 11h15 dans le Nord Mayenne à Landivy. Les gendarmes avaient été alertés par des proches tôt dans la matinée de la disparition inquiétante du quinquagénaire. Une équipe spécialisée dans les recherches avec un chien a été mobilisée. Détail à lire sur ici.fr.
0: Pour déguster un bon vin, il faut le faire tourner dans son verre, le sentir, le regarder, lui parler peut-être. Enfin, il y a toute une marche à suivre.
3: Et pour la bière, comment on fait? Les amateurs ont leur technique de dégustation. Les œnologues, l'équivalent des sommeliers ou des œnologues pour les boissons houblonnées étaient nombreux hier au Mayenne Beer Festival à Saint-Jean-sur-Mayenne dans l'agglo de Laval. Bernadette Dumas-Gauthier de la brasserie Doudon fabrique depuis 11 ans des bières amérales. Elle a quelques conseils pour réussir sa dégustation avec modération.
5: On ne crache pas la bière parce qu'en fait, le goût du houblon est perçu en fin de bouche. Il n'y a pas de crachoir en brasserie en fait. On goûte et on avale la bière et après, il faut commencer par sentir la bière, l'odeur des houblons et puis l'odeur du malt. Et puis après, chacun fait son choix parmi tous les goûts qu'il y a sur tous les stands parce qu'on est 8 ou 9 brasseries là sur le site. En général, on commence par des bières assez légères, plutôt clair, et puis on monte petit à petit en gamme pour peut-être finir par des stouts ou des bières un peu plus chargées en malt coloré quoi. En fait, il y a une première odeur, si on attend un quart d'heure, on n'a pas les mêmes odeurs. Tout dépend de la brasserie, comment elle travaille, mais il y a des malts où on les sent plutôt au bout de quelques instants quoi. Le mieux c'est de goûter, hein.
3: Et la bière se déguste généralement en demi ou en pinte, mais il y a des exceptions pour les boissons les plus fortes. On peut les boire dans de toutes petites chopes. C'était redouté, un obus a été découvert hier soir près du site de la Free Party illégale dans le Cher, où sont installés plusieurs milliers de fêtards depuis vendredi, sur un terrain militaire jugé dangereux par les autorités. Les démineurs ont procédé au déplacement de l'obus dans une zone sans risque, précise la préfecture, qui s'inquiète toutefois car d'autres explosifs se trouvent encore sur les lieux. Selon les derniers chiffres, 17 000 personnes sont actuellement rassemblées à cette rave. 4 ont été placées en garde à vue. Le ministre de l'Intérieur, Laurent Nunez, va se rendre sur place dans la matinée. Bon courage aux organisateurs d'événements aujourd'hui en Mayenne avec la pluie annoncée. On pense notamment au vide-grenier de Montigny-le-Briand et à tous les participants de la cyclo Babybel qui sont partis d'Evron il y a une heure pour ceux qui font le grand parcours de 140 km. Il y a quelques instants pour les cyclistes de la plus petite boucle et de la randonnée. 3500 participants étaient attendus par les organisateurs. 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
0: Hervé. C'est pas grave, le monsieur de la pub, il s'appelle Hervé aussi.
3: Ah bah, formidable, formidable. Hervé, le temps vigilance orage et jaune, vigilance jaune orage, je mets les mots dans l'ordre, pour une grande partie de la journée en Mayenne.
0: En dents de scie aujourd'hui, en dents de scie, hein, parce qu'on attend, vous disiez, c'est Montigny-le-Briand, il y a quelques instants, il y a changé au jardin, il y a le souffle au roc, c'est par des sur-roc aussi, hein, contre l'Amico, ça vient de partir pour les courses. Ouais, c'est pas simple hein, tout ça, mais bon, il y aura des périodes où ça va quand même se calmer, même si on a de faibles pluies qui nous accompagnent ce matin, ça serait peut-être un petit peu plus instable cet après-midi avec des conditions orageuses qui vont s'en mêler. C'est comme ça, les orages 18 à 20 degrés pour les températures maximales, 18 en Brière-les-Vallées, 20 à Renazé, un répit dans la soirée et dans la nuit, peut-être du brouillard, des brumes demain matin et puis ensuite de nombreux nuages, des pluies, des averses et on retrouve le même schéma compliqué et orageux avec 18 à 20 degrés pour les températures maximales demain. Vous êtes prudent avec ça sur les routes, évidemment, si ça ne va pas, 02 43 67 11 11. Merci Marcelin, à tout à l'heure.
3: À tout à l'heure.
0: Les courses, c'est du plat aujourd'hui à Longchamp, une course de 2800 mètres pour femelles. En l'occurrence, Hervé Fortin recommande le 13 Aura, le 5 Trophane, le 7 Modern Light, le 11 Wedgwood Pearl, le 3 Derry River, l'As Allure et le 6 Another Light. 13, 5, 7, 11, 3 à 6, coup de cœur d'Hervé, le 3, Derry River. Un conseil à Caen, dans la cinquième réunion, le 3, Maestro Kadesh, pardon, le 9, Maestro Kadesh dans la troisième et le 8, Corinto Bello dans la quatrième. On rappelle qu'il y a aussi des courses à noter en Mayenne, ça sera demain du côté de Mel et du Maine. Vous retrouvez tout ça sur ici.fr.
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0: Oui, nous sommes de bonne humeur. Oui, c'est la grande matinale du week-end. Oui, nous allons vous faire des cadeaux dans quelques instants. Et oui, nous écoutons quelque chose qui fait du bien. Rappelez-vous, nous étions en 1994. One shot hein, pour cet artiste. On l'a connu surtout avec ce tube. A Girl Like You, Edwin Collins sur Ici Mayenne.

0: Un souvenir de 1994, Edwin Collins sur Ici Mayenne, Girl Like You.
1: Bienvenue chez vous, Hervé Lefebvre.
0: Et qu'est-ce qu'on fait le dimanche matin? On passe un bon moment, on vous offre des cadeaux. Bien sûr, c'est le petit-déj musical de la grande matinale du week-end. Qui dit petit-déjeuner dit mug. Évidemment, pour savourer votre café, votre chocolat, votre thé. Voici le mug ici matin. Et puis voici le tote bag ici Mayenne. Un tote bag, hein, un sac en coton très élégant. C'est celui avec les lanières, les comment on dit, les poignées, les anses. Je sais pas comment on dit exactement. Oui, c'est ça. Et donc bleu, blanc, rouge, qu'est-ce qu'il est joli, élégant celui-là aussi, c'est le tote bag ici Mayenne, idéal pour aller faire votre marché avec un petit rayon de soleil. Bon, ce serait bien d'avoir le soleil en plus, évidemment. Bon, on vous offre tout ça au 02 43 67 11 11 avec quelque chose de facile pour débuter. Écoutez cette introduction de chanson, c'est une chanson de 1980 d'un artiste français, je précise, et dites-nous quel était cet artiste et cette chanson, écoutez bien. Alors, il est de Saint-Étienne, mais il s'est essayé au reggae, visiblement. Et tu danses le reggae. Bon, on va pas en dire plus, hein, 02 43 67 11 11. Vous nous appelez, c'est Héloïse qui vous accueille, bien sûr. Et lui chante Hélène. Les yeux dans l'eau. Ah oui, voilà ce qu'il faut, hein, pour l'eau ce matin. C'est Rock Voisine sur Ici Mayenne.

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1: Rock voisine, en 1989 avec Hélène. C'est plutôt Nicolas sur Ici Mayenne au 02 43 67 11 11. À Cossé-le-Vivien, bonjour Nicolas.
2: Bonjour.
1: Bienvenue sur Ici Mayenne. Si vous avez un haut-parleur, coupez-le, s'il vous plaît, Nicolas.
2: Oui, ok, très bien.
1: Ouais, parce que sinon, on a l'impression que vous nous appelez de la planète Melmac, comme Alf, qu'on évoquait hier dans l'émission. Non, bah, c'est beaucoup mieux, là. Ça va, Nicolas, que c'est pluie, orage, quelle est la tendance météo? On a besoin de savoir. Nicolas.
2: Allô.
1: Est-ce que vous avez eu du beau temps à Cossé ce matin? Ah, Nicolas n'entend pas mes questions, visiblement. Il a tellement coupé le haut-parleur qu'il a peut-être même un petit peu trop coupé, d'ailleurs. Vous êtes là, Nicolas? Ah, pas de Nicolas, pas de tote bag, hein. C'est comme ça, maintenant, je vais imposer des nouvelles règles. Alors, on a Nicolas, visiblement. Il est là, en ligne, mais il ne nous entend pas. Bon. Pas grave, oublions Nicolas pour l'instant, il était là pour jouer avec nous et pour identifier cette chanson de... Oh, s'il était avec nous, c'est forcément qu'il avait la bonne réponse. De Bernard Lavilliers.

bientôt Bernard Lavilliers. Les problèmes de téléphone de Nicolas, c'est bien dommage, mais il avait quand même trouvé la bonne solution pour le mug et le tote bag ici Mayenne. Yes, bien joué. La prochaine fois, vérifiez votre liaison, Nicolas. On va vous offrir d'autres tote bags et d'autres mugs dans un instant sur ici Mayenne. Alors, ça sera peut-être un petit peu plus compliqué. Allez faire un tour du côté du pays des Schtroumpfs si vous aimez les musiques en accéléré. Parce que ça va faire comme ça dans quelques minutes. Bon, j'en dis pas plus, évidemment. Le temps d'écouter Gold des Villes de Lumière sur ici Mayenne et passez évidemment un excellent dimanche. Oublions la pluie, gardons le sourire en cette journée de dimanche.

0: Voilà, Slow Magic sur ici Mayenne et Gold au milieu des années 80 avec Ville de Lumière. Oria, dans quelques instants, on aime bien cette chanteuse, rappelle un petit peu Indila dans le style et qui chante Soirée mondaine. Ça sera le matin, ça sera le dimanche et ça sera sur ici Mayenne dans deux minutes.
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0: Aurélia et soirée mondaine sur ICI Mayenne. Une soirée mondaine, alors là, vous allez dans une soirée mondaine avec le tote bag ICI Mayenne, vous allez faire un malheur, imaginez. Ah là là, je vous vois d'ici avec le tote bag ICI Mayenne dans les soirées de Monsieur l'Ambassadeur. Ça doit faire son petit effet. Comment ça? Ah, Monsieur l'Ambassadeur sert du champagne dans le mug ICI Mayenne. Bon bah c'est encore mieux ça. Ce sont les cadeaux. Ils vous attendent, 02 43 67 11 11. Je parlais du pays des Schtroumpfs tout à l'heure avec des disques accélérés et je me suis trompé. Aujourd'hui, c'est plutôt le pays de Molokumpor, comme ça. Voilà, vous savez, hein, là où le pays des gros mous. Écoutez-les et dites-nous qui sont ces gros mous qui chantent. Attention, on les réécoute une seconde, s'il vous plaît, et vous nous appelez au 02 43 67 11 11. Alors, normalement, je les ai reconnus, même au ralenti, hein, gros tube de 77-78 avec un film qui allait avec, très disco. Allez, dites-nous de qui il s'agit, vous repartez avec le mug et avec, bien sûr, le tote bag ICI Mayenne.
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0: Les infos pratiques ICI Mayenne et festives, on commence par aller danser pour se mettre en forme jeudi à Désertines avec le club Y'a de la Joie. L'orchestre de Stéphane Fauny, rendez-vous à 14h à la salle polyvalente. Et puis les jours fériés décalent nos habitudes et pas mal de choses. Mayenne Co communique sur les ordures ménagères avec cette info relative au 8 mai. La tournée de collecte des bacs individuels en porte-à-porte du vendredi 8 est décalée au lundi 11. Collecte carton professionnel de Mayenne décalée au jeudi 7. Notez les déchetteries points de collecte seront fermés aussi toujours à Mayenne donc le 8 mai mais ouvert aux horaires habituels le samedi 9 mai. Enfin, en restant dans le débarras mais qui peut toujours servir et être utile pour d'autres, on note un vide-grenier forcé dimanche prochain de 8h à 18h donc le 10 mai sur la route de Bazougé pour être précis. Quant à nous, on recycle les infos pratiques ICI Mayenne dans une heure.
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0: Avec un joli souvenir de Nino Ferrer.

fameuse petite trompette à la fin. Début des années 70, Nino Ferrer et la maison près de la fontaine. 02 43 67 11 11. Vous avez eu du mal avec le ralenti aujourd'hui. Oh, quel dommage. Réécoutons. Ben, quand je vous dirai de qui il s'agit, vous me direz, ben, bon sang, mais c'est bien sûr. Bon, qu'on n'aura pas de mug et tote bag ici Mayenne qui partiront chez l'une ou l'un d'entre vous. Dommage. J'aurais pas dit mieux, mais quand même, les Bee Gees avec Staying Alive, non mais...

0: Go Live. Les Bee Gees, Saturday Night Fever, la fièvre du samedi soir. C'est pas la fièvre du samedi soir, c'est le fèvre du dimanche matin. Merci d'être avec nous sur la première radio du département.
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Michael Jackson est toujours sur les écrans avec le film Michael. Super souvenir, c'était 91-92. Avec un clip, vous vous rappelez, il y avait le morphing, comme on disait, et ses têtes qui changeaient à la fin. Ben, c'était novateur hein, pour l'époque. Aujourd'hui, on a l'IA, mais on avait le morphing à l'époque. Black or White, alors des jolis souvenirs en voici d'autres et qui vous permettent de gagner des cadeaux. C'est la dernière occasion de gagner le tote bag, donc le sac coton élégant avec ses poignées bleu, blanc, rouge, ici Mayenne, et le mug. C'est pour boire votre café, votre chocolat tranquillement ici matin. Voici les cadeaux pour vous, 02-43-67-11-11. Je vais vous demander maintenant, on va écouter une chanson, le groupe s'appelait Berlin. Berlin est chanté Take My Breath Away, et je vais vous demander à quel film ça appartenait, cette musique-là. Écoutez, c'est un gros carton au box-office dans les années 80.

Vous vous rappelez évidemment, et Tom Cruise dans ce film, il avait des lunettes de soleil, on aurait dit le président quand il avait de la conjonctivite. C'est vrai que ça rappelait un petit peu ça. Bon alors, c'était quoi ce film en 1986 avec cette chanson Burning, Take My Breath Away?

Film avec Tom Cruise avec des avions. On cherche le titre de ce film au 02 43 67 11 11. Ça, c'est le nouveau titre de Marine, celui-ci Mayenne. Ça s'appelle Escroc.

Elle a du talent, cette jeune femme. Elle. C'est Marine, elle chante Escroc, elle a composé, écrit la musique de cette chanson, en l'occurrence. Elle a d'autres qui lui ont donné des coups de main quand même sur cet album. Et on peut signaler, c'était J'ai le cœur maladroit. Rappelez-vous que c'est un Mayennais qui a composé cette chanson pour Marine. C'est Jérôme Rousselet. Jérôme Rousselet, vous l'avez connu, c'était la moitié de Rouquine, évidemment. Et voilà, qui fait du bon boulot pour d'autres artistes aussi. Bravo, Jérôme. Alors, 02 43 67 11 11. Est-ce qu'on peut avoir au moins le prénom de la personne qui nous appelait, qui a remporté ce film, qui a retrouvé

0: parce qu'on avait quelqu'un qui avait trouvé donc ce film, mais on l'aura pas au téléphone. C'est Berlin qui chantait Cake My Breath Away, et on va écouter une seconde. Marie-France de Changer qui a été la plus rapide à nous dire que c'était Top Gun, évidemment, le film. Mais oui, Top Gun avec Tom Cruise, évidemment, des avions, et quel carton en film culte des années 80, évidemment. Et pour Marie-France, donc, le tote bag et le mug, ici Mayenne. Un autre petit déjeuner musical, bien sûr, avec de jolis cadeaux, samedi à la même heure.
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plaisir d'un dimanche matin en musique également sur ici Mayenne, ça fait du bien. Gérard Blanc tout à l'heure, du soleil dans la nuit, les Pretenders Anderson un instant. Don't get me wrong. Invité de bienvenue chez vous à 10h10. Maud Léger pour découvrir le site 53.kidiclick.fr qui vous a donné de bonnes idées dans l'agenda des enfants et qui nous garde aussi des tuyaux dorénavant mensuellement et des bons plans. Maud Léger, l'invité de bienvenue chez vous, elle nous rejoindra, Maud, donc tout à l'heure autour de 10h10. Genesis, dans les années 90, Jesus Innocent.

0: en 1993. Ce matin sur Ici Mayenne, Genesis et Jesus in Us Me.
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0: Merci d'avoir choisi Ici Mayenne, il est 10h. Les infos Marcelin Robin sur Ici Mayenne, ça va être dur jusqu'au bout pour les footballeurs du Stade Lavallois.
2: Ils ont été écrasés hier soir par le leader de Ligue 2, 3-4-0, et en même temps Nancy, Clermont et Bastia ont gagné, ce qui veut dire que les Tangos sont toujours barragistes ce matin, mais ils ne peuvent plus se maintenir directement et les Mayennais ne comptent plus qu'un point d'avance sur la zone rouge. Il faudra impérativement que le Stade Lavallois fasse le même résultat ou mieux que Bastia samedi prochain pour ne pas être relégué. Les Tangos joueront contre Boulogne à Le Basser. Bastia accueillera Le Mans qui n'a pas réussi à composter son billet vers la Ligue 1 hier. Ça promet, on vivra tout ça à la radio et sur l'appli ici dès 19h45. L'Étoile Lavalloise s'est rassurée après son élimination en Coupe Nationale le week-end dernier. Les Stélistes ont battu Paris à Casa à l'extérieur 5-3 hier soir. Prochain match vendredi prochain en Italie. La première demi-finale de la Ligue des champions de futsal de l'histoire du club contre les Espagnols de Palma de Mallorca. Il risque de ne plus pouvoir rouler pendant plusieurs mois. Un mineur de 17 ans a été contrôlé à 180 km/h sur une départementale limitée à 80 à Sougé-sur-Ouette, à l'est de Laval. C'était hier vers 9h30. Le jeune conducteur n'a plus sa voiture, elle est à la fourrière. Il sera bientôt jugé. Les gendarmes ont réussi à retrouver un homme d'une cinquantaine d'années hier à Louvernay, dans le Nord-Mayenne, grâce à un hélicoptère. Sa disparition inquiétante avait été signalée par des proches. Un chien spécialisé dans les recherches a été mobilisé. Le ministre de l'Intérieur, Laurent Nunez, est attendu dans une heure près de Bourges, où une rave partie illégale se tient depuis vendredi sur un terrain militaire. Un obus a été retrouvé hier soir. Des démineurs sont intervenus. 17 000 festivaliers sont encore sur les lieux, selon la préfecture. En cette fin de week-end prolongée, la circulation sera difficile selon Bison Futé dans tout le quart nord-ouest. C'est orange dans le sens des retours en Mayenne. Hervé, attention aux orages. La Mayenne bientôt de nouveau placée en vigilance jaune.
0: Oui, et parfois on a une belle éclaircie. Ça vient de se passer là, sous nos fenêtres. Et puis une bonne averse qui revient. Ouais, va falloir se méfier aujourd'hui. Je sais pas quel temps chez vous. Dites-nous, ça nous intéresse. Hein, 02 43 67 11 11. Faible pluie, forte pluie, orage, pas orage, éclaircie. Ouais, c'est compliqué aujourd'hui. Des précipitations redeviennent soutenues cet après-midi. 18 à 20 degrés pour les températures. Température maximale, c'est 18 à Villaine-la-Juhel ou 20 à Montsûr. Léger répit dans la nuit, peut-être des brumes et des brouillards demain matin, et puis de nombreux nuages avant de retrouver les conditions orageuses, les mêmes qu'aujourd'hui pratiquement pour demain, toujours les mêmes températures, 18 à 20 degrés. Avec ça, soyez prudents sur les routes et pensez au 02 43 67 11 11. À tout à l'heure, 11h Marcelin.
2: À tout à l'heure.
0: Le quintet à Paris-Longchamp aujourd'hui, 15h15, handicap de plat pour femelle sur 1800 mètres. La sélection d'Hervé Fortin, il recommande le 13 Aura, le 5 Trophane, le 7 Modern Knight, le 11 Wedgwood Pearl, le 3 Derry Driver, le l'As Allure et le 6 Novelight. 13, 5, 7, 11, 3 à 6, coup de cœur d'Hervé, le 3 Derry River, pas Driver, et Derry River. Merci Hervé pour ces pronostics qui nous rappellent aussi qu'il y a des courses demain. 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
0: Et oui, fredonnons avec Véronique Sanson.

Véronique Sanson et chanson pour ma drôle de vie sur ICI Mayenne. Dans quelques instants, l'invité dominical de Bienvenue chez vous pour découvrir un site que vous avez sans doute testé parce qu'on vous en parle depuis des années et c'est parfait pour dénicher des idées de sortie pour vos enfants et pas que pour les enfants d'ailleurs, pas que pour les enfants. 53.quidéclic.fr, qui se cache réellement derrière? On avait envie de la découvrir un petit peu plus ce matin et puis qu'elle nous livre aussi des bons plans pour de léger. Notre invité dans quelques instants, ça va être festif, n'est-ce pas? Voilà, tiens, rien que pour Maud. Life is life, Opus sur ICI Mayenne, et pour vous surtout.

0: Life is life, opus sur ici Mayenne.
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0: Notre invité dans Bienvenue chez vous ce matin, vous la connaissez si vous avez suivi l'agenda des enfants, le fameux, le merveilleux, devrais-je dire, agenda des enfants de kidiclic.fr, 53.kidiclic.fr. C'est un plaisir, en ce premier week-end de mai, de retrouver Maude Léger. Bonjour Maude.
2: Bonjour Hervé.
0: Alors vous êtes mon invité aujourd'hui parce que on a envie évidemment d'avoir quelques idées sorties dont vous avez le secret, mais ça on en parlera dans quelques instants, mais on a aussi envie de découvrir un petit peu votre univers, parce qu'on s'est posé la question, on s'est dit, mais comment elle fait pour nous livrer tant de belles idées sorties, pour les petits, pour les plus grands, tous les week-ends, avec du talent. Alors Maude, déjà, qu'est-ce que c'est 53.kidiclic.fr? Il n'y a pas que le 53.kidiclic, il y a des tas de kidiclic d'ailleurs en France.
2: Oui, c'est ça. Donc en fait, c'est un réseau national qui existe depuis... plus de 10 ans. Mmh. Et du coup on est présent dans 50 territoires en France, donc bien évidemment en Mayenne, mais dans les Pays de la Loire, et puis après par exemple à Lille ou à Nice ou en Alsace. Donc si vous partez en week-end ou en vacances, n'hésitez pas à avoir le réflexe Kidiclic pour organiser vos sorties en famille.
0: Ouais, et si je vais à Lille, alors je vais taper 59.kidiclic.fr. Bon, restez bien sur le 53 évidemment, puisque c'est la Mayenne qui nous intéresse. D'où vous est venue l'idée d'intégrer ce réseau Kidiclic, de candidater, de devenir une kidicliqueuse? Je ne sais pas si on dit comme ça.
2: Si, nous dans notre jargon on dit ça.
0: Ah ouais.
2: En fait, je travaillais en structure petite enfance, et puis j'ai découvert Kidiclic, et du coup ça m'a tout de suite plu. Je me suis dit qu'il y avait du potentiel sur la Mayenne, qu'il y avait plein de jolies sorties à faire, et que c'était un super outil pour rendre service aux familles, pour qu'elles puissent trouver facilement des idées sorties à partager en famille, ou des ateliers par exemple à proposer à leurs enfants tout au long de l'année.
0: Vous le faites tranquillement à la maison, j'imagine, mais c'est quand même mieux d'être au calme pour ce genre de travail. Il y a beaucoup de choses à sélectionner, à trier.
2: Oui, alors après il y a de nombreuses casquettes dans ce métier. Il y a effectivement toute la partie au calme pour mettre en ligne toutes les programmations des partenaires, mais il y a aussi ce côté sur le terrain, de rencontrer les acteurs locaux, d'identifier avec eux leur programmation familiale, pour mettre en place après un plan de communication pour relayer justement toutes ces informations auprès des familles.
0: Et vous faites ça toute seule, vous n'avez pas une équipe de lutins, de marmottes qui...
2: Si, j'en ai plein de cachets. Oh, si seulement j'avais des petites mains qui m'aidaient à travailler. Non, c'est moi qui suis sur le département, mais c'est aussi un bel avantage, parce que ça permet effectivement d'être sur le terrain, de mettre en ligne, d'avoir une continuité et un suivi sur tout le travail.
0: Voilà, la kidicliqueuse Maude Léger, invitée de Bienvenue chez vous ce matin sur ici Mayenne. Et vous restez avec nous, on va vous filer un petit peu de boulot dans quelques instants pour nous donner quelques idées sorties, comme vous savez le faire avec le talent qu'on vous connaît, sur le site 53.kidiclic.fr.
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0: Bruxelles, sur ici Bayenne, tout s'en va.
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0: Bienvenue chez vous, une invitée pas comme les autres ce week-end. Et si vous étiez avec nous il y a quelques minutes, vous avez découvert l'envers du décor de 53.kidiclic.fr. Fidèle à ici Mayenne, vous écoutez, vous entendez régulièrement la voix de Maud Léger donner des idées pour les enfants et aussi les parents. Bref, un bel agenda familial. Et vous avez des idées d'ailleurs pour ce mois de mai à nous livrer, Maud.
2: Oui, tout à fait. Il y a par exemple la base de loisirs de la Hêtre à Versennes qui a réouvert depuis vendredi dernier.
0: Mmh.
2: Et donc la base de loisirs, c'est aussi bien des loisirs nautiques que terrestres. C'est vraiment un lieu pour passer un super moment en famille. Il y a plein d'activités à partager comme le parcours aquatique, il y a du paddle, il y a du kayak, vous pouvez faire du pédalo, il y a des structures gonflables sur la terre et puis une zone de baignade. Et donc pour cette ouverture, aujourd'hui, il y a un vide-grenier d'organiser jusqu'à 17h. Donc c'est vraiment l'occasion d'aller jeter un coup d'œil, de découvrir la base de loisirs et puis peut-être d'y retourner pendant les vacances comme si vous étiez à la mer.
0: Ça, c'est une idée pour ce début de mois de mai, en l'occurrence aujourd'hui. Et puis, vous avez aussi noté dans votre agenda que prochainement, ça va arriver très très vite. Hein. C'est dans 3 semaines maintenant, il y aura la fameuse nuit des musées. Là va se passer plein de choses dans plein de musées mayennais.
2: Oui, complètement. C'est la 22e édition de cet événement. C'est vraiment l'occasion pour les familles d'aller découvrir les musées en fin de journée. Et donc, tous les musées mayennais ouvrent leurs portes. Donc, par exemple, le musée de préhistoire à Sauges qui propose une visite spéciale de la grotte Margot qui va être placée sous le signe de la lumière, donc dans cette vallée de l'Erve. Et en plus, pour cet événement, les musées sont ouverts gratuitement. Il y a aussi le musée Robert Tatin, donc dans le sud Mayenne, à Cossé-le-Vivien, qui là a imaginé un programme à la fois festif, poétique et spectaculaire. Donc vous allez déambuler à travers les œuvres de Robert Tatin jusqu'à la tombée de la nuit avec le rendez-vous avec un spectacle qui s'appelle...
0: Quand la lumière s'en mêle, alors là c'est quelque chose en général.
2: Ah, c'est très joli. Donc le spectacle Solstice. Il y a aussi au musée archéologique de Jublin. Vous allez pouvoir visiter la forteresse dans une ambiance nocturne et colorée. Il y a une visite acrobatique au musée d'art naïf et d'art singulier de Laval.
0: Ça veut dire qu'ils accrochent les visiteurs, non, quand même?
2: Non,
0: pas.
2: Les œuvres peut-être. Non,
0: ah,
2: non.
0: Oui, ah oui, d'accord.
2: Non, là c'est...
0: Non, des artistes qui vont faire des acrobaties.
2: Oui, ce sont des artistes qui viennent vous proposer une visite acrobatique au cœur du musée. Le château de Mayenne aussi qui ouvre ses portes avec une ambiance sonore et du coup vous allez découvrir le château autrement. Donc n'hésitez pas à faire votre choix et à aller pousser pour cette soirée les portes des musées mayennais.
0: N'en jetez plus, hein. c'est difficile hein, de lister
2: tout ça. Il y
0: en a
2: beaucoup.
0: Merci beaucoup Maud et merci de nous avoir présenté l'envers du décor tout à l'heure dans Bienvenue chez vous ce matin sur ici Mayenne. Maud, que vous retrouverez dorénavant, ça sera en début de mois hein, pour nous livrer un petit peu les beaux coups de cœur, hein, les belles idées sorties de 53.kidiclic.fr. À bientôt Maud Léger.
2: À bientôt.

0: Michel Jonas et la boîte de jazz sur ICI Mayenne. Un excellent dimanche en croisant les doigts pour que le soleil revienne. On va faire comme Tintin, vous savez, dans le temple du soleil, quand il implore le soleil de créer une éclipse. Bah nous, c'est dans l'autre sens que ça fonctionne ce matin. Il va revenir. Si vous avez des événements près de chez vous, sympathique, nous nous passez un petit coup de fil. Allez-y, Héloïse vous attend, 02 43 67 11 11. Ce sera un plaisir de discuter avec vous pour parler de tout ça. Les événements, on les aime festifs, on les aime aussi musicaux. Tiens, il y a un bel événement qui arrive prochainement à Laval. En ce qui concerne les musiques actuelles, j'en dis pas plus.
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0: Mécano, au début des années 90, le groupe espagnol et la voix d'Anna Torroja pour Une femme avec une femme. Je vous rappelle 02 43 67 11 11. Si vous avez des événements à annoncer près de chez vous pour les semaines à venir, vous serez les bienvenus. Vous composez le numéro de téléphone 02 43 67 11 11 et vous vous laissez guider par Héloïse qui vous attend et qui vous accueille.
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0: Le temps de quelques infos pratiques. N'oubliez pas, si vous êtes à Cran et que vous êtes donneur ou donneuse de sang, la prochaine collecte se déroule mercredi 6 mai à la salle du Mûrier de 15h30 à 19h. À Bressé, donc à l'opposé, là on est au sud de Goron, à Bressé, l'association Famille Rurale organise un voyage en Touraine le 27 juin. On pourra notamment découvrir le château d'Azel Rideau, 95€ la journée avec le car, le déjeuner et la visite. Il faut s'inscrire et se renseigner auprès des familles rurales. Enfin, et parce qu'on aime le commerce de proximité, des gens formidables pour nos petites communes, rappelons que le proxy de Ballot est fermé depuis le 1er mai jusqu'au 11 mai pour cause de changement de local et d'adresse. Ça va rouvrir, on vous rassure, hein, le magasin rouvrira ses portes le mardi 12 mai à 7h30 au 1 route de la Ro. En attendant, c'est le bar 66, merci à eux, qui fait dépôt de pain. Et nous, rendez-vous dans une heure pour un autre petit dépôt de bonnes idées pratiques.
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0: Nathalie Mbruglia dans les années 90, ça a bien marché pour elle. Ça fait toujours plaisir de réécouter ce tube très pop ce matin sur Ici Mayenne, c'est Torn.

0: sport des Nathalie Imbruglia sur Ici Mayenne. 02 43 67 11 11 pour annoncer vos manifestations. N'hésitez pas, ne soyez pas apeurés, il n'y a pas d'orage ici, tout va bien, c'est un rayon de soleil, la première radio du département, vous le savez, et vous serez la bienvenue. Je voulais juste rappeler les beaux dimanches du kiosque. C'est à l'initiative d'un chanteur qu'on a bien connu en Mayenne, qui s'appelle Guy de Maisoncel, et qui fait une petite programmation des plus sympathiques, comme Anisette et les Glaces. Cet après-midi, c'est de la chanson rétro-burlesque. Il y a toute une ambiance sympa et loufoque à partir de 15h. Promenade de la Résistance à Château-Gontier. Pensez-y. Guy de Maisoncel qui sera normalement d'ailleurs lui-même sur scène la semaine prochaine de ces beaux dimanches et qui fera un détour normalement dimanche ou samedi prochain matin par les studios de Bienvenue chez vous sur Ici Mayenne. Super. Des chansons plein la tête à la salle des Ondines de Changé. C'est un concert de variété organisé par RIF de la Mayenne, c'est le nom de l'association, au profit de l'association Vaincre la mucoviscidose. Pensez-y, c'est le samedi 10 mai, c'est le 10 mai, alors je ne sais jamais ça tombe comment, oui c'est un dimanche 10 mai, à 16h30 aux Ondines à Changer, et vous devriez passer un beau moment, Vaincre la mucoviscidose, un petit peu comme le souffle au rock ce matin par des sur-rock qui couraient aussi pour cette cause. Autre cause noble, les jardins ouverts pour le cerveau, en l'occurrence pour aider la Fondation pour la Recherche du Cerveau, on appelle ça le neurodon pour faire vite, et il y a pas mal d'endroits qui ouvrent pour la 23e édition, ça sera de vendredi à dimanche. Il y a notamment le jardin de Monsieur et Madame Piton à Château-Gontier, de Jackie Gito également, on en parlait hier, hein, d'ailleurs il était avec nous au téléphone à Château-Gontier. Vous notez aussi d'autres lieux, renseignez-vous, il y en a plein, je peux citer comme ça le château des Arcis, bien sûr, à Mélède-Humaine qui suit depuis des années l'opération, encore le manoir de Favry à Préaux. Jardin ouvert pour aider les maladies du cerveau, les 8, 9, 10 mai, et il y en a évidemment en Mayenne, et c'est recommandé par Ici Mayenne.
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0: On se dit adieu 3 minutes avec Jérémy Frérot et on se retrouve, si vous le voulez d'ailleurs, vous serez les bienvenus au 02 43 67 11 11.

0: Jérémy Frérot, adieu sur Ici Mayenne. Mais non, on va se retrouver dans quelques instants avec Jane Birkin, ex-fan des 60s. Entre autres, des manifestations chez vous. N'hésitez pas, franchement, si vous avez des choses qui arrivent. Je sais qu'il y a pas mal de fêtes de village avec le beau temps. Oui, comment ça? Oui, le beau temps, le normalement beau temps. Vous nous appelez pour nous signaler ce qui va se passer chez vous. Vous pouvez encore le faire, 5 minutes. Alors, un petit coup de fil, Héloïse vous attend au 02 43 67 11 11. Jane Birkin, juste après ça.
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0: T-Rex, Elvis. Merci, on connaît nos classiques, hein, Expand the 60s et Jane Birkin.
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0: Très bon groupe, hein, d'ailleurs, T-Rex avec Marc Bolan, pour ceux qui aiment les ambiances un petit peu spéciales. Début des années 70, glamour rock, on appelait ça, avec David Bowie et les autres. Ça sera pas vraiment comme ça, mais c'est sympa aussi. Ah, il y a un petit côté rétro, j'imaginais, je vous en parlais tout à l'heure, hein, parce que j'avais repéré cet événement. Il y a Jean-Michel qui est en ligne avec nous au 02 43 67 11 11. Bonjour Jean-Michel.
2: Oui, bonjour Hervé.
0: Et j'avais repéré tout à l'heure un concert des Beaux Dimanches du kiosque à Château-Gontier. Alors vous êtes de Sainte-Suzanne, mais vous connaissez bien le groupe qui s'appelle Anisette et les Glaçons.
2: Bien non, je vais les découvrir, mais c'est vrai que rien que déjà le nom du groupe, je trouvais ça tout à fait sympa, Anisette et les Glaçons.
0: Un peu, c'est bien pour l'apéro ça.
2: Ouais, tout à fait. Non, et puis les concerts des Beaux Dimanches, c'est vrai que Château-Gontier, c'est souvent Guy de Maisoncelles nous fait des programmations vraiment sympas, que ça soit du jazz, que ça soit Gilles Servat qu'on a pu voir.
0: C'est ah vrai, bah oui.
2: C'est éclectique, mais c'est très sympa. Donc aujourd'hui, le kiosque, ça risque d'être un peu compromis, mais bon, la salle est juste à côté, donc je pense qu'on va être à couvert pour cet après-midi.
0: Ouais, il a eu Gilles Servat, les organisateurs d'eux, des Beaux Dimanches, il y a eu Gilles Servat, il y a eu aussi Yves Jamais, hein, entre autres, l'un des bons en général. Oui, et pourquoi vous nous les recommandez particulièrement? Vous pouvez nous rappeler le style, donc Anisette et les Glaçons?
2: Alors, chanson rétro, Rémi au goût du jour, donc moi je connais pas, mais ça, rien que le titre du trio, ça me branche un peu, et puis je sais que la programmation est toujours bien, et donc même si on connaît pas directement, je pense que ça fait envie d'aller voir parce que la programmation est toujours bien, donc ça va permettre de découvrir un trio, et puis je pense que ça va être super sympa, et c'est vrai qu'il y a toujours du monde ces concerts. Je pense que les gens sont habitués avec Guy de Maisoncelles de présenter
0: 15h, c'est gratuit, voilà. Il y aura Guy lui-même avec quelques amis à lui qui sera donc la semaine prochaine, on le disait, il passera par les studios d'ici Mayenne le samedi matin, et puis le bal des petites bêtes, encore le 17 mai, entre autres, c'est sympa. Merci Jean-Michel pour le tuyau, on vous souhaite une belle journée, un bel apéro si vous avez le soleil, les glaçons, elles restent. À bientôt, merci Jean-Michel, d'accord. Au revoir.
2: Merci Hervé, au revoir.
0: Je voulais signaler cette rando roller à Évron le vendredi 8 mai, 15h-18h, ben oui, parce qu'on a encore des jours fériés qui arrivent, alors il y a plein d'événements, comme ça c'est ouvert à tous les niveaux, même moi je peux en faire, paraît-il, donc c'est vous dire, casque et protection quand même, forcément, conseillé, un circuit de 1,82 km, place Madas France à Évron. Et puis il y a cette expo de peinture également du 8 au 10 mai, c'est à la chapelle Saint-Michel de Fontaine-Daniel. Un dernier hommage artistique au peintre amateur mayennais Christian Chardron. Et vous pouvez voir de jolies choses qu'il avait faites, ça s'appelle Alors Regarde. Et en plus, il y a une vente au profit des Restos du Cœur. Tout est dit. Merci pour cette info. Quelques cloches qui nous rappellent les Pink Floyd dans les années 90 avec High Hopes sur ICI Mayenne.

0: Les cloches et la guitare magique de David Gilmour, c'est Pink Floyd sur ici Mayenne High Hopes. Dans quelques instants, Alain Souchon, foule sentimentale et les infos de 11h qui se profilent avec Marcelin Robin.
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0: Un excellent dimanche sur la première radio du département, 11h. À 11h, les infos avec Marcelin Robin. Les footballeurs du Stade Lavallois ont leur destin entre leurs pieds.
2: Mais ils ne peuvent plus se maintenir directement en Ligue 2. Les résultats de la 33e journée permettent d'y voir plus clair. 3 a été sacré champion de France hier soir après sa large victoire sur les Tangos, 4-0. Clermont, Nantes et Nancy ont assuré leur maintien en deuxième division grâce à des victoires sur Montpellier et Pau. Bastia s'est aussi imposé face à Guingamp. Les Corse espère bien déloger Laval de la place de barragiste. Pour cela, il faut que les Mayennais fassent un moins bon résultat que les Lions de Furiani samedi prochain. Ça promet donc une grande soirée foot. On la vivra sur Ici Mayenne dès 19h45. 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De nombreuses places seront à gagner la semaine prochaine. Pour les autres grands clubs mayennais, la soirée s'est plutôt bien passée hier. Victoire de l'Étoile Lavalloise en futsal, des basketteurs de l'US Laval et des handballeuses du CA Évron. Ça a été plus compliqué pour leurs collègues de l'Union Sud Mayenne qui ont perdu à Rennes. Et voilà, première place de National 1 de handball s'éloigner. Il s'est cru sur un circuit automobile. Un conducteur de 17 ans a été intercepté par des gendarmes alors qu'il roulait à 180 km/h à Sougé-sur-Ouette, 100 au-dessus de la vitesse autorisée sur la départementale 20. Le jeune homme a vu sa voiture partir à la fourrière hier matin. Il n'a plus le droit de conduire et sera bientôt jugé. Le mineur risque une suspension de permis et une grosse amende. Un homme d'une cinquantaine d'années a été retrouvé hier en fin de matinée à Landivy dans le Nord Mayenne et non pas à Louvernay, comme je l'ai dit à 10h. Sa disparition inquiétante avait été signalée par des proches quelques heures plus tôt. Les gendarmes ont réussi à le localiser grâce à un hélicoptère. Il reste encore 17 000 participants à la free party illégale géante sur un champ de tir militaire près de Bourges, selon les derniers chiffres de la préfecture. Les forces de l'ordre et des démineurs de la Direction Générale de l'Armement ont dû intervenir hier dans la soirée après la découverte d'un obus à proximité de la fête.
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2: Dans une heure, la Mayenne sera en vigilance jaune aux orages.
0: Et dans une heure, on aura peut-être une belle éclaircie et dans une heure, une bonne averse et l'heure d'après, une belle éclaircie. Parce que c'est en dents de scie. Aujourd'hui, faible pluie ce matin, mais des précipitations qui deviennent plus compliquées cet après-midi. Orageuse, même cet après-midi, nous dit Météo France. Oui, si on fait avec aujourd'hui ces conditions. 18 à 20 degrés pour les températures maximales, c'est 18 à Mayenne ou 20 degrés à Laval.
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0: Ici Mayenne Paul-Yong, comme Back and Stay, dans un instant, Xavier Chauvelon et son invité fier de la Mayenne. Aujourd'hui, Louisa Frangel, elle est marketeuse, c'est-à-dire qu'elle aide les entreprises à attirer de nouveaux clients et aussi les fidéliser. Elle est très dynamique, elle participe également à la newsletter La Sentinelle du 53, cette newsletter qui informe ses abonnés de nouvelles économiques dans le département. On va la découvrir dans quelques instants, juste après le nouveau titre de Louane, Conduire. À tout de suite, bonne matinée sur Ici Mayenne.
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0: C'est le premier dimanche du mois de mai, dimanche 3 mai, et nous accueillons entre 11h et midi pour Fière de la Mayenne une invitée. Aujourd'hui, Louisa Frangeul. Bonjour Louisa.
1: Bonjour Xavier.
0: Et la première question que je pose à tous mes invités, c'est mais qui êtes-vous Louisa? Est-ce que vous pouvez vous présenter s'il vous plaît?
1: Je suis une mayonnaise dynamique, ouais. De 33 ans, ouais. Mariée, deux enfants, et qui a son entreprise qui s'appelle La Marketeuse.
0: La Marketeuse, j'aime bien la précision, je suis une mayonnaise dynamique, c'est important de le préciser, ce mot dynamique.
1: Bah oui, ouais, le tempérament c'est plus fort que tout. Hein.
0: C'est-à-dire que vous bougez sans cesse par Mons et par Vaux, vous êtes toujours active, toujours à l'affût de ce que vous pourriez faire, ce qu'on peut faire dans le département.
1: Exactement, j'adore mon département, j'imagine qu'on en reparlera, et c'est vrai qu'en tant qu'entrepreneur, preneuse, on est toujours obligé aussi d'avoir une longueur d'avance, donc d'avoir quand même ce tempérament de dynamique.
0: La marketeuse, on va en parler parce que c'est un mot étrange, même si on entend le mot marketing dedans, donc on a peut-être une petite idée de ce dont il s'agit. Vous dites que vous êtes mayonnaise adoptée par le département, ou est-ce que vous êtes née ici et que vous y avez vécu toute votre jeunesse qui perdure, hein.
1: Tout à fait. Je suis née à Mayenne, oui. J'habite à Mayenne, mais j'ai quand même fait mon petit tour en Europe, pas mal avant. J'ai habité en Allemagne, j'ai eu l'occasion d'avoir des expériences en Angleterre, j'ai habité en Rhône-Alpes, à Annecy, à Lyon, donc voilà, j'ai un petit peu bougé.
0: Et pourtant, vous êtes revenue en Mayenne.
1: Tout à fait.
0: Et vous étiez où, juste avant la Mayenne?
1: Avant la Mayenne, ma dernière destination, c'était Lyon. Qui m'a amenée à Laval.
0: Très belle ville, Lyon, très agréable. Ouais. Et pourquoi vous êtes revenue en Mayenne, si ce n'est pas indiscret? c'est parce que justement, vous aviez envie de travailler ici, parce que vous avez des attaches particulières à ce département?
1: Ah, c'est assez amusant. À l'époque, je travaillais en télétravail de Lyon pour une boîte parisienne. et mon mari actuel, qui était déjà mon compagnon de l'époque, lui était consultant sur la région lyonnaise. Et en fait, on s'était fait un réseau d'amis, mais le week-end, honnêtement, on s'ennuyait sur Lyon. Ça peut paraître curieux. Mais voilà, on n'avait pas de famille, on n'a pas cette culture, il n'y a pas là-bas cette culture de convivialité où on va s'inviter les uns les autres le week-end, etc. Donc des fois, on était là, ça nous manque la famille, on aimerait bien rentrer dans l'Ouest. Ouais. Donc on a essayé de postuler dans le Grand Ouest. Et puis finalement, c'est mon mari, il a été amené à travailler pour Socopa à Évron. Ouais. Donc je l'ai suivi, on s'est installé en Mayenne et puis à partir de là, on a tissé la toile.
0: Non mais alors, c'est bien la première fois que j'entends ça. On est dans une grande ville, à Lyon, on s'ennuie et donc on va passer notre temps pour s'occuper en Mayenne. Alors je ne suis pas en train de critiquer la Mayenne, il y a plein de belles choses à faire et tout, mais en tout cas, c'est bien la première fois que je l'entends. Vous travaillez donc en tant que marketeuse. Ça a toujours été votre voie. Vous êtes toujours intéressée à l'entrepreneuriat, à la communication, etc., etc. À travers tous vos voyages, c'est ce que vous avez suivi également.
1: Oui, j'ai toujours eu la double casquette développement commercial et marketing. Dans mon précédent job, j'ai travaillé pendant 15 ans dans l'industrie du véhicule de loisirs.
0: D'accord, ok.
1: Pour une entreprise mayonnaise bien connue, notamment.
0: Vous pouvez dire.
1: Le groupe Rapido, et je suis fière de dire que j'ai été responsable Europe de la marque Westfalia, donc les petits combivans à toit roulable. Donc avec toujours cette double casquette où je devais vendre des véhicules à des concessionnaires, c'était la partie commerce, leur fixer des objectifs, et puis aussi assurer le marketing, faire en sorte que ma marque soit bien développée, organiser des jeux concours dans les concessions, etc. Ouais. Donc voilà, ce mix, ça me ressemble vraiment. Et donc quand je me suis installée à mon compte, c'était ces compétences que j'ai voulu mettre à profit de mon territoire. Donc c'est pour ça que je dis aujourd'hui que la marketeuse accompagne les entreprises dans leur développement commercial et marketing.
0: Louisa, on vous retrouve dans quelques minutes pour Fière de la Mayenne.
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0: dans Fier de la Mayenne, nous recevons une marketeuse. Qu'est-ce que c'est qu'une marketeuse? Alors, pas de souci, on va l'expliquer tout de suite. La marketeuse en question, c'est Louisa Frangeul. Louisa, alors, c'est quoi la marketeuse?
1: De ma définition à moi, ouais. Voilà, moi j'accompagne les entreprises dans la bande passante du client.
0: Ouais.
1: Alors, qu'est-ce que ça veut dire? Le client, c'est le trésor de l'entreprise, donc il est très important. Et donc, la première étape, c'est de l'attirer. Donc, il y a la phase avant, il y a la phase pendant, donc suivre la relation, bien sûr. Et il y a la phase après, c'est-à-dire le fidéliser et faire en sorte que l'entreprise soit productive et centrée autour du client.
0: Comment vous travaillez exactement?
1: Oui, alors pour ce qui est de la phase avant attirer client, je travaille avec un réseau de partenaires mayennais. Je peux citer Aurélie Pasquet, qui est une communicante. Je peux citer Alexandre Huizeau pour toutes les problématiques de marketing digital, le SEO, etc. Donc, ça, je suis entourée de spécialistes. Mais pour ce qui est, moi, vraiment, ma spécialité, c'est la création de liens en entreprise. La fidélisation, je disais, parce qu'effectivement, en fait, l'erreur qu'on peut penser, c'est que tout passe par le commercial, mais en fait, non. L'expérience client, comme je dis souvent, c'est un sport collectif. Le client doit avoir envie de revenir, peut-être parce qu'il a eu un bon accueil au téléphone, parce que ça s'est bien passé avec l'administration des ventes, parce que ça s'est bien passé avec le SAV.
0: Tous les petits détails, quoi.
1: Tous les petits détails, tous les services. Donc, c'est un sport co, comme j'aime dire. Et donc, justement, j'ai mis en place une méthode dans les entreprises pour infuser la culture client à tous les niveaux. Ouais. C'est-à-dire que même un opérateur sur chaîne dans une usine, il doit avoir les bases de comprendre c'est quoi un client, quel est mon savoir-être à avoir, comment je dois communiquer aussi avec mes clients internes, mes collègues. Donc donner toutes ces tips en fait de communication et de productivité pour que ça se passe bien en entreprise et dans le sens du client.
0: Et puis aussi pour éventuellement quand on sort du travail justement et qu'on parle de sa propre entreprise, on parle éventuellement à des clients potentiels, donc savoir également en parler, j'imagine.
1: Exactement, le collaborateur est le premier ambassadeur de l'entreprise, donc c'est important de travailler cet aspect-là.
0: Et maintenant ça évolue énormément parce qu'on a le numérique, on a l'intelligence artificielle et tout, on n'est plus juste dans une communication de base comme on a pu le connaître il y a quelques générations et même la génération précédente, on va dire. Aujourd'hui, on va au-delà juste de la communication verbale.
1: C'est vrai, ça évolue beaucoup. On a l'arrivée de l'IA et on ne peut pas s'en passer. Et moi, justement, je me suis fixée comme objectif de vraiment faire l'équilibre, de ne pas tomber dans la myopie technologique, de vouloir tout automatiser à tout bout de champ, mais vraiment de garder l'humain, garder le potentiel de l'humain et donc de l'exploiter au maximum.
0: Vous le sentez, ça, justement? Maintenant, on entend de temps en temps les personnes. Moi, je peux râler également en disant « j'en ai marre, c'est tout du numérique, justement, je suis client et pourtant, quand j'appelle, bah, c'est une IA qui me répond, qui me dit, il faut appuyer sur 6 et puis vous allez aller tel. » Et vous sentez ça, cette importance maintenant? Peut-être qu'à un moment, il y a eu, comme vous le disiez, un tout numérique et puis maintenant un retour en disant, hey, gardons un petit peu d'humain.
1: Exactement, il y a les vices de l'humain à l'heure actuelle où on est un peu tombé dans l'individualisme, dans la déresponsabilisation. Aujourd'hui, quelqu'un qui va appeler, effectivement, il va dire, ah, il faut que je demande à un tel, et le client est pris comme une balle de ping-pong. Donc ça, effectivement, c'est pas du tout agréable. Il faut savoir parler à un client, garder ce lien, le créer, le faire se sentir bien et rappeler aussi que c'est le client qui paye notre salaire à tous. Et donc ça, vraiment, c'est ce que j'aime dire lors de mes ateliers, de mes conférences en entreprise, en team building. Voilà, on peut faire appel à moi aussi pour des sections ponctuelles. Et voilà, on aligne tout le monde dans le même sens.
0: Et il faut respecter le client, bien entendu. On continue à en parler avec vous dans quelques instants. Louisa Frangeul, la marketeuse, la-marketeuse.com, si vous voulez plus de renseignements. On se retrouve juste après une petite pause.
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1: Les infos pratiques ici Mayenne et festives, on commence par aller danser pour se mettre en forme jeudi à Désertines avec le club Il y a de la joie, l'orchestre de Stéphane Fauny, rendez-vous à 14h à la salle polyvalente. Et puis les jours fériés décalent nos habitudes et pas mal de choses. Mayenne Co communique sur les ordures ménagères avec cette info relative au 8 mai. La tournée de collecte des bacs individuels en porte-à-porte du vendredi 8 est décalée au lundi 11 mai. Collecte carton professionnel de la Mayenne décalée au jeudi 7 mai. Les déchetteries et points de collecte seront fermés le 8 mai, mais ouverts aux horaires habituels le samedi 9 mai. Enfin, en restant dans le débarras, mais qui peut toujours servir et être utile pour d'autres, on note un vide-grenier à forcer dimanche prochain, le 10 mai, de 8h à 18h sur la route de Bazougé. Quant à nous, on recycle aussi et bien sûr nos infos pratiques dans une heure.
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1: Vous écoutez Fiers de la Mayenne en ce dimanche jusqu'à midi avec notre invitée Louisa Frangeul, la marketeuse qui, si vous avez une entreprise, peut vous aider à faire venir le client, à le garder, à en prendre soin pour qu'il soit là et qu'il soit fidèle à votre entreprise. Je résume énormément, hein, bien entendu, Louisa, mais c'est un petit peu l'idée. Je vous ai demandé un titre musical dont on va passer un extrait. Dites-moi lequel vous avez choisi et pourquoi.
2: J'ai choisi Le Soleil Bleu parce que je trouve que c'est une chanson énergisante.
1: Louisa, justement.
2: De Louisa.
1: Oui, alors ça s'écrit pas pareil. Hein.
2: Non. Ouais. Très positive et voilà, qui met de bonne humeur.
1: Voilà, dynamique, de bonne humeur, un petit peu comme vous. On écoute Louisa, Soleil Bleu, tout de suite un extrait et on vous retrouve juste après.

0: C'était Soleil Bleu, Louisa, le choix de Louisa Frangel, notre invitée pour Fière de la Mayenne, la marketeuse, la-marketeuse.com. C'est quel type d'entreprise qui fait appel à vous? Très petites entreprises, petites et moyennes, grandes entreprises, qui peut faire appel à vous?
1: Ça peut aller de la TPE à la PME, et puis sur des formats conférences, oui, ça peut aller à la grande entreprise.
0: À la grande entreprise. Et donc, si j'ai envie de, mon entreprise, j'ai envie de faire appel à vous, comment ça va fonctionner? Qu'est-ce qui se passe?
1: Premier contact direct avec moi. Donc, je fonctionne un peu, pour faire le parallèle, comme un médecin généraliste. Oui. On va faire un rendez-vous, je vais écouter, je vais ausculter, et puis après, je vais voir le plan d'action, où est-ce que je peux vraiment accompagner, où est-ce que je peux apporter ma valeur ajoutée.
0: Ça se passe sur combien de temps à peu près? Parce que j'imagine que c'est pas en deux jours qu'on fait ce bilan et ensuite qu'on fait des propositions de travail par la suite.
1: Ouais, ça va vraiment dépendre de la taille de la structure, mais en général, le premier rendez-vous dure une heure, on se revoit après, on débriefe, et puis après, on met en place un plan d'action sur six mois en général.
0: Vous travaillez avec de nombreuses entreprises mayennaises, principalement, mais vous exportez éventuellement un petit peu autour?
1: Oui, mon histoire dans le camping-car fait que j'ai des clients, par exemple, en Italie, des clients ici du camping-car, donc c'est assez amusant. Mais sinon, oui, le gros de mes clients sont en Mayenne.
0: Sont mayennais, est-ce qu'on peut en donner quelques noms, si c'est possible?
1: Oui, bien sûr. Déjà, remercie mon plus gros client qui est la société Hermo, qui m'a aussi beaucoup aidé à me lancer. Donc, qui est une société qui fabrique des moules à injection de haute précision. Et l'industrie, c'est vraiment mon dada, quoi. J'aime beaucoup. C'est un univers dans lequel j'ai grandi et j'aime bien parce qu'il y a cet aspect production avec des gens de la production, si je puis dire, et cet accès plus bureau, et il faut arriver à fédérer justement les deux univers pour que ça se passe bien.
0: Ouais, on va parler des entreprises mayonnaises justement, parce que vous animez également avec d'autres une newsletter qui s'appelle la Sentinelle du 53, pardon, faut pas que je me trompe, on y revient dans quelques instants.
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0: Louisa Frangel est notre invitée aujourd'hui, la marketeuse qui invite les entreprises à aller chercher le client puis à le garder également, à prendre soin, à le respecter. La Sentinelle du 53, vous pouvez nous expliquer ce que c'est parce que vous y participez également. Parce qu'on l'a dit, vous êtes dynamique hein, dès le début.
1: Oui, elle a été créée par Marie-Noël. Alors, j'ai pas son nom de famille, mais elle est connue comme le loup blanc sur le territoire. Et à un moment donné, voilà, elle avait besoin d'un nouveau souffle, en fait, d'une nouvelle dynamique. Et donc, justement, comme on adorait ce support, on le suivait, moi et Alexandre, le collègue avec qui j'ai repris. Et donc, on s'est dit, on va pas laisser tomber, on va le reprendre. Et il y a à peu près 2000 abonnés.
0: Ouais, donc, c'est une newsletter. Hein.
1: C'est une newsletter, tout à fait, ouais. Et le concept, c'est de donner de l'actualité positive aux travailleurs mayennais.
0: Ouais.
1: Donc, on est plutôt sur une actualité économique très courte, qui est résumée tous les 15 jours sous forme de newsletter.
0: Voilà, on peut s'inscrire, la newsletter du 53, on reçoit les infos, moi je la reçois également, je viens de recevoir la 88e il me semble, ou peut-être 89, je ne sais plus, dans ces zones-là. Et vous mettez en avant en effet les entreprises, les réussites, hein, on peut le dire, du département. Et justement, parlons-en, vous qui travaillez dans l'industrie, enfin avec les industriels qui travaillaient avec les entreprises, notamment mayonnaise, même si vous allez jusqu'à l'Italie, on l'a dit, qu'est-ce qu'on peut en dire du tissu industriel, du tissu entrepreneurial mayennais, c'est aussi une des raisons pour lesquelles vous êtes revenu éventuellement, parce qu'il y a des choses à faire et qu'on a un département très actif, dynamique.
1: Exactement, j'adore ce département pour son authenticité, sa tranquillité, mais aussi son dynamisme économique, c'est un bon équilibre. Et je trouve les entreprises mayennaises particulièrement ancrées sur le terrain, ancrées dans le réel, pragmatiques, et je pense que c'est ce qui fait leur force.
0: Et du coup, vous, dans le but, l'objectif, c'est justement de travailler cette relation client-entreprise à tous les niveaux de l'entreprise. On a cette particularité, vous le disiez, voilà, on a des entreprises locales, territoriales. Et est-ce que justement le client, il reconnaît ça? Est-ce qu'on a ici en Mayenne une facilité presque à avoir une relation entreprise-client?
1: C'est une bonne question. J'ai pas forcément la réponse, honnêtement. Des entreprises desquelles j'ai pu accompagner, on a réussi à faire des belles choses ensemble sur le client. J'ai pas remarqué de disparité par rapport au secteur, en fait.
0: Ah ouais, donc pas particulièrement. Et le réseau aussi, parce que vous en côtoyez plusieurs, hein, j'imagine, des entreprises, on en a cité quelques-unes. Le réseau aussi entrepreneurial, il est important en Mayenne, il fonctionne bien.
1: Ah oui, il est très très important. Il y a beaucoup d'animations, justement, quand on a fait la Sentinelle, on a aussi une rubrique événement où parfois, voilà, elle est très très longue parce que ça
0: parce
1: bouge
0: qu'il se passe
1: énormément.
0: Plein de choses,
1: ouais, voilà, c'est ça. Et c'est très agréable et je pense qu'on a de plus en plus d'expatriés qui viennent en Mayenne, on va dire, et ils savent le reconnaître que le territoire est très très dynamique.
0: Et c'est ce que nous disait Bertrand Chauveau la semaine dernière dans Fier de la Mayenne, qui a repris la galetière à Goron. Il disait, lui, quand il est arrivé en Mayenne, c'est ce qu'il a vu, ces entreprises et ce tissu et ces liens et puis ce dynamisme qu'on avait dans le département. Lamarketeuse.com, ça c'est pour retrouver vos qualités de dynamisme, de marque. Comment la marque, c'est un vrai nom, la marketeuse, ça existe vraiment comme...
1: Oui, alors c'est aussi une spécialité, un métier dans le bois, apparemment, la marqueterie, marketeuse, mais moi je parle bien du vrai marketing.
0: Oui, non, mais c'est ça, c'est pas vous qui avez inventé le nom quand même. La-marketeuse.com, et puis la Sentinelle du 53, si vous voulez des bonnes nouvelles sur le dynamisme mayennais, n'hésitez pas à vous inscrire à cette newsletter. J'ai quelques questions à vous poser sur le département, vous y répondrez ou pas, hein, vous faites comme vous voulez, Louisa, on se retrouve dans quelques instants.
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1: Ah bah oui, ouais, bah bien sûr, restaurant étoilé, la voilà. Salle de la Mayenne, bien évidemment. Quels sont vos produits mayennais préférés?
0: Alors moi j'adore la rillettes.
1: Ah oui, la biscuiterie du Maine, oui, rillettes. On pourrait penser que ce sont des rillettes, hein, oui. Parce qu'il y a un petit peu de blanc au-dessus et tout, et quand en fait on se fait avoir, c'est une pâte à tartiner.
0: Exactement, voilà. C'est vraiment le cadeau que j'offre à mes amis qui habitent pas en Mayenne.
1: Et ça marche très très bien avec des petites fécules de maïs dedans qui donnent un petit coup croquant et tout, c'est super bon. J'adhère. L'endroit pour vous balader?
0: J'aime bien flâner dans la ville de Laval aussi.
1: Ah ouais, tout simplement.
0: Parce que j'habite à Mayenne, mais c'est vrai que des fois j'aime bien aussi avoir le dynamisme encore des plus grandes villes. Et donc j'adore flâner à Laval.
1: Le lieu touristique à visiter hors Laval alors cette fois-ci, on va dire?
0: Hors Laval, là je vais remonter dans le nord Mayenne. Ouais. Et je dirais Lassay-les-Châteaux, pour sa cité médiévale, ce château très imposant, cette roseraie. Puis ça me rappelle pas mal de souvenirs d'enfance, parce que mes parents étaient originaires du Ribet, donc voilà, on allait un petit peu autour.
1: D'accord, donc votre enfance, vous l'avez passée dans le coin, dans le Nord Mayenne.
0: C'est ça, mes parents étaient restaurateurs au Ribet, donc moi j'ai grandi dans un restaurant, donc c'est peut-être pour ça que j'ai ce côté dynamique où ça bouge tout le temps.
1: Mais oui, mais alors c'était quoi le nom du restaurant? Il existe plus maintenant?
0: Il existe encore, il a été repris. Ouais, ça s'appelait Le Lion d'Or, donc pour la petite histoire, à l'époque, beaucoup de restaurants et d'hôtels s'appelaient comme ça, puisque c'était le lit où on dort.
1: Oui, voilà. Tout à fait. D'accord, et il existe encore, il a changé de nom ou...
0: Oui, il a changé de nom.
1: Je suis un étranger venant d'Italie, par exemple, un de vos clients. Tiens, il y a un de vos clients italiens qui vient vous rendre visite en Mayenne. Comment vous allez lui décrire le département?
0: Je vais commencer comme une bonne communicante, la technique de l'entonnoir. Donc déjà, la Mayenne se situe au port de la Bretagne, donc dans l'ouest de la France. C'est une magnifique région qui combine à la fois la nature, la tranquillité, mais aussi le dynamisme, avec tout un tas de lieux historiques à visiter, de tous les styles, de toutes les époques. Et puis vous y mangerez bien. Ouais. C'est très important pour un étranger, justement.
1: Pour les Italiens également, autant que pour les Français.
0: Exactement, vous y mangerez bien. Côté climat, ça se maintient, c'est pas mal.
1: On est bien. Écoutez, très bien. Je m'y installe en Mayenne. Est-ce qu'il y a des projets encore, vous qui êtes super dynamique? Là, vous avez déjà la marketeuse, vous avez la Sentinelle 53. Il y a d'autres choses sur le feu ou d'autres choses que vous allez développer?
0: Oui, toujours. Ouais. On essaie toujours d'avoir une longueur d'avance, comme on dit dans l'entrepreneuriat. Et comme je disais tout à l'heure, l'IA est un sujet inévitable. Ouais. Donc c'est vrai que je cherche à proposer aux entreprises aujourd'hui un package complet pour optimiser leur performance commerciale en auditant à la fois la partie technique, donc la partie automatisation, donc avec un prestataire pour ça ou un partenaire, et puis en gardant l'équilibre avec l'humain, justement avec la méthode que j'ai inventée dont on parlait tout à l'heure.
1: D'accord, donc là c'est en cours tout ça, la réflexion, comment vous allez mettre ça en place?
0: Ça devrait voir le jour sous quelques semaines.
1: Alors très bientôt. La marketeuse, c'est Louisa Frangel, vous pouvez la contacter via son site la-marketeuse.com. N'hésitez pas à y aller, vous avez une entreprise, ça peut-être vous apporter des clients et les fidéliser. Merci beaucoup Louisa, et puis à très bientôt, et puis bonne continuation dans tous vos projets.
0: Au plaisir, merci Xavier.
1: Au revoir.
0: Au revoir.
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3: Ici Mayenne, merci Xavier Chauvelon, à la semaine prochaine avec un autre invité. La musique dans quelques instants, Florent Pagny chantait bien sûr les infos présentées par Marcelin Robin et Willy Rovelli qui vient déjeuner chez vous comme tous les week-ends. Bonne fin de matinée avec Ici Mayenne.
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1: 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Il est midi. Les infos, Marcelin Robin.
2: Le Stade Lavallois a passé une très mauvaise soirée hier. Les Tangos ne peuvent plus se maintenir directement en Ligue 2 après leur lourde défaite 4-0 à 3. Les footballeurs sont trop loin de Clermont et Nancy qui ont battu respectivement Montpellier et Pau. Derrière les Mayennais, Bastia a gagné 1-0 à Guingamp. Les Corses ne sont plus qu'à un point des Tangos. Laval est toujours barragiste, mais il va falloir se battre samedi prochain lors de la dernière journée de championnat contre Boulogne à domicile. L'entraîneur Tango Olivier Frappoli.
3: Au vu des résultats, même un nul, de toute façon, il nous aurait rien amené ce soir. Voilà, donc, bah oui, on s'était préparé aussi. On aurait évidemment préféré avoir la possibilité de s'en sortir sans les barrages sur ce dernier match. Mais bon, ce soir, il aurait fallu faire un exploit à la marche tête haute. Donc, bon, voilà, il faut évidemment très vite passer à autre chose et préparer le match de samedi parce que c'est au moins à court terme le match le plus important de la saison pour préparer les troupes et les mettre dans les meilleures conditions pour qu'on puisse aller jouer les barrages, obtenir les barrages, qui sera une chance de plus pour se maintenir.
2: Le Stade Lavallois recevra donc Boulogne samedi prochain à 20h, tandis que Bastia accueillera Le Mans, deuxième et en course pour la montée en Ligue 1. Et si vous voulez venir à Le Basser soutenir les Tangos, on vous fera gagner de nombreuses places dans les prochains jours. Et pour ceux qui ne seront pas en tribune, vous pourrez vibrer en écoutant Ici Mayenne. L'Étoile Lavallois s'est rassurée hier après son élimination en Coupe Nationale le week-end dernier. Les Stélistes ont battu Paris à Casa à l'extérieur 5-3. Prochain match vendredi prochain en Italie, la première demi-finale de la Ligue des champions de futsal de l'histoire du club. Ce sera contre les Espagnols de Palma de Mallorca. Victoire également hier des basketteurs de l'US Laval et des handballeuses du CA Évron. Ça coince en revanche pour l'Union Sud Mayenne qui a essuyé une deuxième défaite d'affilée, cette fois à Rennes. La grève des conducteurs des Tulles dans l'agglomération de Laval continue. Après la forte journée de mobilisation jeudi, le mouvement se poursuit demain. La CFDT demande toujours à la direction de meilleures revalorisations de salaire que celles proposées actuellement. De nombreuses lignes circuleront avec un niveau d'offre réduit que vous pouvez découvrir sur ici.fr, notamment les très empruntés A et B. Les bus de la C, la L et la navette de centre-ville ne rouleront pas. Quatre lignes circuleront normalement, assure la direction des Tulles, et l'ensemble des circuits scolaires roulera aussi. Il roulait à 100 km/h au-dessus de la vitesse autorisée. Un conducteur de 17 ans a été intercepté par des gendarmes à Sougé-sur-Ouette hier matin sur la départementale 20, une route limitée à 80. Le jeune homme a vu sa voiture partir à la fourrière. Il n'a plus le droit de conduire et sera bientôt jugé. Il risque une suspension de permis et une grosse amende. Pour le vin, il y a les sommeliers, les œnologues et on appelle les spécialistes des bières des itologues. Ils étaient à l'honneur hier lors du Mayenne Bière Festival à Saint-Jean-sur-Mayenne dans l'agglo de Laval. Les brasseurs ont tenté d'expliquer pour le public comment bien déguster leurs produits. Gwendoline Langlois, pas de pression.
4: Pour commencer, Clément sert une pinte de blonde à 7 degrés.
5: On va d'abord la regarder. Ensuite, effectivement, on va sentir, ensuite on va goûter.
4: Victor, amateur de bière, prend deux petites gorgées.
6: Ouais, elle est un peu huileuse, il y a peu de bulles sur celle-là. Un bon goût de café, une belle petite mousse. Ouais, on peut la faire tourner un petit peu en bouche. Ouais, sur les côtés des joues. Mmh. Ouais, c'est pas mal. Hein.
4: On ne recrache pas.
5: Ah non, sacrilège. Faut pas recracher, sinon on ne sent pas l'amertume. Voilà, faire tourner un petit peu en bouche, mais pas trop, mais surtout, voilà, on avale, on pense à garder pour l'amertume qui participe au goût et qui va amener de la longueur en bouche.
4: Contrairement au vin, pas besoin d'attendre quand on ouvre une bouteille. La bière se boit telle qu'elle en petite quantité.
5: Première gorgée, on la boit comme ça. Et deuxième gorgée, en fait, on va venir aérer très légèrement. Ça va permettre de développer un peu plus les arômes.
4: Les habitués du festival connaissent la technique. Depuis 5 ans, Quentin affine son palais.
7: Alors on est sur une bière assez trouble quand même. C'est une explosion en bouche, quoi. Je veux dire, on est sur un petit jus de fruits, hein, une petite soupe. Voilà. On sent qu'il y a du lactique derrière, hein, quand même. Il y a quelque chose. Hein.
4: Toujours un verre à la fois et avec modération.
2: Reportage de Gwendoline Langlois à retrouver sur ici.fr. 9 brasseurs ont participé cette année au Mayenne Bière Festival.
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2: Attention, la Mayenne est de nouveau placée en vigilance jaune orage depuis quelques minutes par Météo France. Les éclaircies vont être de plus en plus remplacées par des nuages menaçants cet après-midi. 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
10: Bonjour, bon dimanche. Sous vos applaudissements, c'est Willy vient déjeuner chez vous, numéro 1050.
11: Oh là là, ça filoche.
10: Bonjour la tribu.
12: Bonjour.
10: Alors, qui est là aujourd'hui? Nicolas Malabeuf. Bonjour mon bon Nicolas.
12: Bonjour, Willy, bonjour tout le monde.
10: Notre enfant de la télé en blanc aujourd'hui. Très bien. Et Fabien est bon, notre geek. Bonjour mon Fabinou.
12: Bonjour Willy, bonjour à tous.
10: En beige. En beige aussi. Voilà, c'est très bien. Bienvenue à tous mes amis. Merci d'avoir choisi votre émission utile sur votre radio utile. 55 minutes pour apprendre, comprendre et s'amuser de l'actu avec nos invités, nos crunes, notre musique, nos cadeaux. Notez bien les dossiers du jour. Dans un instant, la crise pétrolière et l'inflation qui en découle nous poussent-ils, nous, consommateurs, à consommer différemment? Est-ce que lorsque l'on va faire nos courses, on regarde les prix à deux fois? Est-ce qu'il y a deux choses que je mangeais avant, que je ne mange plus aujourd'hui parce que c'est devenu trop cher? Tiens, j'aimerais bien avoir votre avis là-dessus. 0810 055 056. Est-ce qu'il y a des trucs que vous achetiez, vous achetez moins, vous regardez les prix, les trucs, tac, tac, tac, tac? Et bienvenue nous dire tout ça et on en parle avec notre invité dans un instant. Et à 12h30, la folie Aerox. Alors, qu'est-ce que c'est?
12: C'est quoi
10: ça? Eh bien, écoutez-moi bien, c'est une pratique sportive qui a rassemblé 100 000 personnes en France en 2025, soit une hausse de 42% en un an. C'est vraiment le sport à la mode du moment, ça génère des millions d'euros en chiffre d'affaires. Pourquoi, comment? La réponse dans 20 minutes. Et bien sûr, vous le savez, on fait cette émission tous ensemble, vous le savez ça, hein. Vous faites partie de cette tribu. D'abord sur le groupe Facebook, Fabien, alors.
12: Youpi oui. La vie avec Willy Rovelli, ça c'est le nom du groupe, c'est Facebook, c'est gratuit. Exactement. Vous pouvez vous abonner et bien sûr, on discute ensemble, car nous avons lu cette semaine, enfin vous avez
10: oui,
12: lu.
10: Oui, j'ai lu, parce qu'eux ils ne font rien les deux là, mais moi je lis.
12: Il y a plus de 50 000 fast-food en France.
10: 50 000, t'imagines.
12: Donc la question du dimanche, quel est votre fast-food préféré?
10: Alors,
12: Krusty Poulet, McDo, Kebab, Burger King, KFC, Fat Gag, Subway.
10: Ah mais le gras c'est la vie, tu peux y aller.
12: Pour l'instant, 57% des youpistes ont voté pour le McDo.
10: Ah oui, 57%,
12: c'est beaucoup pour le McDo. Donc continuez à réagir. Est-ce que vous êtes fast-food? Dites-le nous sur Facebook.
10: Mais le pays d'Europe, il y a plus de McDo.
12: Voilà. Ouais. Youpi la vie avec Willy Rovelli pour interagir. C'est gratuit, c'est sur Facebook.
10: Subway, personne n'a répondu sauf Nicolas. Ah on a mis Subway pour te faire plaisir, Nicolas. Personne n'y va.
13: C'est le pain italien avec la sauce miel, c'est surprenant.
12: Pain
10: italien.
12: La barbe.
10: Réagissez aussi, 0810 055 056, appelez quand vous voulez, c'est la plus grande émission du monde. Vous êtes tous des chroniqueurs, tous pas payés, c'est ça qu'on aime bien. 0810, comme eux,
12: comme
10: exactement. 0810 055 056, appelez-nous, vous repartez mon bon Nicolas.
13: Avec une carte carte qui commence à prendre de l'âge, elle est bien mûre, un peu comme vous,
10: un
13: elle vaut 100 euros.
10: Tout à fait, merci mon bon Nicolas. Est-ce qu'on a tout dit?
12: On a tout dit.
10: Allez, démarrons.
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10: Ouvrons notre premier dossier. Bonjour Jean-François Lemoine.
14: Bonjour Willy, bonjour à tous.
10: Bienvenue
14: bonjour.
10: Ici mon cher Jean-François. Vous êtes professeur en sciences de gestion et management à l'université Paris 1 Panthéon-Sorbonne et auteur du livre Distribution 4.0 aux éditions Personne. Alors en avril, les prix ont grimpé de 2,2% à cause de la, entre autres, de la guerre au Moyen-Orient. Tout augmente, hein. Le café, la viande, le chocolat, les œufs, l'essence, bien sûr, rajoutent un poids supplémentaire à un sac des émotions déjà bien rempli. Est-ce que pour nous, consommateurs, du coup, est-ce que ça a un impact sur ce que l'on achète quand on va faire nos courses?
14: Oui, alors je vais d'abord rajouter que je suis intervenant aussi à l'ESCA School of Management.
10: Tout à fait.
14: Si je le dis pas, je vais me faire tirer les oreilles.
10: Bien fait, bien fait.
14: Alors, en effet, beaucoup de conséquences sur nos comportements quotidiens. Alors, il y en a plusieurs. Hein.
10: Ouais.
14: Bon, il y a les gens qui, naturellement, bon, c'est basique, vont moins consommer. Donc ça, c'est un peu triste, mais c'est une réalité. Il y a des gens qui vont modifier la consommation de leur panier.
10: Ouais, voilà.
14: Donc ça, c'est assez intéressant.
10: Ouais.
14: C'est-à-dire qu'on va substituer des produits de bonne qualité à des produits, hélas, souvent de qualité inférieure, et on va privilégier les œufs, les produits laitiers, par rapport à la viande et aux poissons.
10: Ouais.
14: On va descendre en gamme, les fameuses MDD, les marques de distributeurs, ces marques que l'on peut retrouver dans les grandes enseignes. Bon, dans cette période d'inflation, bien sûr, sont énormément appréciées. On peut aussi avoir des consommateurs de plus en plus à la recherche des promotions. Et puis surtout, un phénomène intéressant, on va acheter en quantité plus petite. Mmh. Et vous avez dû voir se fleurir tous ces produits à conditionnement réduit, qui paradoxalement sont des fois beaucoup plus onéreux que lorsqu'on les achète à grande quantité.
10: Et voilà.
14: Et puis la dernière conséquence importante, c'est bien sûr nos consommateurs qui vont être tentés d'aller vers des nouvelles plateformes qu'on appelle les plateformes de ultra fast commerce, Temu, Shine, et on peut en parler si vous le souhaitez.
10: Donc voilà, donc le prix est donc vraiment devenu le critère principal, quoi, au détriment peut-être du choix, voire de la qualité.
11: La qualité, ouais.
14: Tout à fait. Voilà. Il y a même une étude très intéressante sortie par le Crédoc cette année qui dit que pour les consommateurs des plateformes, ce qui vient en tête des préoccupations des gens, c'est la restriction du pouvoir d'achat, le plaisir de consommer, tout ça avant les préoccupations environnementales.
10: Ah oui. Et j'ai lu qu'il y avait aussi une espèce de fatigue décisionnelle, voilà, que quand on va faire nos courses maintenant, ça devient genre c'est épuisant en fait. C'est une épreuve, exactement.
14: Oui, c'est l'achat corvée, nous sommes saturés de marques. Sur 100 nouveaux produits en moyenne lancés, nous allons en repérer 2. Parce que les autres vont passer dans la trappe de l'anonymat. On ne les repère pas, on ne les connaît pas, on ne les comprend pas. Et souvent, en effet, un attribut comme le prix, surtout en période d'inflation, peut vraiment être un critère totalement saillant, distinctif, qui va faciliter l'acte d'achat. Et d'où donc le succès de toute cette plateforme ou d'enseignes comme une enseigne qui marche très bien, qui est l'enseigne Action. Quatrième fois que cette enseigne est l'enseigne préférée des Français. Et le point commun de Temu, de Shine, d'Action, c'est que ces enseignes, en effet, proposent des prix très réduits, mais surtout, elles nous racontent une histoire, un storytelling. Et l'histoire, c'est en venant chez nous, on vous facilite la vie. Et ça répond donc à votre question sur l'épuisement. Si je suis épuisé, j'ai envie qu'on me prenne par la main. Et puis, en même temps, on se positionne comme des enseignes qui sont là pour lutter contre la morosité ambiante. Et donc, c'est la consommation revanche pour Action. Ça va être l'aubaine permanente chez Shine. Et pour Team, leur positionnement récemment, la plateforme qui redonne de l'oxygène au budget serré. Donc ça, c'est vraiment pas anodin.
10: Bon, merci beaucoup Jean-François Lohmann. Voilà, c'était très clair. Merci infiniment. Donc vous êtes toujours alors professeur donc à l'université Paris 1 Panthéon Sorbonne et puis vous m'avez dit allez-y redites-le.
14: L'ESCA, School of Management, très important, très belle école de management en France.
10: Bravo mon cher Jean-François. Merci infiniment d'être passé nous voir et je rappelle que votre livre s'appelle Distribution 4.0 aux éditions Pearson. Merci infiniment. Dans un instant, c'est vous que je vends. Est-ce que c'est une épreuve quand vous allez faire vos courses? Est-ce que vraiment c'est la galère parce que faut faire gaffe à tout et que
11: on compare.
10: Voilà, on compare
11: et c'est vraiment temps à comparer
10: et c'est vraiment plus amusant. 0810 055 056. On en parle dans un instant et avec Fabien, on parle de quoi?
11: J'ai repéré une application bretonne qui va vous aider justement à faire vos courses et à acheter du carburant pas cher.
10: Très bien. Bon,

0: ça comme instrument?
1: Xylophone.
0: Xylophone, ouais. Bravo. Cookie Dingler, merci.
2: Oui, on dit n'importe quoi. Ici,
0: personne n'a vérifié.
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0: Coucou, qui nous entend, qui nous appelle? Était-ce bien du xylophone?
1: Il s'appelle Christian. Christian Dingler.
0: Ça va, oui. Merci beaucoup.
1: Il y a de l'info dans cette émission. On apprend des choses.
0: Ah, ça fuse hein, tout le temps. Fabien Emo, il est 12h16. Oui, alors, allez, Fabinou, notre geek.
2: Rythme,
0: allez,
2: rythme,
0: allez,
2: rythme, rythme, rythme, rythme.
0: Parce que là, ça baissait, là.
2: Toute l'actu web qui a retenu mon attention cette semaine. On démarre avec une polémique concernant ce chanteur.
5: Alors,
2: John Lennon. Eh ouais, John Lennon. Eh bien, la femme de John Lennon est très en colère contre une brasserie bretonne.
0: Bon.
2: Car cette brasserie a baptisé l'une de leurs bières au citron John Lemon. Résultat à Yoko Ono, la veuve de John Lennon exige le retrait immédiat de l'utilisation du nom John Lemon.
1: Yoko.
2: Car la marque John Lemon a été déposée pour éviter les détournements autour du nom du chanteur. Du coup, la brasserie doit retirer la bière du marché sous peine de pénalité financière quotidienne. Donc une pensée pour cette brasserie du Finistère. Oui. Apparemment, Yoko Ono n'a pas supporté que John Lennon soit une deuxième fois mis en bière. On reste en Bretagne. Je vous présente Victor Herriot.
0: Ah oui.
2: Ce Breton a développé une application pour soutenir votre pouvoir d'achat. Il a appelé son appli Pouvoir Achat Plus. Tout attaché. Pouvoir Achat Plus. Cette application a plusieurs options. La première, elle vous aide à faire vos courses. Pouvoir Achat Plus compare les prix de vos produits préférés et vous indique le magasin le moins cher près de chez vous. Donc ça, c'est pas mal. Par exemple, vous scannez votre code barre, bim, on vous dit, bah tiens, par exemple, à côté de chez vous, chez Leclerc ou chez Auchan, hop, c'est pas cher.
1: D'accord.
2: Tout le monde s'en fout.
0: Non, pas du tout. C'est pas parce qu'on t'écoute pas qu'on s'en fout.
2: Deuxième option de Pouvoir Achat Plus, elle vous aide à trouver le carburant le moins cher pour votre voiture. Alors, petit détail que les autres applis du même genre n'ont pas, Pouvoir Achat Plus calcule l'économie réelle en soustrayant le coût du détour pour aller à la pompe.
0: Ah, ça c'est bien, en revanche. Voilà. Voilà.
2: En gros... Ouais,
0: Allez, continue, s'il te plaît.
2: Allez, on passe au concours du jour.
0: Bah, c'est nous.
2: J'ai tapé ça, quand même. Le concours de la SEM se trouve en Normandie, au Havre exactement. Un homme s'est fait voler son fourgon pendant qu'il siphonnait de l'essence.
0: Ah, il est bon, lui.
1: Le karma.
2: Le malfrat était en train quand même de siphonner 500 litres de gasoil sur deux camions. Du coup, le gars, il a plus de camionnette, il a plus d'essence et il est condamné à 5 mois de prison.
0: Ah, il est bon, lui.
2: Il est bon.
0: Celui-là, c'est mon meilleur de l'année.
2: C'est le concours de la semaine.
0: Ah oui, il est bien, celui-là. Merci beaucoup, mon bon Fabinou. Si vous avez compris quelque chose à la chronique, n'hésitez pas, appelez-nous, parce que ça serait un miracle. Merci beaucoup.
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1: Il se rattrapera demain. Ah bah non, pas demain.
0: Bah, ça va, Marie-Jeanne?
6: Oui, bonjour Willy.
0: Comment vas-tu, Marie-Jeanne?
6: Très bien.
0: Bon, tu nous appelles d'où?
6: Montélimar, le pays du nougat.
0: Ah bah, bien sûr, c'est très mignon Montélimar. Ah
6: au
0: oui, c'est très
6: où,
0: mignon.
6: Vous ne sauriez pas.
0: Oh, dis donc, ici, on a de la culture, ma petite cocotte. Hein.
6: Je n'en doute
0: tu vas pas.
6: Pas
0: nous piéger. Hein. ça va, Marie? Tu voulais réagir sur le premier sujet, c'est ça? Tu fais gaffe
6: oui,
0: un petit
6: tout
0: peu.
6: À fait.
0: Ah, voilà.
6: Ça devient de plus en plus difficile, voilà. Hein, comme tout le monde. Les courses, c'est. Ça limite anxiogène.
0: Ah bah ouais.
6: On veut faire des voilà. L'essence, on n'en parle pas. Moi, je pars pas en vacances parce que bon.
0: Ah ouais, t'as carrément revu ton.
6: Oui,
0: ton
6: parce truc. Que je voulais partir un peu loin et quand tu fais le coup de ce que ça te représente, et ben des fois, même si t'as une petite location. Rien que pour traverser la France, ça te coûte un bras.
0: Bah
6: donc,
0: ouais.
6: Ben, tu gardes ton bras.
0: Oh là là là. Oui, oui. Bon, après, t'en as deux. Tu peux faire un don. Tu peux faire un
6: les
0: don
6: concerts,
0: à Total
6: c'est
0: de l'autre.
6: Pareil, moi, j'avais l'habitude de temps en temps de faire des concerts. Et ben maintenant, et ben, tu cibles plus en local et tu vas plus à Lyon ou Saint-Etienne.
0: Ah voilà. Bah voilà. Bon, ben, et donc, et là, quand tu vas faire vraiment tes courses de la bouffe, hein, les courses alimentaires, tu regardes tout à chaque fois.
6: Ben, je regarde.
0: Non, mais
6: oui,
0: c'est une épreuve.
6: Oui.
0: Hein, c'est vrai que c'est une épreuve.
6: Oui.
0: C'est vrai que c'est une épreuve.
6: Oui, oui. La viande, ben voilà. Quand tu invites quelqu'un, ben tu dis bon ben je vais faire ça à manger, ben voilà. Le barbecue, ben ça va très très vite. Hein,
0: bah
6: si
0: ouais.
6: Tu as du monde à la maison, alors bon, il faut bien manger. Hein,
0: bah oui,
6: mais,
0: bien sûr.
6: On regarde plus qu'avant, voilà, c'est ça.
0: Sinon, moi j'ai une solution, Marie-Jeanne. Pourquoi tu fais pas payer tes invités?
6: Ah.
0: Moi, je le fais.
2: Ça s'appelle un restaurant.
6: Tu es au courant après de la suite.
0: Ah ouais,
6: si
0: c'est
6: j'ai plus
0: ça.
6: D'amis, ça sera à cause de toi.
0: Non, non, mais bon, voilà. Ouais, bah, voilà. Bah, il faut faire gaffe, Marie-Jeanne. Bon.
6: Ouais, il faut garder le moral quand même.
0: Ouais, hein, ouais, ouais. Oui.
6: Voilà.
0: Voilà. Nous, hein, c'est ce qu'on fait dans l'émission aussi. T'as vu, on parle de tout. Et puis, oui, on essaie de garder le moral. Et voilà, on se désespère pas et on avance comme on peut. J'espère quand même que tu partiras un petit peu. Voilà, peut-être moins loin, mais que tu
6: seras en local. Ouais, voilà, pendant un week-end. Voilà, voilà, je pense que. À plusieurs aussi. Ça peut être aussi le.
0: Voilà, ouais. Je pense que cet été, il y en a beaucoup qui font ça, à mon avis, ouais. Bon, merci Marie-Jeanne d'être passée nous voir. On t'embrasse très fort. Tu repars.
1: On va peut-être aider ton pouvoir d'achat pour tes vacances avec 100 euros de carburant.
0: Peut-être qu'on
1: t'es dans la sélection.
0: Voilà, on te rappelle peut-être d'ici la fin de l'émission. D'accord, Marie-Jeanne.
6: D'accord. Je vous embrasse tous. À bientôt.
0: Bah, nous aussi,
6: bisous.
0: Marie-Jeanne. Merci de ta fidélité.
6: Bisous.
0: Ciao, ciao. Oh, la forme, Marie-Jeanne. Merci. Ouais. Allez, dans un instant, mes amis, je vais vous présenter un invité pas banal parce qu'on aime vous présenter des invités
3: pas banaux.
0: Mais d'abord, tiens, Miley Cyrus avec Dreamers One. On vient là.

0: Miley Cyrus. C'est un extrait du film
1: Avatar.
0: Avatar, exact. Et pas les schtroumpfs, comme tu as dit. Oh, a... Si, si. Si, Fabien. T'as dit si, il y a des trucs bleus. Tu m'as dit oui, les schtroumpfs. Vraiment,
1: je suis à ma place, je dis rien.
2: Ouais. Oui, viens déjeuner chez vous.
0: Allez, comme promis, place à la personne pas banale du dimanche. Bonjour, Eden Georgeon.
3: Bonjour, Willy. Bonjour à toute l'équipe.
0: Bonjour, Salut. Mon petit chou. Alors, déjà, qu'on comprenne bien. Quel âge tu as et dans quelle région de France tu habites, déjà, Eden?
3: Alors, j'ai 13 ans, oui. J'habite en Dordogne.
0: En Dordogne.
3: À Dôme, plus précisément.
0: Très bien, Dôme, en Dordogne, Eden, 13 ans. Alors, donc, tu es au collège, je suppose.
3: Oui.
0: Mais à côté de ça, tu fais quoi dans la vie, mon cher Eden?
3: Alors, je suis DJ. J'ai commencé à mixer quand j'avais 9 ans. Du coup, aujourd'hui, ça fait 4 ans.
0: Enfin, voilà. Donc, attendez, la suite de l'histoire, ça, c'est rien encore. Okay. Donc, DJ,
3: oui.
0: Et c'est quoi ton nom de scène?
3: DJ Joke.
0: Pourquoi DJ Joke?
3: Oui. Ça vient tout simplement de Disco Jockey.
0: C'est pas con.
4: On est très bêtes, nous.
0: Bravo. Ouais, alors, nous, on est vraiment con, vous n'avez pas compris. Et ta maman, elle est plus intelligente que nous. Bravo. Et bien, DJ Joke, il fait ça, regarde.

0: bien.
1: Nico, il adore ça, Nico.
2: Ça vient tout juste de sortir, en plus.
1: Donc, Eden, donc, tu mixes depuis l'âge de 9 ans. Ça s'est passé comment, en fait? Un jour, on t'a offert un truc, c'est ça?
3: Oui, c'était le jour de mon anniversaire. J'avais demandé une platine à mes parents.
1: Ouais.
3: Une toute petite platine comparée à ce que j'ai aujourd'hui.
1: Ouais.
3: Et du coup, j'ai commencé à mixer comme ça. C'était, c'était mes débuts.
1: Voilà. Et ça t'avait... qui t'avait donné envie? Qui t'avait donné le goût du mixage?
3: Alors, j'ai commencé à mixer grâce à Martin Solveig dans un festival pas loin de chez nous, il y a 50 minutes de route.
1: Ouais.
3: Et d'ailleurs, petite anecdote, je vais mixer au festival
1: J'allais y venir, ne t'inquiète pas. Oh là là, Eden, tu vas pas m'apprendre mon boulot, Eden. Hein. Oh là, attention. Hein. Non, t'inquiète pas, on va en parler dans une seconde. Parce que, depuis, tu postes ton travail sur les réseaux, j'allais dire, voilà, puis ça marche très très bien, le succès est vite venu. Mmh. Pour fêter ça, j'abrège un petit peu, mais pour fêter ça, tes parents, l'année dernière, t'ont offert un voyage à Las Vegas pour voir un DJ que tu adores, qui s'appelle DJ Snake. Mmh. Et là, il s'est passé quoi?
3: Alors, le soir du concert, on rentre à l'hôtel pour se changer et on croise une jeune fille avec le maillot de DJ Snake, sa marque.
1: Ouais.
3: On lui dit en anglais, du coup, parce qu'on ne savait pas qu'elle parlait français.
1: Yes.
3: On lui dit en anglais que le soir, on allait le voir au concert. Et elle nous répond en français, parce qu'elle avait vu qu'on parlait français, qu'elle va voir directement avec un petit groupe de fans DJ Snake à son hôtel.
1: Okay. Pas mal.
3: Du coup, elle me propose directement de m'habiller avec elle.
1: Ouais.
3: Voir DJ Snake, et c'est là qu'il m'a fait la promesse de sa première partie.
1: Voilà.
3: Partie.
1: Donc en fait, tu l'as vu, tu l'as rencontré, il a été un peu ébloui par ton parcours, et il t'a dit, tu vas venir faire ma première partie.
0: Wow.
1: Donc tu as fait la première partie de DJ Snake, c'est ça?
3: C'est ça.
1: Voilà, donc ça c'était...
3: un moment inoubliable.
1: Voilà, donc ça c'était en novembre dernier au Bourget, c'est ça? Hein,
3: c'est ça.
1: Et donc là, en juillet prochain, tu vas faire quoi alors?
3: Je vais faire le Brief Festival, du coup, là où j'avais ma passion a commencé, du coup, avec Martin Solveig.
1: Ouais.
3: Sur la petite scène découverte.
1: Voilà.
3: Le soir de Katy Perry.
1: Voilà, le soir de Katy Perry. T'imagines?
2: C'est une trop belle histoire.
1: Le soir de Katy Perry, donc le Lovely Brief Festival, c'est ça, ça sera le 17 juillet prochain. Voilà, donc
3: c'est
1: le même soir. Dis donc, bravo, hein, franchement, Eden. Donc tous les soirs, suppose, après le collège, et donc ça se passe comment à la maison? Tu mixes un petit peu, c'est ça? Tu bosses un peu à la
3: maison?
1: C'est ça, Ouais.
3: Déjà que faut que je fasse mes devoirs.
1: Ah bon? Non, laisse tomber.
2: Oui. C'est secondaire.
1: Eden, laisse tomber. Après.
3: Je m'entraîne environ 2 heures par jour sur les
1: plateaux. Ah ouais,
0: quand même
1: 2 heures par jour. Bravo. Et maman, ça va? Elle tient le coup? Elle devient folle avec la musique ou ça va?
3: Non, elle aime bien que ça soit Ibiza dans la maison.
1: Très bien, Ibiza en Dordogne. Bah écoute, bravo. Inutile que je te demande, tu veux faire quoi plus tard comme métier?
0: Bon, c'est bien parti.
3: Oui.
1: À mon avis, ça m'a l'air pas mal parti. Et bravo.
0: Bravo.
1: Très fier de toi. Bravo, Eden.
3: Merci beaucoup.
1: Et franchement, t'as vu? Futur David Guetta. 13 ans, donc il mixe déjà depuis 4 ans. Il a fait la première partie de DJ Snake.
0: Nous oublie pas quand tu seras Ibiza.
1: Ouais, s'il te plaît.
3: Non,
1: t'as des places pour les deux, là.
3: je vous adore les places.
1: C'est adorable, merci Eden. Donc connu sous le nom de DJ Jock. DJOQUE. Voilà, excuse-moi. Eden Georgeon. Merci infiniment. Bravo Eden.
3: Merci
1: le 17 juillet au Lovely Brie Festival. Ciao. En plus, il est bien élevé.
0: Oui.
1: Bonne journée.
3: Oui.
1: Ciao. Vous aimez Tracy?
0: Ah oui.
1: Bon, vous aimez la pub?
0: Ah bah oui.
1: Elle arrive juste après les infos pratiques près de chez vous avec le ICI Express.
0: Ciao.
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6: Les infos pratiques ici Mayenne, n'oubliez pas si vous êtes un cran et si vous êtes donneur ou donneuse de sang, la prochaine collecte, elle se déroule mercredi 6 mai à la salle du Mûrier de 15h30 à 19h. À Bressé, donc à l'opposé, on est au sud de Goron cette fois, à Bressé, l'association Famille Rurale organise un voyage en Touraine le 27 juin. On pourra notamment découvrir le château d'Azel Rideau, 95 euros la journée avec le car, le déjeuner, les visites. S'inscrire et se renseigner auprès des familles rurales de Brossé. Enfin, et parce qu'on aime le commerce de proximité, des gens formidables pour nos petites communes, rappelons que le proxy de Ballot est fermé depuis le 1er mai et jusqu'au 11 mai pour cause de changement de local et d'adresse. La réouverture du magasin est prévue le mardi 12 mai à 7h30 au 1 route de l'Arro. En attendant, le bar 66 fait des pots de pain. Rendez-vous dans une heure pour vos prochaines infos pratiques.
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1: Allez, partons gaiement vers la deuxième demi-heure de votre talk show du dimanche. Alors ici, c'est comme la messe du dimanche,
8: mais pas pareil.
1: Sinon, c'est la même chose. Dans un instant, on va parler de la folie de l'Aerox. Et votre tribu est là, bien sûr, notre enfant de la télé, Nicolas Malabeuf, qui danse encore sur DJ Jock.
9: J'ai adoré.
1: Bien, franchement, très bien, très fier de lui. Et notre spécialiste web, Fabien Emo, et bien sûr, vous tous, puisque vous êtes tous de cette tribu, on fait l'émission ensemble, tous ensemble, les mains dans la main, là, comme ça. Là. Vous réagissez sur le groupe Facebook, alors.
10: Pour nous retrouver, oui. C'est Youpi la vie avec Willy Revelli. Vous tapez ça sur Facebook, vous tombez sur nous, et on vous a posé une question, parce qu'il y a... Il y a quand même plus de 50 000 fast-food
1: en France.
10: Donc la question du dimanche, quel est votre fast-food préféré?
1: Alors,
10: et c'est McDo.
1: Ah, toujours.
10: 60%. 60% McDo arrive en tête. Et pareil, on a pas mal de petits messages. Et on a eu un message de François,
1: François
10: qui a posté: enfin c'est le week-end,
1: oui.
10: C'est le rendez-vous avec les trois guignols.
1: Alors,
10: c'est un vrai message, je vous invite à aller voir.
1: C'est bien, il a bien résumé.
10: Il a bien résumé. Donc continuez à nous insulter sur le groupe Facebook, c'est Youpi la vie avec Willy Revelli.
1: Merci beaucoup. 0810 055 056. Appelez-nous, vous passez à tout instant. C'est la libre antenne du week-end et vous repartez.
9: Avec 100 € de carburant, c'est une carte carburant. Et elle tombe en fin d'émission.
1: Tout à fait, elle tombe en fin d'émission. Merci infiniment. Mais d'abord, si vous n'avez pas suivi l'actu, pas de panique, l'actu vous suit. Il est temps pour moi de mettre
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1: Et on commence avec cette histoire insolite. Le jardinier marocain depuis 10 ans de la famille Le Pen, qui n'avait jamais obtenu des titres de séjour, a été expulsé dans son pays d'origine. Voilà. Ouais, enfin, pardon, il faut être un peu ouin-ouin hein, pour bosser chez les Le Pen sans papier. Il cherche un peu, là quand même, le jardinier. C'est l'arroseur arrosé, voilà, c'est pour lui. Ah oui, chez les Le Pen, c'est dehors les immigrés. Mais bon, avant, tu tombes à pelouse, je te paye au blague, tu fermes ta gueule et après, dehors les immigrés. À Toulouse, un homme de 49 ans arrêté, il distribuait des flyers à caractère sexuel devant un McDo. Après, quand on met une piscine à boules dans un McDo, faut pas s'étonner d'attirer les pervers. Au comptoir, ça devait être alors, c'est sur place ou à flageller? L'inflation se poursuit en France. La seule chose qui n'augmente pas au supermarché, c'est le prix du chariot. Un rapport d'experts demandé par Emmanuel Macron préconise d'interdire les smartphones aux enfants de moins de 11 ans. Ce qui serait impossible en Chine. Hein. Là-bas, sans enfants de moins de 11 ans, il n'y aurait pas de smartphone. 150 nouveaux mots intègrent le dictionnaire Petit Larousse 2027. Vu que plus personne ne l'utilise, le mot dictionnaire devrait disparaître du dictionnaire. Face à la surproduction, Bordeaux se résigne à arracher des vignes. Vivement le retour de Gérard Depardieu. Tiens, le savez-vous, la plus petite mairie de France se trouve dans le département de l'Eure. Elle mesure 7 mètres carrés. Bah, à l'échelle d'Éric Ciotti, c'est une cathédrale. Hein. Le président Kim Jong-un implore les femmes nord-coréennes à faire plus de bébés. Ah, apparemment, les femmes n'ont plus du tout envie de Kim Jong-un.
10: Ah oui.
1: À Villefranche-sur-Saône, 3 fast-food ferment dans la même journée après la découverte de blattes. Oui, la direction a présenté ses plus blattes excuses, évidemment. Déclaration de l'acteur Fabrice Luchini. J'aime beaucoup jouer avec la langue de Molière. Bon, il a quand même dû bien la galérer hein, pour la retrouver dans sa tombe. Enfin, la question du jour. Sortie cette semaine au cinéma du deuxième volet du film Le Diable s'habille en Prada. Mais si le diable s'habille en Prada, est-ce que le Christ s'habille en la croix? Bah vous avez 2 heures. Laisse réfléchir. Heureusement, dans 242 jours, c'est fini 2026.
10: Bravo.
1: Voilà, mes amis. Qui a vu le diable s'habillant en cadavre 2? Qui a vu le diable 2?
9: Mais j'ai vu un film qui s'appelle Juste une illusion.
1: Ah oui,
9: où on se replonge dans les années 80.
1: Alors,
9: et c'est exceptionnel, je le dis souvent.
1: Mais
9: je
1: oui.
9: suis nostalgique d'une époque que je n'ai
1: pas
9: connue.
1: Mais tu n'as pas connu.
9: Mais c'est fou.
1: C'est les années 80, c'était pas.
9: Vous avez connu.
1: Je n'ai pas connu non plus les années 80.
9: Pas trop, pas longtemps.
1: Mais je suppute que ça devait pas
10: être mal.
1: Tant que la joie. Mais bon. Ah bah tiens, on pourra faire un sujet là-dessus, tiens, sur la nostalgie. Voilà.
10: C'est bien ce qu'on fait l'émission en direct.
1: Oui, c'est ça. On est en train de se dire.
10: On fait un briefing là.
9: Oui. On ne fait pas de réunion.
1: Comme on se voit jamais à part ici.
10: C'est pas mal, ouais.
1: C'est pas mal
10: le concept.
1: Qu'on discute un peu pendant l'émission, qu'on se parle un peu tous les trois. Allez, mes amis, si le moral n'est pas bon, t'as vu, il y a l'inflation et tout, rassurez-vous, on a le truc. Là, quoi que vous arrêtez tout, arrêtez tout. Et quand je vous dis à vous, vous allez me faire un palababababala et ça ira beaucoup mieux.
10: Tiens, pas bien.
7: Bon, là, ça va pas.
10: Des trois d'Ormuz.
7: Des trois d'Ormuz.
10: Pas bien.
8: L'inflation, le chocolat est cher, les œufs. Oh là là, à toi.
10: Balabababala.
8: Et voilà,
10: là, ça va mieux. Ah, bah là, je suis content de payer 2 balles mon gasoil.
8: Bah voilà, évidemment. Si on fait pas la balabababa, on peut payer 20 balles son gasoil. On en a rien à foutre. Voici Michael Sambello. Sambello. Avec Maniac, tout à fait. Philippe. Ah, bah Philippe, c'est ta fête aujourd'hui.
10: Oui, c'est la Saint-Philippe.
8: Notre réalisateur, c'est la Saint-Modol. Philippe
10: Modol.
8: Bonne fête, Modol. Bonne fête.

0: mal ça, c'était du bien de réentendre ça. Michael Sambello avec Maniac, yes. Ça avait été repris par les L5
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0: On va faire un petit coucou à Sylvie, notre auditrice. Ah bah oui. Ça va ma Sylvie?
4: Coucou Molly, ça va et vous?
0: Et tout, ça va très bien ma Sylvie. Hier on t'avait appelé,
5: on t'a coupé la chic,
0: t'as pu nous parler que 5 secondes.
4: Carrément, c'était complètement
3: indécent. Ah,
0: c'est pour ça qu'on s'est dit non, on va absolument la rappeler aujourd'hui, ma chère Sylvie, tranquille. Tu peux nous redire où tu habites ma Sylvie?
4: À Besançon,
0: à Bezac. Hier tu voulais nous parler de quoi quand on t'a dit au revoir?
4: Merci d'être venu. Allez,
0: merci, ciao. Tu voulais nous faire un petit coucou, c'est ça?
4: Non, oui, voilà. Puis c'était sur Jackson, puis c'était sur la Concoyote.
0: Ah oui,
3: c'est vrai.
4: J'ai chanté il y a longtemps.
0: Ouais. Alors c'est parce qu'en fait, hier Fabien nous a dit que
3: la Concoyote buzz sur les réseaux sociaux. Voilà. En fait, tout le monde en achète en ce moment parce qu'il y a peu de gras et ça contient beaucoup de protéines.
0: Voilà. C'est quoi la Concoyote? Déjà, comment on dit Concoyote, Cacayote, s'il y a. Comment on dit?
3: Cancoyote.
0: Très bien. Et donc c'est bon alors? C'est vraiment bon ce truc?
4: Ah mais c'est délicieux, et puis ça aromatise à plein de choses, donc non, c'est génial.
0: Bah, donne-nous.
4: Ça existe depuis longtemps. C'est bien
3: oui,
4: que,
3: ça existe depuis longtemps, oui.
4: Que quelqu'un fasse le buzz sur les réseaux avec ça, c'est très bien.
0: Voilà. Et donne-nous une recette, tu le fais avec quoi la papayate?
4: Ah, sur des petites patates grillées.
0: Des patates, ça remplace la fondue. Ou la raclette, ça remplace la raclette plutôt.
4: Oh ouais, c'est meilleur.
0: Voilà. Sylvie, merci beaucoup. Bah, vive la Concoyote, du coup.
3: Concoyote.
0: Vive la Concoyote. Merci infiniment, voilà. Ma chère Sylvie, d'être passée nous voir. On t'embrasse fort. Comment?
4: Faire un petit coucou.
0: Alors vas-y, tu peux faire coucou. Vas-y, fais-nous un petit coucou.
4: Un petit coucou à tous les copains de la Sauce Culture Club Bezac. Voilà, on organise quelques spectacles dans l'année sur Besançon et on a eu la joie immense de t'accueillir l'année dernière et voilà, on continue.
0: Super, merci beaucoup.
4: On fait beaucoup de choses en caritatif et voilà, ça compte beaucoup pour nous, donc
0: merci beaucoup.
4: Vous voulez saluer tous.
0: Tu as raison, merci infiniment. Et nous, c'était très sympa quand on est passé vous voir. Merci beaucoup Sylvie, on t'embrasse fort. Tu repars évidemment avec ta sélection
5: de la carte 100 euros, c'est en fin d'émission.
0: Merci beaucoup. Mon cher Nicolas, normalement tu passes un petit peu plus tard, comme on a des galères pour trouver notre invité, parce que en fait on va parler de sport, on va parler de la mode de l'aerox, qui est un sport très très à la mode en ce moment. Et il est justement en train de faire une épreuve d'aerox en ce moment. Donc c'est pour ça qu'on a un petit peu de mal à la voir. Mais on va la voir dans 20 secondes. On va faire. Tu nous parles de quoi juste après le jingle, Nicolas?
5: Eh bien, nous sommes en mai. Et en mai 68, il y a eu 2-3 broutilles. Je sais pas si
0: très bien. Mais regarde, on va en parler juste après ça. Regarde. Hop, tac.
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0: Voilà, Nicolas. Alors, tu vois, ça a été rapide.
5: Et
0: alors,
5: je suis à votre disposition. Je suis le dégaineur.
0: Exactement.
5: Eh bien, nous sommes en mai 2026. Et il y a tout juste 58 ans, la police évacue la Sorbonne. C'était le début de la révolte étudiante de mai 68. Ah oui. Et donc, je voulais revenir sur la couverture médiatique de ces événements. Celles qui ont joué un rôle majeur, c'était les radios. À l'époque, les trois premières radios de France, c'était France Inter, qui captait un tiers de l'audience. Derrière, Europe numéro 1 était à 21% et RTL à 19% de part d'audience. Les trois radios couvraient donc le conflit jour et nuit. À l'exemple de cette première archive de France Inter, Jean-Pierre Elkabbach est en plein tôt lorsque le reporter Jean-Claude Bourré est sur le terrain avec son casque blanc quand tout à coup les CRS chargent.
6: Comme vous l'avez entendu, à 19h, il va pouvoir nous renseigner sur
7: les manifestations.
6: Oui, en direct. Vous êtes sur l'antenne.
7: Eh bien écoutez, Jean-Pierre Elkabbach, c'est absolument extraordinaire ce qui se passe ici. Nous sommes en plein boulevard Saint-Germain. Et maintenant, en direct, comme vous le disiez tout de suite, les CRS chargent. Je suis en plein dans la charge des CRS. Ils contre-attaquent tandis que les pierres volent autour de nous, que les grenades explosent. Mais je fais très attention, excusez-moi si je suis un petit peu essoufflé parce qu'on est obligé de courir, de faire attention aux pierres qui tombent de tous les côtés. Les gaz sont lâchés, ce ne sont plus des gaz lacrymogènes. Je sors des gaz.
5: Et voilà, les Français vivaient en direct à la radio ce moment.
0: Interville le gars, quand même. T'as vu un truc un peu de jeu.
5: Et alors à ce moment-là, la radio prend de l'ampleur. 200 000 transistors sont vendus rien qu'au mois de mai 68. Mais ça ne plaît pas au pouvoir. Europe 1 et RTL sont qualifiés de radio barricade et radio émeute. Le pouvoir s'agace et le gouvernement coupe même les fréquences des voitures radio. Donc plus de possibilités de faire du direct. Mais les jeunes reporters sont des malins. Ils trouvent des solutions. Ils bidouillent des combinés téléphoniques en branchant des pinces crocodiles reliées à leur magnétophone et ainsi. Il continue à faire vivre les événements aux Français tout en donnant la parole aux auditeurs. Exemple sur Europe numéro 1.
8: Allô, vous êtes sur les ondes d'Europe numéro 1. C'est à vous de parler.
9: Je vous remercie. Je voulais vous dire simplement ceci. Qu'on nous donne la retraite à 60 ans qui permettra à tous ces jeunes qui se sont révoltés ces derniers jours de trouver du travail. Ce qui est important, c'est de laisser la place aux jeunes, pour nous les vieux.
5: Et ouais, ça gueulait. Et alors, côté télé, il y avait censure. Trois quarts d'heure avant la diffusion de l'émission Panorama, le gouvernement demande de supprimer un reportage prévu sur les échauffourées, remplacé donc par un sujet sur les notaires. Mais alors, ça ne passe pas. Les journalistes et techniciens démarrent une grève qui va durer 7 semaines. Une manifestation est organisée. Et alors, j'ai revu les images. On voit même Michel Drucker qui manifeste dans les rues de Paris.
0: C'est toujours là, ce mimi.
5: Et alors, le 8 mai 68, les deux radios concurrentes, Europe numéro 1 et Radio Télé Luxembourg, décident même de s'allier pour la première fois. Une soirée commune est organisée. Une émission de divertissement présentée par Jean-Yann et Francis Blanche. Et ça picolait en direct.
0: Ah, ça, c'est bien.
10: Jean-Yann, t'es toujours là, hein?
11: Là, mais je bois.
10: Tu me quittes pas, hein? Pourquoi ils vous ont donné à boire à Luxembourg?
11: Oui.
10: Nous, rien, mon vieux.
11: Rien du tout.
10: Oh, c'est quelque chose.
11: Tu veux que je t'envoie à boire?
10: Bah, écoute.
11: Ne bouge pas, j'arrive.
12: Tiens, ma petite poule.
10: Bah, t'as fait vite, hein?
12: On va tourner là-bas parce qu'il n'y a plus rien chez moi.
10: On ferait un pipeline qui enverrait du whisky de Bayard à François 1er et de l'eau gazeuse de François 1er à Bayard.
11: On peut te dire que dans l'état actuel des finances, c'est nous qui enverrions l'eau gazeuse.
10: Ah, bah, alors, il n'y aura plus que de l'eau gazeuse, les gars.
5: Et ouais, à l'époque, il n'y avait pas l'ARCOM, on était tranquille. Et durant cette émission, il y avait des disques qui passaient pour la toute première fois en exclusivité. Voilà ce qu'on écoutait en mai 68.
13: Vous entendrez Mireille Mathieu, 100 fois ma vie. Vous entendrez Yves Montand dans un nouveau titre, La bicyclette. Vous entendrez Pierre Perret, Non, je n'irai pas chez ma tante. Vous entendrez le nouveau disque d'origine, J'ai la boule au plafond.
5: J'ai la boule au plafond.
0: J'ai la boule au plafond.
3: Ça me rappelle.
0: Et voilà. Ça nous rappelle nos soirées.
5: Et voilà, mai 68.
0: Merci infiniment, merci infiniment. Qui a la boule au plafond? Merci beaucoup, mon bon Nicolas. Mai 68, et Billy Donk. Je n'ai pas connu ça. Hein,
5: ah, presque.
0: Non, merci beaucoup.
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0: Voilà, on va ouvrir notre nouveau dossier. On a réussi à voir notre invité. Bonjour, Maxime Villalongue.
15: Bonjour.
0: Bonjour, bienvenue ici mon cher Maxime, vous êtes le patron d'Aerox France. Alors l'Aerox est une pratique sportive qui devient vraiment une folie furieuse dans tout le pays. Ça nous vient d'Allemagne, comme le disait Patricia Casse. Et justement c'est un sport qui casse un peu. Pouvez-vous nous expliquer justement de quoi il s'agit alors déjà l'Aerox pour qu'on comprenne bien?
15: Alors le principe est simple, c'est une course. Autant que l'être un marathon ou un semi, il y a un début, il y a une fin.
0: Ouais.
15: Et le but, c'est le plus vite possible, du début à la fin. Sauf qu'à la différence d'un marathon ou d'un semi, on va faire de la course à pied.
0: Ouais.
15: Et on va entrecouper ces kilomètres de course à pied par des stations que l'on dit fonctionnelles, qui sont toutes différentes. Il y a 8 stations différentes.
0: Ouais.
15: La force de Aerox, c'est que c'est un standard. Dans le monde entier, la course de Paris est exactement la même que celle de New York ou celle de Rio.
0: Ouais.
15: Et toujours le même format, 1 kilomètre de course à pied, une station, répétée 8 fois.
0: Donc, on court 1 kilomètre et puis on fait une épreuve de fitness, on va dire, hein, pour résumer un petit peu. On recourt 1 kilomètre, une autre épreuve de fitness, etc. Donc, avec une course, vous l'avez dit, de 8 kilomètres. Donc, on va dire, c'est les mêmes courses partout dans le monde, comme vous venez de le dire. Vous organisez 6-7 compétitions, 6 compétitions en France, je crois, hein, c'est ça?
15: Il y en a 6 en France, cette saison, en effet.
0: Voilà.
15: Éventuellement 7 à 8 d'ici 2 saisons.
0: Ouais.
15: Ce serait l'idée et ce serait le maximum que l'on puisse faire.
0: Ouais.
15: Dont un gros événement Grand Palais qui mobilise beaucoup de temps et de ressources.
0: Voilà, donc justement, Grand Palais, c'était la semaine dernière à Paris. Au Grand Palais, là, donc je crois que l'année dernière, vous étiez 12 000 et cette année, il y avait 100 000 personnes qui étaient sur les attentes. Mais il se passe
15: sur
0: quoi
15: les attentes,
0: sur les attentes, voilà. Il se passe quoi, Maxime? Pourquoi il y a un tel engouement?
15: Il y a un tel engouement parce que simplement, ça répond à ce qu'on faisait tous déjà. En tant que sport, on allait tous faire le sport, on allait tous courir un peu, mais on n'avait pas de compétition qui ressemble exactement à ce que l'on faisait dans les salles de sport. Il y a l'exemple de ceux qui vont 3 fois la salle par semaine, qui font des cours de bootcamp, des cours de HIIT, qui font du renforcement. Mais lorsque ces personnes avaient envie de se tester, de se challenger, La seule compétition qui était accessible facilement en achetant un dossard, c'était une course à pied, 10 km, un semi au marathon, qui du coup différait avec ce que les gens faisaient en salle de sport.
0: Voilà.
15: Aujourd'hui, Aerox est venu mettre une compétition sur ce que tout le monde faisait déjà, pardon.
0: Ouais.
15: Et le succès est là parce que les gens, quand ils essayent, ils se disent.
0: Voilà.
15: C'est exactement ce que je voulais faire.
0: Voilà. Et puis c'est un sport qui est très convivial, c'est-à-dire qu'on peut le faire à oui. plusieurs, entre on peut amis. Faire à deux, entre potes. Voilà, c'est très convivial et pour tous les âges aussi. Hein. Enfin voilà, faut être un peu en condition physique quand même.
3: Que ça envoie du bois.
0: Voilà, il faut se bouger un peu. C'est-à-dire que si vous mettez Nicolas et Fabien, vous êtes très mal.
5: On met 8 jours.
0: Sauf si vous les faites courir derrière une bouteille de Ricard. Ça peut être une carotte. Tu vois ce que tu fais.
15: Ça peut être un moyen de les motiver. Hein, mais
0: voilà.
15: Motivation.
0: Donc là, vous êtes dans un Aerox là aujourd'hui?
15: En effet, je suis à la première compétition à Lisbonne.
0: À Lisbonne.
15: Exactement.
0: Okay.
15: Donc, je suis venu voir comment ça se passait.
0: Super, Maxime.
15: Ça nous rappelle les compétitions d'il y a 5 ans à Aerox.
0: Super. Bonne compétition, mon cher Maxime. Merci infiniment. Donc, la folie à Aerox, vous allez voir. Mais je suis sûr que vous avez tous autour de vous un pote ou le pote d'un pote d'un pote qui le fait. Parce que moi, on m'en parle tout le temps. Donc, ça s'appelle l'Aerox, H-Y-R-O-X. Et Maxime Villalongue est le patron de l'Aerox France. Merci infiniment.
3: Vous pourriez le faire, vous?
0: Non.
3: Parce que vous êtes très sportif. Ah non, vous êtes très sportif,
0: oui, mais moi, je vais à mon rythme. Je vais à mon rythme, voilà. Tu vois, là, par exemple, là, à mon rythme, tout tranquillement, je vais lancer la pub. Regarde. C'est vraiment à mon rythme.
16: Pourquoi tu restes?
0: Ah bah non, tu m'as dit la pub. Non.
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0: Allez mes amis, dans un instant, est-ce que vous connaissez le copiétonnage?
5: Ah non.
0: Non, eh bien tant mieux, parce qu'on va en parler juste après à Melbourne. Ça y est, elle est là, t'as vu, elle a démarré avant la pub.
3: Ouais, elle est pressée, elle est pressée.
0: Tu as calmé-toi. Et là, on va vraiment l'entendre en entier, en entier.
3: Au moins la première minute.
0: Voilà, on va entendre une minute d'Amel Ben. Profitez-en. Pourquoi tu restes? Ben oui, mais elle va pas rester. Voilà.

0: Bah, oh, oh, faut savoir quand je pars, on me dit pourquoi tu pars. Et là, bah, toi, pourquoi tu pars, Amel Ben? Allez, voilà, comme promis mes amis, on va parler maintenant de la bonne initiative du dimanche, la bonne idée du dimanche, vous allez voir. Bonjour Vincent Bonnier.
1: Bonjour, enchanté à tous.
0: Enchanté à vous mon cher Vincent, vous êtes le cofondateur de covoiturage-simple.com. covoiturage-simple.com, basé à Lyon, et vous proposez donc déjà à la base du covoiturage pour aller à des spectacles, c'est ça, expliquez-nous.
1: Tout à fait, à n'importe quel type d'événement, même les compétitions de High Rocks, ouais. Si on veut. En fait, okay. L'idée, c'est vraiment de mettre en relation les spectateurs pour qu'ils se rencontrent, partagent les voitures, partagent
0: voilà.
1: Le trajet,
0: voilà.
1: Économisent les frais, fassent connaissance voilà. en lien avec l'événement qui les occupe. Donc ça peut être du théâtre, ça peut être de la culture, ça peut être du sport, ça peut être des salons, pour tout type d'événement. Quoi.
0: Voilà, et donc ça, et en fait c'est quoi? C'est quand on achète le billet de l'événement, il y a quoi? Il y a une option pour faire du covoiturage? Comment ça se passe?
1: Alors voilà, en fait, l'idée, c'est que les organisateurs d'événements qui travaillent avec nous, en fait, ouais. vont pouvoir mettre le spectateur en lien avec un système de petites annonces, tout simplement, qui va vous permettre de publier une annonce sans création de login ni mot de passe.
0: Ouais.
1: Vous pouvez tout de suite publier une annonce comme quoi vous cherchez une place dans une voiture, ou vous proposez une place, ou vous proposez même d'y aller avec d'autres personnes, de partager votre trajet. Le tout, voilà, sans création de compte, on peut publier tout de suite.
0: Bah, c'est vachement
1: ensuite,
0: bien.
1: Mis en lien, ça nous
0: comme vous l'a dit, effectivement, voilà, ça crée de la rencontre avec des gens qui partagent la même passion. Ça, c'est très bien. Mais alors, ce qui m'a fait sourire, et c'est vraiment pas con, hein, la petite nouveauté, c'est le copiétonnage. C'est-à-dire, on y va à pied, mais pas tout seul. Alors, allez-y, expliquez-nous. Je trouve ça trop bien.
1: Exactement. Ça, c'est une initiative de la cofondatrice Johanna Bruckner. Donc, en fait, nous, on écoute beaucoup les salles de concert, les théâtres, les gens qui travaillent avec nous, et puis les spectateurs eux-mêmes.
0: Ouais.
1: Et puis, on a eu la remontée d'abord pour les aînés qui voulaient revenir ensemble du spectacle, pouvoir en parler après.
0: Ouais.
1: Et donc, l'idée, c'était de faire naître cette idée, oui, de copiétonnage pour que les gens puissent aller au spectacle ensemble, en revenir ensemble, se rencontrer à l'occasion. Voilà. Ça peut régler des problématiques d'insécurité aussi.
0: Oui, aussi,
1: ou
0: voilà. Ouais,
1: parce que d'échange, ouais.
0: Ouais, c'est ça. Il y a aussi des personnes qui ont peut-être peur de rentrer seules après un spectacle le soir. Et là, de se dire, tiens, on sera ensemble, quoi. Voilà.
1: Ouais, voilà, exactement. Ouais. Notre idée, de toute façon, c'est vraiment de faire que les gens se rencontrent,
0: c'est
1: et de créer des solutions pour l'écologie, pour le partage, par le biais de ce système. Quoi.
0: Et donc là aussi, il y a un petit onglet copiétonnage, du coup, quand j'achète mon billet.
1: Voilà, c'est ça. Quand vous publiez votre annonce, en fait, vous allez choisir si vous voulez proposer du copiétonnage. On a même du co-véloage.
0: Alors, du co-véloage, ah oui. Et est-ce qu'on a du co-adodanage? Moi, je monte quelqu'un sur le dos. Je monte sur le dos de quelqu'un. C'est pas mal, ça.
1: On pourrait. Vous pouvez préciser aussi que vous venez avec, un animal, vous prenez, voilà, vous pouvez préciser qui vous pouvez prendre dans la voiture.
0: Mais voilà.
1: Ou venir, voilà. L'idée, c'est. On travaille même sur des convois de vélo, on travaille avec des beaux festivals comme le Festival d'Avignon, Adra Festival, où justement il y avait l'idée d'organiser des convois de vélo, donc vous pouvez rejoindre un peu un convoi de vélo pour rejoindre votre festival. On a travaillé avec le Salon de l'élevage, l'Éco-Trail de Paris.
0: Non, mais c'est très bien.
1: On a pas mal d'événements qui à chaque fois nous rajoutent des spécificités.

0: cités dans le système.
1: Et puis comme vous l'avez dit, voilà, c'est de provoquer la rencontre, voilà, de provoquer la rencontre, la discussion. Exactement.
2: Et surtout, on partage le coût, parce que le carburant, en ce moment, ça coûte cher. Le parking, quand on va à un spectacle, ça coûte cher aussi. Donc là, on divise par...
1: Sauf que les pieds et que le copiétonnage, on partage quoi?
2: Ses chaussures.
3: Les gambettes.
1: Tu vois, tu repars avec ma basket.
0: On partage la joie et la bonne humeur.
1: Voilà.
0: C'est comme dans l'émission.
1: Voilà. Partage la joie et la bonne humeur.
0: Et puis après, oui, vraiment, la grosse aussi, l'intérêt de ce système, c'est que dans un événement, même si peu de gens viennent en voiture, en fait, c'est toujours ce qui fait l'impact majeur de l'événement en termes de carbone. Donc l'idée, c'est aussi d'aller vers une réduction des impacts carbone de l'événementiel et puis créer un réflexe de venir à plusieurs quand on se déplace, de se rencontrer, puis de partager
1: objectifs
0: ensemble de réduction du carbone. Merci beaucoup.
1: Vincent Bonnier, donc le cofondateur de covoiturage-simple.com, covoiturage-simple.com, donc qui propose entre autres le copiétonnage. Voilà, moi je trouve ça trop trop bien. Merci mon Vincent, passez un bon dimanche. Au revoir. Mal élevé,
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5: Oui, Liv.
2: C'est le tirage.
1: Ça y est.
3: C'est la carte carburant qui n'est pas à partager en revanche.
1: Ah non, la carte carburant, elle va être que pour ça. Que pour la personne qui.
6: Oui, allô.
1: C'est Marie-Jeanne.
6: Oui, c'est
1: Marie-Jeanne. C'est encore Marie-Jeanne qu'on a eu tout à l'heure.
6: Trop contente.
1: C'est pas gagné. Tu es où là? T'es où Marie-Jeanne?
6: C'est pas gagné.
1: Non, attends. Tu es où là Marie-Jeanne?
6: À Montélimar, chez moi.
1: Oui, tu es chez toi, à la maison, toute seule.
6: Oui, à ma fille à côté de moi.
1: Ah, bah c'est bien déjà. Est-ce que tu peux aller voir ta fille? Tu dis rien, tu vas voir ta fille. Vas-y, dis-lui rien, tu lui dis rien, tu dis rien.
6: Ouais, tu lui dis rien, oui, de ce côté, ça y est.
1: Et je veux que tu gueules, comme ça. Ici! Comme ça que tu hurles, comme ça. Ici! Vas-y.
6: Ici!
2: C'est gagné!
1: Ma mère est folle.
6: Je vais péter les deux timbres.
1: Tant mieux! Bravo!
2: 100 euros de carburant, bravo!
6: Génial, je suis trop contente, merci beaucoup.
1: Merci Marie-Jeanne de fidélité.
6: Vous êtes une équipe formidable, je vous écoute tous les week-ends, c'est vraiment génial.
1: Il y a intérêt, tu peux encore nous flatter une dernière fois, parce que comme là on a un renouvellement de contrat,
6: revenez l'année prochaine.
1: Ouais, ok, écoute, c'est tout, une augmentation.
6: Et je vous aime fort.
1: Ouais, et puis il faudrait qu'on ait une augmentation aussi, non?
6: Une augmentation de 20%.
1: Voilà.
2: Présidente Marie-Jeanne.
1: Présidente Marie-Jeanne, merci infiniment. Voilà mes amis, c'est fini.
2: On vient d'arriver.
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1: Merci à toute l'équipe. Passez une belle semaine ici et pas ailleurs. Oui, on se retrouve samedi prochain à Foura. Et on parlera de Fort Boyard, mes amis. Pour l'instant, il est tout pile 13h. Passez une bonne semaine.
7: Bonjour à tous, dans 5 minutes, j'ai le plaisir de recevoir la comédienne et réalisatrice Rim Kirissi dans sa tourne pour nous évoquer les secrets de tournage de son film Pour le plaisir. Mais d'abord, l'actu de ce dimanche avec Benjamin Mathieu.
8: Bonjour Ségolène, bonjour à tous. Le Premier ministre remet une pièce dans la machine de la polémique des prix de l'essence à la pompe. Sébastien Lecornu appelle le groupe Total Énergie à plafonner généreusement les prix des carburants, ce qui sous-entend que le pétrolier français, qui affiche des bénéfices records en hausse de 51% grâce au conflit au Moyen-Orient, ne le fait pas. Du côté des spécialistes du secteur, on est plutôt sceptique. Philippe Chalmin est professeur d'histoire économique à Paris Dauphine.
9: J'avoue que je trouve cette expression de plafonnement généreux totalement surréaliste. Parce que il me semble qu'il y a quelque chose qui est totalement interdit, qui s'appelle la vente à perte. Si la guerre reprenait d'une manière ou d'une autre, à ce moment-là, nous pourrions nous retrouver, comme ça a été le cas d'ailleurs ces derniers jours, dans les 130-140 $ sur les marchés physiques. Et à ce moment-là, le plafonnement, s'il tenait toujours, ce serait techniquement de la vente à perte. Ce qui est malsain dans cette affaire, c'est que on fustige, on montre du doigt une entreprise qui gagne de l'argent et on lui demande une sorte de partage citoyen pour éviter les propositions de taxation des super bénéfices qui traînent à la fois à gauche et dans la droite nationale.
8: Et de son côté, le ministre de l'économie, Roland Lescure, va recevoir les distributeurs de carburant à Bercy demain pour évoquer la situation. C'est l'image du jour, le ministre de l'Intérieur, Laurent Nunez, en hélicoptère qui survole les 17 000 fêtards qui participent depuis 3 jours à une fête techno illégale géante. Ça se passe dans le Cher, près de Bourges. On a appris d'ailleurs qu'un obus a été découvert près du site de cette free party. Mais pas de quoi décourager les toughers. Marc Bertrand est sur place.
10: L'hélicoptère tourne dans le ciel au-dessus de l'océan de camping-cars et de tentes. Laure agite les bras pour dire coucou au ministre venu observer les toughers.
5: La miroir, on n'est pas du même milieu, on n'est pas du même monde. Qu'est-ce que tu veux qu'ils comprennent à tout ça? Nous, la seule image qu'on a de nous, c'est des drogués, des alcooliques, des gens qui travaillent pas, qui vivent sur le dos du système, alors qu'en fait, c'est entièrement faux. Les trois quarts des gens, on a tous du boulot. Regarde, pourquoi tout le monde part? Parce qu'on a un taf à assumer après le lendemain, toi.
10: Les participants commencent à repartir parce qu'il a plu aussi. Cette nuit, Valentine est trempée en short et crop top.
11: Bah, ça mouille et ça donne encore plus envie de rentrer parce qu'on a envie de rentrer chez nous. Voilà, donc ça motive. Juste surtout quand on a une tente qui prend l'eau. On a un peu froid.
10: Derrière elle, la voiture d'Hugo a les roues dans la boue.
12: Monsieur Nunez, on vous attend.
13: Vous lui dites quoi de venir voir?
12: D'arrêter toutes ces lois de merde qui pénalisent les organisateurs, les participants, à hauteur de 1500 euros d'amende. Alors qu'on nous, juste, on veut faire la fête.
10: Le ministre de l'Intérieur prévoit de durcir les sanctions contre les rêves partis. Les gendarmes ici ont déjà dressé 500 contraventions. Il y a des fouilles systématiques à chaque sortie du site.
11: Et c'est comme la pluie. Ils font chier. Mais c'est pas grave, ça nous empêchera pas de kiffer.
10: Blandine, ses bottes canard au pied, a choisi de rester malgré la pluie et le petit vent sec lui donne envie de retourner danser.
8: Un automobiliste de 21 ans mis en examen pour violence avec arme ayant entraîné la mort sans intention de la donner. Jeudi dernier dans l'Indre, celui-ci a traîné un cycliste sur une centaine de mètres après une altercation. Il est mort dans sa chute. Un nouveau drame dans la Manche. Deux femmes qui tentaient de rejoindre l'Angleterre sur un bateau sont mortes. Elles faisaient partie d'un groupe d'une soixantaine de personnes qui tentaient la traversée vers l'Angleterre. Les conditions météo actuellement favorables voient se multiplier ces tentatives des migrants et donc les accidents. On passe au sport, c'est la perle du cyclisme français, capable de rivaliser presque jusqu'au bout avec le champion du monde cycliste Tadej Pogacar, comme il l'a fait récemment sur Liège-Bastogne-Liège. Alors tout le monde se demande désormais si Paul Sexas sera le 4 juillet prochain au départ du Tour de France. Les supporters commencent en tout cas à rêver. 41 ans après la dernière victoire d'un Français, c'était Bernard Hinault. Et dans ces deux anciens clubs de la région lyonnaise, l'engouement est réel, Christophe Vincent.
14: On s'attend.
15: Dès l'âge de 8 ans, Paul Sexas tournait sur le vélodrome de la Tête d'Or ou arpentait les Monts d'Or. Aujourd'hui, les gamins du Lyon Sprint Evolution sont aux anges.
16: Ça veut dire que c'est un bon club. On essaye un peu de faire comme lui. Je pense qu'il va être très fort, voire le meilleur.
17: On est super fiers de lui parce qu'il arrive à résister à Pogacar.
18: J'aimerais bien être comme lui, du coup je suis content d'être dans le même club.
19: Je pense qu'il peut gagner le Tour dans quelques années.
20: J'espère qu'il fera le Tour de France, vivement le Tour de France.
15: Marc Pacheco a entraîné le jeune Sexas, c'était déjà un phénomène.
21: Il appuyait toujours, quoi. Il avait un moteur Ferrari dans une carrosserie de Twingo. On sentait vraiment qu'il y avait une grosse différence avec les autres. Même Pogacar, à cet âge-là, il n'était pas à ce niveau. Pour moi, c'est pas fini. Il progresse, il bosse. Hein.
15: Après Lyon, Paul Sexas a rejoint le vélo club Villefranche-Beaujolais. Le manager Anthony Barle se souvient de ses qualités hors normes.
22: On l'appelait trois poumons. C'était un garçon qui était capable d'accélérer, de réaccélérer et d'encore de réaccélérer et qui récupérait surtout très vite. Ça reste un athlète exceptionnel et il est en train de le démontrer. Et c'est quelqu'un qui ne se prend pas la tête, quoi.
15: Preuve de l'engouement suscité, les deux clubs reçoivent tous les jours des appels pour la saison prochaine.
8: Et puis tous derrière l'UBB cet après-midi, Bègles-Bordeaux, dernier club de rugby français encore en lice en demi-finale de Champions Cup. Ils jouent face aux Anglais de Bath, c'est à 16h. On espère qu'ils vont leur mettre une de Bath.
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8: Et beaucoup de bonne humeur dans ce studio. 13h05, on parle cinéma avec Ségolène Aluné sur ICI.
7: Bonjour à tous et bienvenue dans votre émission Cinéma, ça tourne, pour vous dévoiler les coulisses des films tournés en France. Et aujourd'hui, on va prendre beaucoup de plaisir dans ce numéro, puisqu'il y a justement question de plaisir féminin. Le plaisir féminin, sujet très peu abordé au cinéma, mais ça c'était avant Rim Kérissi, actrice et réalisatrice qui est notre invitée aujourd'hui. Bonjour Rim Kérissi.
23: Salut, comment ça va?
7: Ben, ça va très bien, et vous?
23: Ben, ça va extrêmement bien.
7: Oui, vous le portez sur votre visage.
23: Ouais, c'est vrai.
7: Vous n'êtes pas trop stressée avant la sortie du film?
23: Je compte les jours et je scrute la météo.
7: Évidemment. Vous êtes actrice, on vous a vu dans de très nombreux films, notamment ceux de la bande à Fifi, alias Philippe Lachaud, et vous réalisez donc votre quatrième film, Pour le plaisir, qui sort mercredi prochain. On y retrouve Alexandra Lamy et François Cluzet dans les rôles principaux, à savoir ceux des inventeurs du womanizer. Est-ce qu'on peut rappeler, pour celles et ceux qui nous écoutent, et qui savent peut-être pas encore ce que c'est le womanizer, dommage pour eux, qu'est-ce que c'est?
23: C'est la création du siècle, l'objet qui a révolutionné le plaisir féminin. Et
7: tout
23: qui
7: simple.
23: Fait
7: bande annonce.
24: Pourquoi vous venez me voir qu'aujourd'hui? Je n'ai jamais eu d'orgasme.
25: Si vous voulez jouir, va falloir bosser.
24: Ça marche pas. Bon.
25: Travailler de lâcher prise.
26: Oui, oui, oui.
25: Virer la culpabilité. J'ai envie de jouir. J'ai droit.
24: Il va falloir parler à votre mari.
27: En 20 ans, t'as jamais joué?
25: Non.
28: 10 femmes sur 10 avouent déjà avoir simulé.
0: la taille moyenne au repos serait de...
25: Dame !
1: J'aimerais comprendre comment fonctionne le plaisir féminin.
7: Extrait du film Pour le plaisir, librement inspiré de faits réels avec Alexandra Lamy, François Cluzet et vous, Rim Kirissi, qui en êtes également la réalisatrice. Vous avez tourné l'été dernier en Normandie et en Picardie. Spontanément, sans réfléchir, quelle image de décor ou de paysage vous revient en tête en pensant à ce tournage ?
23: La maison. La maison qu'on a créée avec la maison qu'on a louée, mais on a créé l'atelier dans lequel François Cluzet fabrique le fameux Womanizer. et c'est un très joli souvenir.
7: Ça, c'était quelle région, Hugo ?
23: On était en Normandie.
7: Pourquoi ?
23: À Beauvais, ouais. Exactement.
7: Pourquoi avoir choisi cet endroit-là pour
23: Non, à l'origine, on devait tourner dans le sud, mais pour des restrictions budgétaires, on a dû rester aux alentours de Paris. Mais j'avais envie quand même d'une ville avec du cachet, et la pierre de la maison me rappelait la Provence, et ça fait illusion.
7: À vos côtés, une personnalité particulière pour qui c'est la toute première participation à un tournage de film, Camille Aumont-Carnel. Bonjour.
2: Bonjour.
7: Vous êtes influenceuse, militante féministe, spécialisée dans la sexualité, et vous êtes devenue comédienne sur ce film grâce à votre culot, on va dire.
2: Ouais, comme d'hab. Et grâce à un grand move de sororité de la part de Rim. Et je suis ravie de continuer à porter ces sujets au grand écran. Et
7: vous nous racontez comment ça s'est passé, comment ça se fait que vous avez obtenu un rôle, parce qu'au début vous deviez être en tant que spécialiste du plaisir féminin,
2: même pas. On se retrouve à un dîner, Rim est en face de moi en train de parler justement de l'écriture de ce prochain film, et on en parle, et je lui dis mais attends, pardon, tu sais qui je suis, enfin tu sais ce que je fais dans la vie. Et vraiment elle me regarde avec le regard qu'elle n'a pas aujourd'hui, mais que je connais, où elle me dit bah non, je sais pas qui t'es en fait. Et on continue à échanger, je lui explique ce que je fais, la démarche, le fait que ça soit un sujet que je porte depuis presque aujourd'hui 10 ans, qu'il y ait ce mouvement révolutionnaire en France qui existe, qui a commencé en 2018, et que je le lui lance comme ça d'un seul coup entre l'entrée, le plat, mais t'as pas un rôle pour moi ? Et elle me regarde, elle me dit non, mais je vais te l'écrire. Et 3 jours après, on s'est rappelé, et elle m'a dit tu sais quoi, je t'écris un rôle et je t'embarque dans l'aventure, je te fais confiance, on y va.
7: Bah félicitations. Alors du coup, qu'est-ce qui vous a le plus surpris en découvrant le dispositif du tournage d'un film, parce que c'était votre première fois sur un plateau de tournage.
2: Moi, j'ai adoré la façon dont c'était à ce point-là organisé, chronométré, millimétré. Enfin, il y a des feuilles de route, tout est vraiment très très cadré. Ça m'a un peu rappelé moi l'univers dont je viens, qui est la gastronomie et la cuisine, avec vraiment ce côté une espèce d'énorme usine, avec chaque personne qui sait exactement quoi faire, à quel moment le faire, la bienveillance qu'il y avait sur ce plateau, l'organisation, l'anticipation de nos besoins aussi. Vraiment, c'est des choses qui m'ont marqué, et la camaraderie.
7: C'est-à-dire qu'en fait, genre anticipation des besoins, ça peut être quoi ?
2: Bah, ça va être, est-ce que tu te sens bien ? Moi par exemple, la première scène, et ça faut donc la première fois où je me retrouve sur un set de film, je me retrouve dans une scène que vous verrez, mais qui est une scène absolument iconique, où il s'avère que je suis dans une chambre avec un autre personnage, et je me rends compte que voilà, il y a toute une partie de l'équipe qui sort à la demande de Rim. Je me rends compte que Rim fait tout un discours.
7: C'est une scène intime, hein, on est dans un lit, c'est pour ça que vous dites que tout le monde sort.
2: Exactement, que Rim donne cette précision où elle dit, juste je vous préviens, c'est la première fois qu'elle fait un film, c'est la première fois qu'elle est sur un set. La capacité qu'ont eu aussi toutes les équipes techniques, et là je parle vraiment des maquilleuses, des personnes qui moi m'ont rasé la tête avant chaque scène, qui m'ont maquillée, qui ont fait en sorte que ça peut paraître complètement débile, mais que j'ai la bonne teinte de fond de teint, que je me sens bien dans mes fringues, que ça soit repassé. C'est toutes ces personnes là qu'on croise en fait avant d'arriver sur un set et avant d'entendre ce fameux action, qui sont je trouve aujourd'hui primordiales à notre bien-être, à la façon dont on va se sentir sur un set. Donc donc ça, tout ça, c'est des souvenirs que moi je garde.
7: Vous, c'est évidemment pas votre premier film en tant que comédienne, Rim Kirissi. Pour les scènes intimes, justement, est-ce que vous sentez qu'il y a une évolution dans le traitement ? Parce que Camille nous parle d'extrême bienveillance. Est-ce que ça a évolué dans le cinéma français pour les scènes dites de sexe ou intimistes, notamment ?
23: Aujourd'hui, on a la chance déjà d'avoir la prise de conscience qu'il faut respecter les acteurs. Il y a quelques années, c'était juste des objets. On a une coordinatrice d'intimité qui est là, qui est un peu comme une chorégraphe, qui va appeler les acteurs pour leur demander si ils sont OK avec la demande du réalisateur. S'ils sont pas OK, il y a un référent qui est là pour en parler. On a une formation VHSS qui est obligatoire, comme des QQCM par...
2: On a tout un questionnaire et tout le monde doit passer par là.
23: On est obligé de répondre à des questions, il y a des et sur justement les règles à respecter avec autrui. Donc aujourd'hui, c'est très encadré pour éviter les débordements. Et de temps en temps, on apprend des choses sur notre responsabilité à être témoin d'une scène, à devoir prendre la parole, enfin c'est vraiment très utile. Ouais. Parce que de temps en temps, en fait, on se disait oui, si ça ne me concerne pas, si je ne suis pas directement impactée par une violence verbale ou physique, ça, j'ai pas à agir. Et aujourd'hui, on se rend compte qu'on a tous notre part de responsabilité.
7: Alors, pour en revenir au sujet du film, il y a beaucoup d'accessoires, évidemment, dédiés au plaisir féminin dans le film, c'est le sujet, et notamment les prototypes que François Cluzet conçoit pour trouver le vibromasseur qui va révolutionner le plaisir féminin. Est-ce que ce sont, ce qu'on voit dans le film, des prototypes qui ont existé?
23: Non.
7: Non? Ah, d'accord. Ça, c'est libre invention.
23: Ça, c'est justement, c'est ce qui est super au cinéma, c'est qu'on crée des... Là, on a créé plusieurs versions supposées du Womanizer, mais on n'avait pas à cette époque accès à la marque, ni même à leur musée, comme ils appellent ça. Donc, on a inventé, en fait, des objets qui étaient les étapes consécutives que pourrait inventer notre personnage Thomas, qui était en relation avec la réflexion qu'il avait et son accès à comprendre comment fonctionnait la femme. On s'est retrouvés dans des situations assez loufoques, avec plusieurs objets entre les mains, avec des conversations. C'est surtout les réunions entre les chefs de poste où tu dis bon, moi je trouve qu'il vibre pas assez vite, j'aimerais que tu lui mettes un moteur plus fort. Là, en fait, j'ai besoin que ça explose, et avec des termes, je sais pas combien de fois j'ai utilisé des entre guillemets gros mots, parce qu'encore une fois je suis assez pudique, donc j'ose même pas les redire ici, mais les conversations sont lunaires.
7: Mais vous nous avez quand même confié un fou rire, un gros fou rire au moment du tournage avec le stylo plume.
23: Oui, donc c'est une scène en fait à l'origine où Alexandra est face à moi et elle m'énerve, et donc je m'agite et je lui dis un texte en ayant mon stylo à plume entre les mains, et sans faire exprès, je l'asperge d'encre.
7: Oui.
23: Et c'était prévu, mais il n'était pas prévu que je l'asperge à ce point. Elle s'est retrouvée complètement immaculée d'encre. Elle ressemblait à un dalmatien.
7: Ah, mais c'est de la vraie encre, parce que je me suis demandé si c'était un effet spécial, justement, qui était projeté sur son visage, mais on était sur de la vraie encre.
23: Non, on était sur de la vraie encre. En fait, c'est mon assistant accessoiriste qui a balancé l'encre avec un pistolet, mais il a appuyé trop fort, et elle s'est retrouvée mais aspergée. Et elle a continué la scène, parce qu'il fallait surtout pas la couper, et moi j'étais incapable de dire le moindre mot. Ça ne sortait pas, mais elle a continué à poursuivre la scène, Alex.
7: On poursuit sur la lancée des souvenirs dans un instant avec la séquence souvenirs sensoriels de tournage, mais d'abord on écoute Indochine avec J'ai demandé à la lune sur votre radio ici.

0: J'ai demandé à la Lune, c'était Indochine évidemment, et vous écoutez, ça tourne.
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0: Ça tourne avec l'équipe du film Pour le plaisir, la réalisatrice et comédienne Rim Kérissi et l'actrice et spécialiste de la sexualité féminine Camille Aumont-Carnel. C'est l'heure de la séquence Souvenirs sensoriels de tournage. Rim Kérissi, si vous deviez retenir une odeur de ce tournage, de Pour le plaisir, laquelle ce serait ?
2: Tous les films, je change de parfum parce que je crois énormément à la mémoire olfactive.
0: À chaque tournage, vous portez un parfum différent.
2: Et à chaque voyage aussi.
0: Ah ouais.
2: Je vais au duty free, j'achète un parfum, je le porte et j'arrête de le mettre. Et comme ça, quand je vais le ressentir un an et demi plus tard, il me propulse complètement dans un souvenir avec des instants très très très précis.
0: Ah, vous devez avoir une belle collection.
2: Ouais, je collectionne les parfums, absolument.
0: Camille Aumont-Carnel, quel est le son qui vous revient en tête en pensant à ce tournage ?
3: Il y a une scène que j'ai avec François Cluzet et c'est au bord de l'eau. Ouais, non, alors, il y a la rime qui nous crie comme ça. Mais ça, c'était juste absolument magnifique parce qu'en fait, c'était la spontanéité totale. Et il y a une scène que je tourne avec François, c'est exactement au même endroit. Il y a deux sons. Il y a en effet l'eau qui passe et qui, moi, m'a calmée pendant toute cette scène qui était quand même un gros enjeu me concernant. Et je trouve qu'il y avait toute l'eau et cette espèce de rivière et ce fleuve qui était en continu qui m'apportait énormément d'apaisement. Et en effet, la scène, le dernier moment où on la retourne, où en fait, on est presque en impro total et il y a un rime qui sort de cette espèce de petite cabane et qui me hurle dessus, mais casse-toi, parce qu'elle voulait que je sorte du champ et ça a donné la partie la plus spontanée de la scène d'ailleurs, parce que justement ma réaction a été aussi très naturelle et franchement ça c'était vraiment un moment hilarant.
0: Qu'est-ce que vous avez le plus mangé sur ce tournage ?
2: Moi j'ai mangé du stress.
0: Du stress ? Ah, vous êtes très stressée ?
2: Bah, sur un film on veut que ça rentre, on veut que les acteurs soient contents, on veut que la comédie soit là, qu'on soit à l'heure, donc ouais, j'ai pas le même poids pendant les tournages et après la post-prod.
0: Ça varie quoi.
2: Ah non, il y a la post-prod, t'es devant un ordinateur à monter le film et tu bouffes. Et en plus, t'es en jogging, donc tu ne sens pas que, en fait, ça prend de la place sans que tu t'en rendes compte. Alors que, je t'assure, c'est vrai. Je prends toujours à peu près, genre, 4-5 kilos. Ceux que j'ai perdus, je les récupère en post-prod. Sans parler de la tournée province, et j'embrasse toutes les villes qui nous ont reçues, où on goûte toutes les spécialités et on boit tous les vins. Et donc, là encore, on prend du poids. Mais c'est avec plaisir.
0: Et d'ailleurs, vous avez fait la tournée des radios locales ici. Vous nous connaissez très bien.
2: Et je les embrasse.
0: Camille, quel est l'accessoire que vous retenez de ce tournage ?
3: Bah, ouais, le womanizer, mais surtout l'éventail. Moi, j'ai toujours un éventail. Dès qu'il commence à faire chaud, j'ai toujours un éventail. Ça fait vraiment partie de mes accessoires iconiques. Et donc, il y a cette scène où vraiment, je crois que sur mes quatre scènes, j'ai l'éventail à moitié, quoi.
2: Je te l'ai viré dans le dernier. Ouais. Tu te rappelles? Mais non, c'est vrai qu'il y en a. En fait, ce qui est chouette, avec un éventail ou un accessoire pour un acteur, c'est que ça ponctue aussi son jeu. Mm. Pour ma part, moi, j'ai le stylo à plumes, justement, qui me permettait, en fait, de me donner une certaine posture, justement, de thérapeute, de contenance. Et d'un seul coup, un objet qui est le nôtre dans la vie, parce que Camille, elle a vraiment son éventail et moi, j'écris toujours aux plumes. Ça nous donne en fait un pont entre qui on est, nous, et le personnage qu'on interprète. C'est super d'avoir un accessoire
3: ça. Donne beaucoup de confiance.
0: Ouais. Donc, vous avez toujours un stylo plume sur vous?
2: Oui.
3: Et elle dessine.
0: Vous dessinez aussi. Mais quel talent incroyable. Rim Kérissi, avec quoi avez-vous envie que le public reparte après avoir vu Pour le plaisir?
2: Le sourire. Le sourire et une volonté de vouloir partager certains discours, ouais.
0: Ouais. Puis il y a un message, finalement, qui est politique aussi, Camille.
3: Ouais, il y a un message qui est politique parce qu'il est intime. Et il y a un message qui est politique parce que ça reste un sujet tabou. Et je trouve qu'en 1h30, on arrive à détabouiser complètement ce sujet. On arrive à repartir, en plus du ticket, avec un espèce de passe-droit et d'autorisation à en parler dans la sphère privée. Mmh. Et je pense que c'est le plus beau cadeau que ce film puisse faire à toutes les femmes, à tous les couples.
2: Toutes les familles. On a eu des mamans qui sont venues avec leurs filles, des papas, mamans, tati, mamie qui sont venues.
3: Marraine, grand-mère.
2: Ouais, non, mais tu te dis, mais en fait, je ne savais pas que ce film allait pouvoir être aussi large. On reçoit des messages de remerciements. En fait, le film, c'est un peu comme un médiateur. Il est là pour, de base, divertir. Mais finalement, il ouvre vraiment, vraiment, vraiment la parole. On reçoit plein de messages grâce à cette tournée.
0: Ça permet de faire éclater des tabous, peut-être, dans les familles. C'est génial. Et c'est que du plaisir. Voir Alexandra Lamy et François Cluzet en inventeur de ce womanizer, c'est vraiment pépite. Pour le plaisir, c'est mercredi prochain au cinéma et c'est avec aussi Delphine Baril, François-Xavier Demaison, Kian Kojandi et Rim Kérissi, également réalisatrice. Merci d'avoir été avec nous.
2: Merci.
0: Et bravo pour ce film. Et Camille Aumont-Carnel, bravo pour ce premier rôle.
3: Mais merci.
0: Il y en aura d'autres ?
3: Évidemment.
0: Évidemment.
2: Elle claque tellement, elle est excellente. Hein.
0: À suivre, donc, affaire à suivre. 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
13: Voici Expression Directe, une émission réservée aux formations politiques, aux organisations syndicales et aux groupes professionnels représentatifs. Aujourd'hui, cette émission est assurée par la Confédération Paysanne.
14: Confédération Paysanne.
15: Syndicat pour une agriculture paysanne et la défense de ses travailleuses et travailleurs.
16: Pour la Confédération Paysanne, l'accord UE-Mercosur est un accord délétère pour l'agriculture et l'alimentation, ici en France, en Europe, mais aussi de l'autre côté de l'Atlantique.
17: Fanny Métra, éleveuse en Ardèche et porte-parole de la Confédération Paysanne.
16: Clairement, on va vendre des voitures au détriment des productions agricoles. Et depuis ce vendredi 1er mai, l'accord UE-Mercosur s'applique à titre provisoire. C'est un scandale démocratique. Le Parlement européen n'a pas encore pu voter sur le fond. La Cour de justice de l'Union européenne, saisie par le Parlement, n'a même pas rendu son avis sur la conformité de cet accord avec le droit européen. C'est un véritable passage en force. Il piétine le Parlement et toutes les voix qui se sont exprimées contre cet accord de libre-échange. Aucun accord n'a jamais rencontré une telle opposition. En janvier dernier, lors du vote au Conseil pour la première fois de l'histoire de l'UE, un accord de libre-échange n'a pas réuni l'unanimité des États membres. La Pologne vient d'ailleurs, à son tour, de saisir la Cour de justice de l'Union européenne pour contester la mise en œuvre de cet accord et son application provisoire. La France, elle fait semblant de protester à Paris, mais ne fait rien à Bruxelles. Contrairement à ce que disent les partisans de l'accord UE-Mercosur, il va s'appliquer alors même que les filières agricoles les plus fragiles, comme l'élevage, ne sont pas protégées.
18: On sait où peuvent nous conduire ce type d'accord. On le connaît dans notre région, en particulier avec la filière ovine.
17: Philippe Abaudou, éleveur en Haute-Vienne.
18: Dans les années 80, avec l'importation massive de viande à bas prix de la Nouvelle-Zélande, la filière ovine et la production d'agneaux a complètement été bouleversée. Et aujourd'hui, on ne produit plus que la moitié de ce qu'on consomme en viande d'agneau en France.
16: Le commerce n'a pas besoin d'accords de libre-échange et tous les accords de libre-échange sont délétères pour le monde paysan depuis toujours. Et du coup, c'est pas pour rien que ça fait 25 ans que cet accord UE-Mercosur est en négociation.
18: Le paradoxe avec cet accord, c'est qu'on va importer de la viande qui est issue de fermes qui travaillent dans des conditions complètement différentes des nôtres, qui utilisent des farines animales pour produire, qui utilisent des antibiotiques de croissance. Alors que nous, on nous encourage à planter des haies, on nous encourage évidemment à produire avec plus d'herbes. La viande qui va être importée, elle est issue de la déforestation. Avec cet accord, c'est presque 1 million d'hectares supplémentaires qui va être déforesté.
16: Par exemple, sur les 178 matières actives pesticides utilisées au Brésil, 138 sont interdites en France. Et on va réimporter des produits qui utilisent ces matières actives-là. Pour nous, les normes sociales et environnementales, c'est des normes pour protéger les populations, pour protéger nous aussi en tant que paysans et paysannes. Et puis de toute façon, on ne peut pas être concurrentiel face à des pays où le salaire moyen est de moins de 1 euro de l'heure.
5: Ce n'est pas possible. On ne peut pas continuer à brader l'alimentation et l'agriculture sur l'autel du libre-échange. Et clairement, il faut que les Françaises et les Françaises soient conscients que ce n'est pas qu'une affaire agricole, c'est l'affaire de toutes et tous.
18: L'idée, c'est de faire rentrer à droit de douane réduit des produits alimentaires sur le territoire européen. Par exemple, 45 000 tonnes de miel, alors que les apiculteurs n'arrivent pas à vivre de leur métier. 180 000 tonnes de volailles supplémentaires. Et pour la viande bovine, c'est 99 000 tonnes d'aloyaux qui vont venir s'ajouter aux importations actuelles. Alors on sait que les aloyaux, ça représente un tiers de la valorisation des carcasses bovines. Cette quantité supplémentaire d'aloyaux, on peut s'attendre à ce que ça représente 30% des aloyaux disponibles sur le marché européen. Et donc, il y aura forcément une répercussion sur les prix payés aux producteurs. Les élevages menacés, ce sont d'abord ceux qui produisent à l'herbe, majoritairement en plein air, qui vont être moins concurrentiels vis-à-vis de ces très gros élevages d'Amérique du Sud. L'objectif de ces accords, c'est d'abord de transformer la planète en une vaste zone commerciale. C'est sûrement pas la souveraineté alimentaire, et c'est en cela que c'est un très mauvais signe donné aux filières agricoles européennes. Aujourd'hui, on sait qu'en Europe, on a un déficit de l'offre de viande bovine par rapport à une demande. On pourrait se poser la question de comment relancer la filière, installer des éleveurs et des éleveuses en viande bovine. Et là, on prend le risque, en important des viandes qui ne répondent pas à nos normes de qualité, de déstabiliser le marché. Cet accord, il contient également ce qu'on appelle des mesures de rééquilibrage. Et c'est une véritable bombe à retardement. Par exemple, à l'avenir, si l'Union européenne estime qu'un certain nombre de critères ne sont pas respectés, par exemple sur la biodiversité, le Brésil et l'ensemble des pays du Mercosur pourront demander en compensation de renégocier des contingents d'importation supplémentaires.
5: Dire non à l'accord UE-Mercosur, c'est dire oui à la souveraineté alimentaire, à la défense de nos droits et à une alimentation de qualité pour toutes et tous.
13: C'était Expression Directe avec la Confédération Paysanne.
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19: Les infos pratiques ici Mayenne et festives. On commence par aller danser pour se mettre en forme jeudi à Désertines avec le club Y'a de la Joie, l'orchestre de Stéphane Fauny. Rendez-vous à 14h à la salle polyvalente. Et puis les jours fériés décalent nos habitudes et pas mal de choses. Mayenne Co communique sur les ordures ménagères avec cette info relative au 8 mai. La tournée de collecte des bacs individuels en porte-à-porte du vendredi 8 est décalée au lundi 11 mai. Collecte carton professionnel de la Mayenne décalée au jeudi 7 mai. Les déchetteries et points de collecte seront fermés le 8 mai, mais ouverts aux horaires habituels le samedi 9 mai. Enfin, en restant dans le débarras, mais qui peut toujours servir et être utile pour d'autres, on note un vide-grenier à forcer dimanche prochain, le 10 mai, de 8h à 18h sur la route de Bazougé. Quant à nous, on recycle aussi bien sûr nos infos pratiques dans une heure.
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On écoutait I Want to Break Free, l'énergie légendaire du groupe Queen sur votre radio locale ici. Quel bonheur de vous retrouver pour ce nouvel après-midi. Sophie Nolvo au micro de ce dimanche 3 mai. Et je vous souhaite d'ailleurs un très bon appétit si vous êtes encore à la table du déjeuner. Dans quelques minutes, William Scheller nous arrive avec un titre qu'il a écrit durant l'hiver 74. Il voulait gentiment se moquer des chanteurs à la mode qui utilisaient beaucoup d'anglicisme à l'époque. Rock'n'Dollars, c'est juste après le nouveau Vanessa Paradis. Voici les épines du cœur.

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1: En Mayenne, on aime se réunir et créer du lien. À Fontaine-Daniel, l'épicerie coopérative existe depuis 11 ans et elle marche super bien. En fait, à l'origine, c'est le rêve d'Élise Gléminchet qui a été soutenue par les habitants de Fontaine-Daniel, de Saint-Georges-Butavant, mais aussi des associations. Tous voulaient se retrouver dans un lieu inspirant et qui ferait vivre les producteurs.
2: Et au début, j'étais la seule salariée et puis très vite, on est embauché. Aujourd'hui, on est 6 salariés.
1: 6 salariés et des Mayennais qui s'investissent dans cette épicerie pour la faire vivre.
2: 109 coopérants. C'est qu'en fait, dans une épicerie coopérative, les gens achètent une part pour faire partie du capital de l'entreprise, mais aussi pour être acteurs. Ça veut dire assister aux âgés. Et puis des fois, il y a des coopérants qui veulent être vraiment actifs et qui viennent tenir la caisse ou accueillir les clients, faire de la mise en réunion, faire des choix de livres.
1: L'épicerie permet clairement de faire vivre l'économie, entre autres par son lieu géographique.
2: Nous, nos clients, ils viennent d'un peu partout. Ils viennent de Mayenne, évidemment, de tous les villages environnants, parce que Fontaine-Daniel, c'est un lieu de passage pour aller vers les petits villages entre Mayenne et Laval et qui n'ont plus de commerce.
1: Et ça marche parce que l'épicerie de Fontaine-Daniel est un commerce multiservice.
2: Il y a des gens qui vont venir à l'épicerie pour boire un verre, d'autres pour faire des courses, d'autres pour faire des paniers cadeaux parce qu'on a des produits qui sortent de l'ordinaire. On est une épicerie spécialisée sur les produits locaux et majoritairement en bio.
1: Mais au-delà de la vente des produits locaux, c'est aussi
2: une bouquinerie, une librairie, un lieu de restauration et un bistroquet.
1: En fait, c'est un lieu de vie qui répond à plusieurs éléments essentiels pour les Mayennais.
2: Moi, je pense que avant tout, c'est le poumon. C'est un poumon dans le village. Et donc, on voit bien que la population qui vient à l'épicerie, elle vient aussi pour la bienveillance des gens qui encadrent ce lieu. Et puis aussi parce que c'est un lieu chaleureux. Et puis, c'est un lieu de rencontre. Et c'est un lieu de qualité.
1: En fait, c'est aussi un lieu de vie qui donne envie de s'engager pour des raisons personnelles en fonction de l'histoire de vie de chacun.
2: Il y a des gens qui veulent soutenir un commerce de proximité qui a du sens. Et sinon, les gens qui sont vraiment acteurs et qui viennent fréquemment à l'épicerie donner un coup de main, c'est souvent des gens donc à la retraite et qui ont envie de continuer à avoir une vie active. Ou sinon, ça va être des gens qui ont eu un accident de la vie et qui veulent reprendre une activité professionnelle, mais en prenant leur temps.
1: Et bien voilà une raison de croire en ses rêves. C'est ce qu'a fait Élise Gléminchet en montant cette épicerie à Fontaine-Daniel qui aujourd'hui perdure dans le temps.
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1: Le chant est libre avec Patrick Fiori sur votre radio locale ici. J'espère que vous passez un bel après-midi. La détente se poursuit dans un court instant avec un tube enregistré à Kingston, en Jamaïque, par Bernard Lavillier et Jimmy Cliff. On écoutera aussi le groupe Eurythmics. Je vous souhaite un excellent dimanche.
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1: Excellent après-midi, il est 14h, vous écoutez Ici. Toute l'info en France et dans le monde en 90 secondes avec Benjamin Mathieu.
2: La polémique autour des super profits de Total Energy continue. Sébastien Lecornu invite Total Energy aujourd'hui à faire un nouveau geste pour les consommateurs avec un plafonnement généreux des prix des carburants à la pompe. Sébastien Lecornu sous-entend donc que le groupe pétrolier peut mieux faire. Total Energy qui mène actuellement en France une opération avec le prix de l'essence sans plomb à 1,99€ par litre et celui du diesel à 2,09€ par litre pendant tous les ponts de mai. Le ministre de l'économie Roland Lescure va lui recevoir les distributeurs de carburant à Bercy demain pour évoquer cette situation. Alors que la free party continue dans le Cher, près de Bourges, le ministre de l'Intérieur est sur place, Laurent Nunez, qui se dit convaincu de continuer à défendre la proposition de loi qui prévoit de durcir la pénalisation de ces événements non déclarés. 17 000 personnes sont depuis 3 jours présentes sur ce site militaire, jugé dangereux par les autorités. Un décret publié au Journal officiel autorise le démantèlement complet par EDF de l'ancienne centrale nucléaire de Fessenheim dans le Haut-Rhin. Le site est fermé depuis 2020, des opérations qui seront achevées dans 22 ans, précise le décret. Deux migrantes soudanaises qui tentaient de rejoindre l'Angleterre sont mortes ce matin au large de Neufchâtel Ardelot dans le Pas-de-Calais. Elles se trouvaient à bord d'un bateau avec 60 autres personnes. C'est le troisième drame de ce type dans la région en un peu plus d'un mois. On passe au sport avec beaucoup de rugby cet après-midi. Ça joue depuis une demi-heure entre Montpellier qui reçoit Newport Dragons, les Gallois, dans le cadre d'une demi-finale de Challenge Cup, les Héraultais qui mènent 10-0.
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4: Le temps ce dimanche, l'instabilité et les orages continuent de nous accompagner. La Mayenne est toujours placée en vigilance jaune. Léger épinant la nuit, oui, mais attention au brouillard demain matin avant une journée de lundi où l'on retrouve ce même schéma instable. Les températures 17 à 20 degrés, 17 à la Sève, 20 à Renazé. La tendance pour le début de semaine, encore compliquée mardi, ça commencera à s'améliorer normalement, progressivement à partir de mercredi. Bon week-end avec Ici Mayenne.
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0: pluie de Pan nous emmène très loin, le côté country aussi, et on adore voyager grâce à la musique, celle du groupe ABBA avec Fernando. Sophie Nolvaux pour vous tenir compagnie ce dimanche, avec dans quelques minutes des infos pratiques près de chez vous, mais avant, on va chanter avec les trois chansons françaises à la suite. On va continuer à s'évader avec Michel Polnareff, Christophe Maé sera de la partie, et Zazie aussi, sur votre radio locale ici.
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0: Merci pour votre fidélité. Vous écoutez votre radio ici. C'était Michel Polnareff avec Holidays. Dans une poignée de minutes, Madonna avec La Isla Bonita. Mais tout de suite, des infos près de chez vous.
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2: Les infos pratiques ici Mayenne, n'oubliez pas, si vous êtes un cran et si vous êtes donneur ou donneuse de sang, la prochaine collecte, elle se déroule mercredi 6 mai à la salle du Mûrier de 15h30 à 19h. À Bressé, donc à l'opposé, on est au sud de Goron cette fois, à Bressé, l'association Famille Rurale organise un voyage en Touraine le 27 juin. On pourra notamment découvrir le château d'Azel Rideau. 95€ la journée avec le car, le déjeuner, les visites, s'inscrire et se renseigner auprès des familles rurales de Bressé. Enfin, et parce qu'on aime le commerce de proximité, des gens formidables pour nos petites communes, rappelons que le proxy de Ballot est fermé depuis le 1er mai et jusqu'au 11 mai pour cause de changement de local et d'adresse. La réouverture du magasin est prévue le mardi 12 mai à 7h30 au 1 route de Larreau. En attendant, le bar 66 fait des pots de pain. Rendez-vous dans une heure pour vos prochaines infos pratiques.
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0: Send Me an Angel, c'était Scorpion sur votre radio locale ici. J'espère que vous passez un bon dimanche avec nous.
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0: 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Allez, bientôt 15h et toute l'info en France et dans le monde en 90 secondes. Mais avant, Billy Joel, le nouveau Gaëtan Roussel et Julie Pietri.
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1: Vous écoutez Ici, bel après-midi, il est 15h. Toute l'info en France et dans le monde en 90 secondes avec Benjamin Mathieu.
2: Une free party qui pourrait coûter cher. Le ministre de l'Intérieur, Laurent Nunez, est à Baugy, là où se déroule depuis 3 jours une fête techno illégale en présence d'au moins 17 000 fêtards. Tous ceux qui sortent de ce rassemblement illégal seront verbalisés, assure Laurent Nunez, qui se dit également déterminé à faire adopter une proposition de loi qui prévoit de durcir la pénalisation de ces événements non déclarés. Le ministre qui donne également un premier bilan avec 5 urgences absolues et 28 urgences relatives liées notamment à la consommation de stupéfiants. La thèse du féminicide privilégié après la découverte d'un homme et d'une femme morts par arme à feu près de Chalon-sur-Saône en Saône-et-Loire hier. C'est le fils de la femme âgée de 20 ans présent dans l'appartement au moment des faits qui a réussi à s'enfuir et à donner l'alerte. Sébastien Lecornu appelle le groupe Total Énergie à plafonner généreusement les prix des carburants. Le groupe qui plafonne actuellement en France le prix de l'essence sans plomb à 1,99 par litre et celui du diesel à 2,09. Le Premier ministre demande donc un effort supplémentaire aux pétroliers français. En sport, en rugby, ça semble plutôt bien parti pour Montpellier en demi-finale de Challenge Cup face aux Gallois de Newport Dragons. Les Héraultais qui mènent 13-5. Il reste encore un quart d'heure à jouer. Et puis Bordeaux-Bègles va tenter de retrouver la finale de Coupe des Champions remportée par les Bordelais l'année dernière. La demi-finale contre Baf, c'est à suivre à 16h. Et puis en Ligue 1, Lille peut continuer à croire au podium en cas de victoire face au Havre. Le match vient de débuter.
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4: Le temps ce dimanche, l'instabilité et les orages continuent de nous accompagner. La Mayenne est toujours placée en vigilance jaune. Léger répit dans la nuit, oui, mais attention au brouillard demain matin avant une journée de lundi où l'on retrouve ce même schéma instable. Les températures 17 à 20 degrés, 17 à la Sée, 20 à Renazé. La tendance pour le début de semaine, encore compliquée mardi, ça commencera à s'améliorer normalement, progressivement à partir de mercredi. Bon week-end avec Ici Mayenne.
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0: Bethlehem avec Losing My Religion sur votre radio locale ici. J'espère que votre dimanche est agréable entre repos, détente, balade ou boulot. C'est Sophie Nolvaux pour vous accompagner avec quelques infos pratiques près de chez vous dans le prochain quart d'heure. Ce sera après vos trois chansons françaises à la suite. Avec Daniel Balavoine, le duo qui cartonne en ce moment, Jake et Carla, mais aussi Louis Chédid.
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0: 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C'était Daniel Balavoine sur votre radio locale ici. Dans une poignée de minutes, Paolo Conte avec Via Conme. Juste après, comme chaque heure, quelques petites infos d'ici.
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2: Les infos pratiques ici Mayenne et festives. On commence par aller danser pour se mettre en forme jeudi à Désertines avec le club Y a de la joie. L'orchestre de Stéphane Fauny, rendez-vous à 14h à la salle polyvalente. Et puis les jours fériés décalent nos habitudes et pas mal de choses. Mayenne Co communique sur les ordures ménagères avec cette info relative au 8 mai. La tournée de collecte des bacs individuels en porte-à-porte du vendredi 8 est décalée au lundi 11 mai. Collecte carton professionnel de la Mayenne décalée au jeudi 7 mai. Les déchetteries et points de collecte seront fermés le 8 mai, mais ouverts aux horaires habituels le samedi 9 mai. Enfin, en restant dans le débarras, mais qui peut toujours servir et être utile pour d'autres, on note un vide-grenier à Forcé, dimanche prochain, le 10 mai, de 8h à 18h sur la route de Bazougé. Quant à nous, on recycle aussi, bien sûr, nos infos pratiques dans une heure.
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0: Message in a Bottle par le groupe De Police. Merci d'être fidèle à votre radio locale ici. Je suis ravie de passer cet après-midi avec vous. Nous sommes le 3 mai. J'ai cherché une chanson tiens, qui pouvait célébrer les Philippe aujourd'hui et j'ai trouvé ceci.
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2: Philippe.
1: Comment tu t'appelles ?
2: Philippe.
0: Oui, ouais, ça va, c'est bien. On a compris, Philippe. Bonne fête aux Philippe qui nous écoutent, dont Philippe Catherine, hein, qu'on appelle peut-être Phil ou Philou. Dans quelques minutes, vous avez rendez-vous avec l'info en France et dans le monde. En 90 secondes, ce sera à 16h. Mais avant Michael Jackson et Paul McCartney, Amir et son nouveau titre, et Mylène Farmer également, bel après-midi.
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1: Vous écoutez Ici, il est 16h, bel après-midi. Toute l'info en France et dans le monde en 90 secondes avec Benjamin Mathieu.
2: 5 participants à la free party interdite dans le Cher en urgence absolue après avoir consommé de la drogue. Le ministre de l'Intérieur, Laurent Nunez, est sur place près de Bourges, là où se déroule une fête techno illégale en présence d'au moins 17 000 fêtards. Tous ceux qui sortent de ce rassemblement seront verbalisés, assure-t-il, alors qu'un deuxième engin explosif a été découvert sur le site militaire utilisé par les fêtards. La polémique autour des super profits de Total Energy continue. Sébastien Le Cornu invite le pétrolier français à faire un nouveau geste pour les consommateurs avec un plafonnement généreux des prix des carburants à la pompe. Le ministre de l'économie, Roland Lescure, va lui recevoir les distributeurs de carburant demain à Bercy. Le trafic ferroviaire reprend en gare de Lyon à Paris après 3 jours d'interruption pour travaux, une opération hors norme de remplacement de 2 postes d'aiguillage qui ont nécessité l'intervention de 500 techniciens ferroviaires de SNCF Réseau. 2 migrantes soudanaises qui tentaient de rejoindre l'Angleterre sont mortes ce matin au large de Neufchâtel-Ardelot dans le Pas-de-Calais. Elles se trouvaient à bord d'un bateau avec 60 autres personnes. C'est le 3e drame de ce type dans la région en un peu plus d'un mois. En sport, une belle après-midi de rugby avec la victoire de Montpellier 18-12 face aux Gallois de Newport Dragons en demi-finale de Challenge Cup. Et puis le match va débuter dans quelques secondes. Bordeaux-Bègles qui va tenter de retrouver la finale de Coupe des Champions. L'UBB reçoit BAF à 16h à Chamond-Delmas.
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4: Le temps ce dimanche, l'instabilité et les orages continuent de nous accompagner. La Mayenne est toujours placée en vigilance jaune. Léger répit dans la nuit, oui, mais attention au brouillard demain matin avant une journée de lundi où l'on retrouve ce même schéma instable. Les températures 17 à 20 degrés, 17 à la Sée, 20 à Renazé. La tendance pour le début de semaine, encore compliquée mardi, ça commencera à s'améliorer normalement progressivement à partir de mercredi. Bon week-end avec Ici Mayenne.
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Gabi, une chanson qui a en quelque sorte sauvé la carrière d'Alain Bachung en 1980, qu'il a véritablement révélé au grand public et l'a installé comme artiste français incontournable. Bienvenue si vous nous rejoignez à l'instant, c'est Sophie Nolveau pour partager avec vous cet après-midi en musique au son de Mike and the Mechanics dans un instant, car tout de suite, c'est une nouveauté qu'on accueille. Voici Oria avec Soirée Mondaine sur votre radio ici.

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1: Je vous emmène dans la commune de Saint-Germain-le-Guillaume, à côté de Chaillan, dans le Nord Mayenne, pour découvrir une nouvelle micro-brasserie mayennaise. Elle produit la bière Bertus, de la blonde, de la blanche, une ambrée et une triple. Je découvre les lieux avec Berthe, c'est le brasseur. Et la visite débute par une dégustation, non pas de bière, mais de malt.
2: Donc ça fait un goût très sucré. Donc ça fait effectivement on sent l'amidon qui est converti en sucre simple. Donc on mâche.
1: Mais c'est très bon d'ailleurs le malt comme ça.
2: Et donc ça donne effectivement un goût très sucré. Je sais pas si vous vous l'avez goûté, mais voilà.
1: Je vois que vous avez un autre malt. Alors je pense que c'est du malt qui est beaucoup plus foncé.
2: Donc oui effectivement ça c'est un malt. Donc c'est écrit sur le sachet du chocolat. Donc un malt qui est utilisé pour faire par exemple un stout.
1: Il n'y a pas de chocolat dedans.
2: Non,
1: ça, il y a les arômes.
2: Effectivement, ils ont écrit sur le sachet parce qu'il y a des arômes chocolat et je dirais même aussi un petit peu de café. Si vous êtes prêt à goûter.
1: Moi je suis prêt, on y va.
2: Allez, vas-y.
1: Quand il y a du chocolat, on a envie d'en manger.
2: Allez.
1: Après cette dégustation de céréales, je demande à Berthe de me présenter les différents espaces de cette brasserie.
2: Là où nous sommes actuellement, c'est la partie stockage.
1: Donc, si on ouvre la porte.
2: Donc, si on ouvre la porte, on arrive dans la salle de brassage.
1: Donc vous arrivez à faire combien de litres de bière en une année dans cette salle?
2: Alors là, en une année, je produis à peu près 2500 litres. Donc c'est une toute petite production. J'ai choisi cette installation parce que voilà, j'aime bien de changer assez régulièrement de recettes. Et une petite installation comme ça peut me permettre de faire ceci.
1: Là, il n'y a pas de bière dans les cuves qui sont face à nous. Il y a peut-être quand même de la bière dans les cuves de fermentation en ce moment?
2: Oui, il reste encore une bière en cuve de fermentation. C'est une bière blonde, la classique, avec un petit peu de camomille dedans.
1: On retourne dans l'autre partie, parce que je crois que vous avez du boulot, Berthe. Et il y a quoi? Il y a des étiquettes à coller, c'est ça?
2: C'est bien ça.
1: Donc vous avez besoin d'un coup de main?
2: si vous voulez, effectivement, ça pourrait être sympa, parce que souvent je travaille tout seul, mais si j'ai un coup de main, c'est avec plaisir.
1: Alors, ce qui me rassure, c'est que je vois qu'il y a quand même une machine.
2: Oui, effectivement, une étiqueteuse. On appuie tout simplement sur le bouton.
1: Start.
2: Voilà.
1: Et le petit tampon qui se met, en fait, c'est la date limite de consommation.
2: Exactement, la date limite.
1: Et alors, sur toutes les bières Bertus, je vois qu'il y a un petit lapin. Il n'est pas petit, c'est même un grand lapin.
2: Donc là, j'ai choisi un lapin. Pourquoi? Parce que l'espèce, c'est un géant de Flandre. Et je ne sais pas si vous avez entendu, mais j'ai un petit accent, ou peut-être même un grand accent, et ça vient de la Belgique.
1: Donc vous êtes originaire des Flandres, ce qui veut dire que votre langue maternelle, c'est le néerlandais.
2: C'est bien ça.
1: Je reviens à votre lapin qui est présent sur toutes vos étiquettes. Qu'est-ce qu'il a dans son petit sac qu'il porte avec ses deux mains? C'est de la nourriture?
2: Donc là, ce qu'il y a dedans, c'est pas très visible, mais c'est de l'houblon.
1: Ah oui,
2: donc
1: d'accord.
2: Ce sont des cônes de houblon qu'il porte en ses mains.
1: À un instant, j'ai cru que c'était des frites, mais non.
2: Non.
1: Je me suis dit, peut-être que les lapins en Belgique ou chez vous mangent des frites plutôt que de manger de la salade et des carottes.
2: Non, c'est de l'houblon.
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0: Véronique Sanson avec Amoureuse sur votre radio locale ici. Dans la suite du programme, des infos utiles près de chez vous, l'humour en tube avec Michel Bougenat, Claude Sérillon et Jean-Luc Reichmann pour la Journée mondiale du rire et la musique bien sûr avec Indochine et le nouveau titre de Bruno Mars. Excellent week-end.
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0: Bonne journée, bonne route si vous êtes dans la voiture. C'était Indochine avec 3 nuits par semaine sur votre radio locale ici. On va se retrouver dans quelques minutes avec la musique de Michel Berger. Ce sera juste après des infos utiles et pratiques d'ici.
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2: Les infos pratiques ici Mayenne, n'oubliez pas si vous êtes à Cran et si vous êtes donneur ou donneuse de sang, la prochaine collecte, elle se déroule mercredi 6 mai à la salle du Mûrier de 15h30 à 19h. À Bressé, donc à l'opposé, on est au sud de Goron cette fois, à Bressé, l'association Famille Rurale organise un voyage en Touraine le 27 juin. On pourra notamment découvrir le château d'Azel Rideau. 95€ la journée avec le car, le déjeuner, les visites, s'inscrire et se renseigner auprès des familles rurales de Bressé. Enfin, et parce qu'on aime le commerce de proximité, des gens formidables pour nos petites communes, rappelons que le proxy de Ballot est fermé depuis le 1er mai et jusqu'au 11 mai pour cause de changement de local et d'adresse. La réouverture du magasin est prévue le mardi 12 mai à 7h30 au 1 route de Larreau. En attendant, le bar 66 fait des pots de pain. Rendez-vous dans une heure pour vos prochaines infos pratiques.
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0: L'excellent Lewis Capaldi avec Wish You the Best sur votre radio ici. C'est la journée mondiale du rire aujourd'hui, dimanche 3 mai, autrement dit le jour préféré de notre Fred Ballard bien sûr. Alors pour l'occasion, elle a décidé de nous rappeler dans l'humour en tube qu'il n'y a rien de plus drôle dans le rire que le fou rire.
1: Moi j'ai été assez malade quand j'étais petit.
2: Ça fait rire tout le monde quand tu dis t'étais malade petit.
1: Je sais, il y a un
3: tiers. Oui, c'est magique. Hein. C'est toujours quand on s'y attend le moins que le fou rire surgit, de préférence quand il n'y a rien de drôle, voire quand tout est tragique, ça part d'un coup, ça ne prévient pas, et c'est encore plus drôle quand c'est en direct à la télé.
1: J'ai été opéré des deux bras. Attends.
3: Voilà, bah, il suffit de l'histoire terrible d'un enfant opéré des deux bras pour que le fou rire déboule et ravage tout sur son passage. Un Claude Sérillon, un Michel Bougenat et des millions de téléspectateurs en larmes. Et parfois, il n'y a même pas d'élément déclencheur au fou rire. Jean-Luc Reichmann le sait.
4: Vous êtes moniteur d'auto-école.
5: Ouais.
4: Ça fait longtemps.
5: Ouais.
6: Il a un rire extraordinaire. Hein,
3: on est sur du très très lourd, hein, quand le rire est une vanne à lui tout seul, forcément le fou rire devient général et dangereux aussi, hein, parce qu'avec ce moniteur d'auto-école là, on peut mourir de rire sur une quatre voies.
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0: très belle fin d'après-midi à l'écoute de votre radio locale ici. Sublime duo de l'année 97, Andrea Bocelli et Hélène Segarra avec Vivo Perley. À 17h, vous avez rendez-vous avec l'actualité. Pour nous emmener jusque-là, Bonnie Tyler et Benabar.
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1: 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Les infos présentées par Benjamin Mathieu.
2: La free party géante organisée sur un terrain militaire près de Bourges touche à sa fin. La plupart des fêtards présents depuis 3 jours sont en train de quitter les lieux. 600 verbalisations ont déjà été dressées, mais le ministre de l'Intérieur, qui est présent sur place, garantit que tous ceux qui sortent de ces Technival seront verbalisés. Laurent Nunez, qui se dit également déterminé à faire adopter la proposition de loi qui prévoit de durcir la pénalisation de ces événements non déclarés. Une marche blanche organisée cet après-midi à Grenoble, en Isère, après la mort par arme à feu de 3 personnes en l'espace d'une semaine dans la ville. 200 personnes réunies pour dire stop à la violence. Il ne faut pas banaliser, ne pas oublier, dit notamment Amandine Demort, la maire des Chirolles, une commune limitrophe. Alors que les cours du baril de pétrole atteignent des sommets en raison de la crise au Moyen-Orient, Sébastien Lecornu remet un coup de pression sur Total Energy, le géant pétrolier français qui a vu son bénéfice net bondir de 51% en début d'année. Le Premier ministre encourage Total Energy à un plafonnement généreux des prix à la pompe dans une interview ce matin. En cette fin de week-end prolongée, circulation difficile selon Bison Futé. Dans tout le quart nord-ouest, c'est orange dans le sens des retours, de la Bretagne au nord et jusqu'à Paris. À un an de la prochaine présidentielle, le casting se met peu à peu en place. Jean-Luc Mélenchon est l'invité du journal de 20h de TF1 ce soir. L'insoumis qui devrait très probablement officialiser sa candidature. Les élus de la France insoumise qui étaient réunis cet après-midi pour désigner leur candidat. Un peu plus tôt dans l'après-midi, on a appris que François Bayrou ne sera lui pas candidat. L'ancien Premier ministre veut néanmoins que son parti, le Modem, compte peser dans le débat. En sport, du très beau spectacle en rugby, au stade Atlantique de Bordeaux pour la demi-finale de Champions Cup. Bordeaux-Bègles qui reçoit les Anglais de Baf. Déjà 5 essais dans ce match très ouvert, c'est la mi-temps. Et l'UBB mène 24-12. Et puis un petit peu plus tôt, cette après-midi, Montpellier s'est qualifié pour la finale de Challenge Cup en battant Newport Dragons 18-12.
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3: Le temps ce dimanche, l'instabilité et les orages continuent de nous accompagner. La Mayenne est toujours placée en vigilance jaune. Léger répit dans la nuit, oui, mais attention au brouillard demain matin avant une journée de lundi où l'on retrouve ce même schéma instable. Les températures 17 à 20 degrés, 17 à la Sée, 20 à Renazé. La tendance pour le début de semaine, encore compliquée mardi, ça commencera à s'améliorer normalement, progressivement à partir de mercredi. Bon week-end avec Ici Mayenne.
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Sur votre radio ici, on écoutait Philippe Lafontaine avec Cœur de loup. C'est Sophie Nolveau pour vous, tenir compagnie et profiter de cette fin de week-end. 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Allez, on poursuit en musique avec Jacques Higelin, juste après Taylor Swift avec Opelite.

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1: Oui, la voiture radiocommandée, c'est un sport avec des sensations que l'on peut comparer en partie à l'e-sport, les courses sur simulateur. On en parle avec Jean-Charles Lequem, président adjoint du Laval Mini Auto Club. Jean-Charles, on sait que les sports mécaniques, en général, c'est pas gratuit. Et combien ça coûte lorsque l'on veut juste commencer?
2: Alors, oui, en tant que sport mécanique, je pense que le modélisme donc automobile radiocommandé, c'est sûrement le moins cher des sports automobiles, des sports mécaniques. Alors, on va dire que pour débuter donc avec des modèles de loisirs, mais qui restent très très fiables, avec des marques très connues et des pièces détachées très faciles à trouver, on commence donc avec la voiture, le moteur et l'électronique autour de 150 euros à peu près. Bon, ensuite, il faut investir évidemment dans un chargeur pour les accus, donc il faut des accus aussi. Et puis, il faut une radiocommande. Mais l'avantage de ça, c'est que et le chargeur et les accus et la radio peuvent servir ensuite à d'autres véhicules. Donc après, on va dire que sur un budget global, on est entre 400 et 500 euros pour avoir le matériel et pour pouvoir rouler. Ouais.
1: Et une saison, c'est combien? C'est quoi, 10 compétitions dans l'année?
2: Quand on est en championnat de ligue, on peut monter, oui, à entre 8 et 10 compétitions. Là, on n'est plus du tout sur les mêmes châssis. Il faut compter les déplacements. On a beaucoup plus de pneus. Il y a beaucoup plus de casse aussi. Donc il y a plus de pièces à changer. Donc je pense que là, il faut compter à minima 1500, 2000 euros pour une saison complète.
1: Oui, ce qui s'apparente à pas mal de sports finalement. Et donc, si je veux m'y mettre, je fais comment?
2: Ce qu'on essaie de dire aux gens qui sont intéressés par le modélisme, c'est de ne pas hésiter à venir nous voir avant même l'achat, parce que on a souvent des retours de personnes qui nous disent, voilà, on a acheté une voiture radiocommandée pour notre enfant, voilà, elle a cassé, on trouve pas les pièces, du coup elle est restée dans le placard et puis on s'en sert plus. Nous déjà, on peut peut-être vous aider à la réparer, à trouver des pièces, mais nous on peut vous aiguiller sur des modèles qui sont résistants, qui sont faciles d'entretien, où on va trouver des pièces très facilement et qui sont facilement réparables. 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
1: Toujours branché sur votre radio ici avec Claudio Capéo et Qu'est-ce qu'il me restera. Avant de retrouver des infos utiles près de chez vous, on va se détendre avec le nouveau single de Florent Pagny et la chanteuse anglaise Dizri. À tout de suite. 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

0: Bon dimanche à l'écoute de votre radio ici, c'était Florent Pagny avec la dernière chanson du monde. Dans un instant, on va profiter d'un grand succès des Fine Young Cannibals, juste après quelques petites infos d'ici.
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2: Les infos pratiques ici Mayenne et festives. On commence par aller danser pour se mettre en forme jeudi à Désertine avec le club Y'a de la Joie, l'orchestre de Stéphane Fauny. Rendez-vous à 14h à la salle polyvalente. Et puis les jours fériés décalent nos habitudes et pas mal de choses. Mayenne Co communique sur les ordures ménagères avec cette info relative au 8 mai. La tournée de collecte des bacs individuels en porte-à-porte du vendredi 8 est décalée au lundi 11 mai. Collecte carton professionnel de la Mayenne décalée au jeudi 7 mai. Les déchetteries et points de collecte seront fermés le 8 mai, mais ouverts aux horaires habituels le samedi 9 mai. Enfin, en restant dans le débarras, mais qui peut toujours servir et être utile pour d'autres, on note un vide-grenier à forcer dimanche prochain, le 10 mai, de 8h à 18h sur la route de Bazougé. Quant à nous, on recycle aussi bien sûr nos infos pratiques dans une heure.
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1: Bon début de soirée, c'était Marguerite avec les filles, les meufs. Allez, on devient petite souris pendant 2 minutes sur votre radio ici grâce à Stéphane Bern. Aujourd'hui, son voyage dans le temps va nous permettre de vivre une scène incroyable de notre histoire. Il y a un peu moins de 500 ans, à l'époque du Saint-Empire.
2: Même les empereurs ont le droit de craquer. Et pas juste en privé, non, en pleine cérémonie officielle. C'est l'histoire de l'abdication de Charles Quint. Bruxelles, 25 octobre 1555. La grande salle du palais de Coudenberg est pleine à craquer. Duc, prince, ambassadeur, tout le gratin du Saint-Empire. Soudain, le silence. Charles Quint entre, vêtu de noir. Il avance à petits pas, s'appuyant sur une canne, le visage tiré par la fatigue et la douleur. La goutte lui ronge les pieds. Les hémorroïdes font leur œuvre aussi. L'homme est usé, plié, mais toujours empereur. Pour quelques minutes encore. Il prend la parole, longuement. Il déroule sa vie comme un vieux général fatigué. Ses guerres, ses erreurs, son foi, son destin. Une sorte de version vocale de la future page Wikipédia. Puis il annonce son abdication. Et là, soudain, il s'effondre. Pas juste symboliquement, non, non. Il tombe littéralement sur le fauteuil. Et il pleure. Des vraies larmes, une fontaine. Dans la salle, c'est la stupeur. Certains fondent en larmes aussi. Même les durs à cuire sont secoués. Mais attention, Charles Quint n'est pas un amateur. C'est un as de la scène, un roi du grand numéro. Il en rajoute, il enrobe. Bref, en réalité, plus de pleurs que de mal. En se montrant fragile, il ne quitte pas le pouvoir. Il le sacralise, il se fait martyr. À ce stade, c'est plus une abdication. C'est un final d'opéra. Alors si demain, vous quittez votre entreprise, vous savez ce qu'il vous reste à faire pour marquer les esprits. Laissez vos émotions vous envahir ou à défaut, préparez votre petit effet en vous munissant au préalable d'un oignon.
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0: Coldplay avec A Sky Full of Stars, à l'instant sur votre radio locale, ici. Il sera bientôt 18h, l'heure des infos, mais d'abord, on repart en musique avec le nouveau duo Pascal Obispo et Francis Cabrel, juste après un incontournable de Rose Laurence.
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1: Vous écoutez Ici, il est 18h. Bon début de soirée. Les infos présentées par Benjamin Mathieu.
2: Après la polémique sur les marges des distributeurs de carburant dans le contexte de la guerre au Moyen-Orient, le ministre de l'économie Roland Lescure les reçoit justement demain à Bercy. Un échange est aussi prévu un peu plus tard dans la semaine avec les compagnies aériennes. Ce matin, le Premier ministre Sébastien Lecornu a encouragé Total Énergie à un plafonnement généreux des prix à la pompe. La fête est finie à Bourges. La plupart des fêtards présents depuis 3 jours sont en train de quitter les lieux. La visite surprise du ministre de l'Intérieur sur ce site militaire où se déroulait un Technival a mis la pression sur les organisateurs. Laurent Nunez qui a assuré que tous ceux qui sortent de ce rassemblement illégal seront verbalisés. Le bateau du marin pêcheur breton, porté disparu depuis mercredi au large d'Audierne dans le Finistère, a été localisé. Des débris et sa balise ont été retrouvés au nord de l'Espagne. Les opérations de recherche sont toujours en cours. Le chantier de la décennie à la gare de Lyon à Paris, la SNCF qui a remplacé 2 postes d'aiguillage, une opération hors norme qui a nécessité 500 techniciens et 3 jours d'interruption de la circulation. Les trains qui sont de retour dans la gare de Lyon depuis ce midi. L'enquête aux États-Unis après la tentative d'intrusion lors d'un gala présidé par Donald Trump à Washington le week-end dernier. Cette enquête qui continue. La justice américaine affirme aujourd'hui que l'homme avait clairement l'intention de tuer quiconque se trouverait sur son chemin pour tuer le président de la République. 2 migrants soudanaises qui tentaient de rejoindre l'Angleterre sont mortes ce matin au large de Neufchâtel Aradono, dans le Pas-de-Calais, et se trouvaient à bord d'un bateau avec 60 autres personnes qui tentaient la traversée. En sport, en Ligue 1, Lille avait une bonne opportunité d'accrocher le podium du championnat, occasion ratée avec son nul face au Havre. 1-1, ce qui laisse le champ libre à Lyon et Rennes qui s'affrontent ce soir. Et puis en rugby, un match relevé et serré, mais ça passe pour Bordeaux en demi-finale de Champions Cup. Bordeaux-Bègles qui recevait les Anglais de Bath et qui mène 36-19. Il reste 1 minute à jouer.
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3: Le temps ce dimanche, l'instabilité et les orages continuent de nous accompagner. La Mayenne est toujours placée en vigilance jaune. Léger répit dans la nuit, oui, mais attention au brouillard demain matin avant une journée de lundi où l'on retrouve ce même schéma instable. Les températures 17 à 20 degrés, 17 à la Sève, 20 à Renazé. La tendance pour le début de semaine, encore compliquée mardi, ça commencera à s'améliorer normalement, progressivement à partir de mercredi. Bon week-end avec Ici Mayenne.
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Assim Bonanga sur votre radio locale. Ici, on écoutait Johnny Clegg et Savuka. C'est toujours Sophie Nolvo aux commandes musicales de votre dimanche. On est ensemble jusqu'à 19h et on va continuer de se changer les idées, de se relaxer avec la musique que vous aimez. Au programme de Corgis avec Everybody's Got to Learn Sometime. Juste après Gauvin Serre, ce que voici avec Silence Radio. Je vous souhaite une bonne fin de week-end.

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1: Notre balade aujourd'hui, elle nous emmène à Mayenne. On fera peut-être même un petit crochet par le château, par le musée. On aura de bonnes raisons de le faire. On va comprendre pourquoi avec Angélique Gallier de Mayenne Co. Bonjour Angélique.
2: Bonjour Hervé.
1: Alors, pourquoi vous avez choisi Mayenne ce dimanche?
2: Alors, le sentier de Mayenne, il est très intéressant. Donc, c'est un sentier qui s'appelle d'une rive à l'autre et qui est au départ de la cale, donc au pied de l'office de tourisme, parce qu'il n'est pas concentré uniquement en fait sur le centre-ville. On va très vite en fait partir en campagne le long de la rivière la Mayenne, la surplombant même un petit peu en étant sur un talus. Donc, il y a une alternance de paysages. On va avoir du paysage urbain et du paysage rural, et c'est ce que j'aime beaucoup dans ce sentier-là. Il y a même une petite partie de voie verte, donc c'est vraiment c'est un sentier qui fait 11 km, mais tout niveau, on peut y aller véritablement en famille. Et puis, quand on revient, parce qu'on fait le départ en ville, mais qu'on revient en ville, on va aussi passer par les jolis quartiers, notamment la très belle place d'Hercé, la place Chevreuse. Là, on a vraiment les beaux hôtels particuliers de Mayenne.
1: Vous avez un coup de cœur particulier en matière de patrimoine?
2: J'aime beaucoup la place d'Hercé, oui, j'avoue. Je trouve qu'on est entouré de magnifiques bâtiments, de très grandes fenêtres, de grandes bâtisses, de très beaux arbres aussi qui sont dans cette place et tout en haut de la ville, parce qu'on ne le sait pas, elle peut se faire un petit peu oublier, mais elle a un patrimoine très riche.
1: Et puis, c'est musée aujourd'hui, je crois savoir.
2: Eh bien, on est dimanche, et donc le musée Château de Mayenne est ouvert gratuitement chaque premier dimanche du mois. C'est pas parce que c'est le dimanche, c'est chaque premier dimanche du mois. Donc, on revient par les abords du Château de Mayenne. Donc, je trouve que c'est effectivement une bonne idée pour clôturer la balade, d'aller voir les collègues du château et de découvrir ce très riche patrimoine, ces belles saves en voûte d'ogive, la chapelle, enfin voilà, il y a un bâti qui est exceptionnel.
1: Et si on souhaite en savoir plus?
2: Eh bien, on nous contacte à l'Office de Tourisme.
1: Mayenne Co, donc à Mayenne. Merci beaucoup Angélique Gallier. Et puis, si on souhaite en savoir plus, on se régale aussi sur ici.fr. On lit le petit article, on regarde les photos et on écoute aussi le podcast. Merci beaucoup Angélique, à bientôt.
2: Merci Hervé, à bientôt.
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1: Stilto avec Faut que tu m'aimes sur votre radio locale ici. Dans le prochain quart d'heure, des conseils utiles autour de vous et les coulisses télé de Patrice Gascoigne qui évoque aujourd'hui violence dans les champs. C'est ce soir, 21h05 sur France 5. Ce sera après Christophe Maé avec La Lune et Chicago avec If You Leave Me Now. 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
1: Vous écoutez votre radio ici, c'était Christophe Maé avec La Lune. Place au groupe Imagination dans un instant, mais tout de suite, des infos près de chez vous.
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3: Les infos pratiques ici Mayenne, n'oubliez pas si vous êtes un cran et si vous êtes donneur ou donneuse de sang, la prochaine collecte, elle se déroule mercredi 6 mai à la salle du Mûrier de 15h30 à 19h. À Bressé, donc à l'opposé, on est au sud de Goron cette fois, à Bressé, l'association Famille Rurale organise un voyage en Touraine le 27 juin. On pourra notamment découvrir le château d'Azel Rideau. 95€ la journée avec le car, le déjeuner, les visites, s'inscrire et se renseigner auprès des familles rurales de Bressé. Enfin, et parce qu'on aime le commerce de proximité, des gens formidables pour nos petites communes, rappelons que le proxy de Ballot est fermé depuis le 1er mai et jusqu'au 11 mai pour cause de changement de local et d'adresse. La réouverture du magasin est prévue le mardi 12 mai à 7h30 au 1 route de l'Arro. En attendant, le bar 66 fait des pots de pain. Rendez-vous dans une heure pour vos prochaines infos pratiques.
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0: Bienvenue sur votre radio locale ici. Super souvenir à l'instant de Michel Polnareff, on écoutait radio. Il est l'heure de retrouver Patrice Gascoigne avec les coulisses télé. Bonsoir Patrice.
1: Bonsoir Sophie.
0: Vous avez retenu l'enquête de ce soir dans Le Monde en face sur France 5, une enquête qui nous plonge au cœur de notre agriculture.
2: Ce fut d'abord une longue enquête publiée dans le journal Le Monde, puis un livre couronné du prix Albert Londres.
3: C'est compliqué de dire on s'est trompé, mais moi il m'a fallu beaucoup de temps à accepter que je m'étais trompé, que l'agriculture auquel j'avais cru pendant des années, c'était pas une agriculture qui allait nourrir la France, c'était pas une agriculture qui allait faire vivre ses paysans.
2: Extrait de Violence dans les champs, l'enquête édifiante à découvrir ce soir sur France 5. Elle est signée Nicolas Legendre et Magali Serre. Nicolas Legendre, lui-même fils de paysan, a enquêté durant 7 ans sur notre agriculture. Dans ce que vous allez voir ce soir, il réunit les témoignages d'agriculteurs, d'éleveurs, de décideurs du monde agricole. Tous dénoncent, malgré la pression, voire les menaces, un système économique, le système productiviste qui perdure depuis des décennies grâce à la violence. Une violence à l'égard des paysans eux-mêmes, mais aussi à l'égard de l'environnement et même des institutions. C'est magistralement raconté et démontré par cette enquête. Mais j'ai voulu savoir si ça avait été plus compliqué de mener l'enquête pour la télé que pour la presse écrite. Écoutez la réponse de Nicolas Legendre.
4: Le travail d'enquête avec une caméra sur ces sujets est plus difficile parce qu'il faut faire parler les gens devant la caméra, que c'est un exercice qui peut être stressant pour certaines personnes. Et là où, pour moi, c'était facile de faire témoigner des gens, enfin facile entre guillemets, pour mon livre parce que c'était des interviews par téléphone ou de visu, mais j'étais simplement avec mon carnet et mon crayon. L'anonymat a été plus facile également à assurer. Avec une caméra, c'est tout de suite autre chose. Il a fallu convaincre certaines personnes de témoigner face caméra. Beaucoup n'ont pas souhaité témoigner et de fait, ils ne sont pas dans le film. Il a fallu aussi convaincre d'autres, dans certains cas, de ne pas témoigner de façon anonyme, même si finalement la plupart, la grande majorité de nos interlocuteurs, interlocutrices ont accepté d'emblée. Nous on prévoyait un possible anonymat, mais finalement on n'y a pas eu recours parce que nos témoins ont accepté de témoigner à visage découvert face caméra. Mais beaucoup d'autres, en fait, ont refusé par peur, principalement des représailles, en fait.
2: Nicolas Legendre, réalisateur de cette investigation saluée et primée, Violence dans les champs, ce soir sur France 5. Quant à nous, on se retrouve sans violence, en douceur, demain avec de nouvelles coulisses télé.
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0: Belle soirée, c'était Marine avec Escroc sur votre radio locale ici. Il sera bientôt 19h avec toute l'actu qui arrive. Vous passerez votre soirée avec Laurent Petit-Guillaume et la musique de votre enfance, de votre adolescence, bref, la super musique des années 80. Mais avant, on se quitte tout en douceur et en nostalgie avec Johnny Hallyday et J'ai oublié de vivre. Belle fin de week-end.
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1: Excellente soirée, vous écoutez Ici, il est 19h. On s'informe avec Benjamin Mathieu.
2: La teuf est finie dans le Cher après 3 jours au son de la techno dans une zone militaire considérée comme dangereuse par les autorités. Alors que la free party géante organisée près de Bourges touche à sa fin, Laurent Nunez, le ministre de l'Intérieur,

0: L'intérieur hausse le ton, venu se rendre compte sur place de l'ampleur de ce technival illégal qui a rassemblé près de 20 000 personnes. Le ministre se dit convaincu par le projet de loi en cours de discussion durcissant les sanctions.
1: Ça ne fait que me renforcer dans la conviction qui est la mienne de continuer à porter un projet de loi qui s'appelle Riposte et qui comporte, ce qu'évidemment les organisateurs avaient bien identifié, une partie consacrée aux rave parties. Organiser une rave party maintenant, ce sera un délit. Un délit puni de 2 ans d'emprisonnement, de 30 000 euros d'amende. Ça veut dire que quand on identifie les organisateurs, on commence par passer par la case garde à vue. Et puis ensuite, il peut y avoir une condamnation délictuelle. Et puis surtout, ce que nous allons proposer, c'est que les participants aux rave parties, dès lors qu'ils ont été informés du caractère illégal de ce rassemblement musical, et donc dans ce cas-là, ce sera un délit aussi pour les participants et nous pourrons appliquer l'amende forfaitaire délictuelle à hauteur de 300 euros.
0: Un rassemblement contre le racisme et la violence envers les élus cet après-midi à Rennes à l'appel de Régine Comocoli, élue insoumise qui depuis les dernières élections en mars et son entrée au conseil municipal de Rennes est victime de messages haineux, de courriers racistes. Il y avait 200 personnes. C'était l'une de ces rares apparitions publiques de l'élu qui vit recluse depuis mars dernier, Justine Leblanc.
2: Désormais, Régine Comocoli mène une vie cachée. La semaine dernière encore, sa voiture a été cambriolée sur son parking. Elle n'ose même plus sortir au parc à côté de chez elle.
3: Je peux plus sortir sans mesurer tous les services de sécurité autour de moi. Je mets des lunettes, des trucs dignes d'un film, mais en fait, c'est très très angoissant.
2: Elle s'inquiète surtout pour ses 3 filles, dont Brianna, 16 ans, presque devenue résignée face à la situation.
4: Je trouve que l'humanité, elle a pas tant évolué que ça, donc... Ça me choque pas plus que ça. Mais je sais que je m'inquiète beaucoup plus pour ma mère. Quoi.
2: Touchée aussi de voir que plus de 200 personnes sont venues pour les soutenir.
4: On peut voir que là, il y a beaucoup de personnes. Enfin, il y a tout type de peau, il y a tout type de religion. On est tous mélangés et ça montre qu'on est capable de vivre en société, mais il faut juste qu'il y ait de la volonté. Voilà.
2: Même si dans le rassemblement, Marie-Lou, 89 ans, s'attendait à voir plus de monde.
5: J'ai l'impression que je suis dans mon enfance. Ça me fait beaucoup froid dans le dos. Il n'y a pas de prise de conscience devant tous ces multiples petits faits racistes qui se multiplient, qui s'aggravent. Et donc personne ne réagit alors qu'on est déjà dans des problèmes très très graves.
2: Des actions, des réponses, ces manifestants en attendent aussi au niveau de l'État. Ils pointent du doigt le silence du gouvernement.
0: Le reportage ici à Armorique. Jean-Luc Mélenchon est l'invité du journal de 20h de TF1 ce soir. L'insoumis qui devrait très probablement officialiser sa candidature. Les élus et les filles étaient réunis cet après-midi pour désigner leur candidat. Le suspense est assez faible. Alors que le cours du baril de pétrole atteint des sommets en raison de la crise au Moyen-Orient, Sébastien Lecornu remet un petit coup de pression sur Total Energy, le géant pétrolier français qui a vu son bénéfice net bondir de 51%. Le Premier ministre encourage Total Energy à un plafonnement généreux des prix à la pompe. Alors un contexte d'inflation particulier, les Français comptent peut-être partir moins loin et moins longtemps pendant leur congé cet été. Est-ce que cela profite au camping? On a posé la question à Nicolas Daillot, président de la Fédération nationale de l'hôtellerie de plein air.
6: Dans un premier temps, on ne le pensait pas, puisque avec la crise au Moyen-Orient, on a eu un fort ralentissement du rythme des réservations au mois de mars. Par contre, ça a repris depuis maintenant une quinzaine de jours. Et les vacances de printemps, aussi portées par une belle météo, même si ça a été assez contrasté sur le territoire, sont finalement un cru tout à fait correct. Il y a certains comportements de consommation qui ont été particulièrement saillants et qu'on va sans doute vivre au cours des prochaines semaines et même au cours du cœur de l'été si la crise continue, notamment avec beaucoup moins d'itinérance. On voit bien que les propriétaires de camping-cars ou de vannes se pose dans un endroit et bouge assez peu pour limiter au maximum, évidemment, les dépenses de carburant. On n'a pas encore de phénomène de raccourcissement de la durée des séjours. Les gens partent, mais à peu près pour une durée équivalente. Par contre, ils plébiscitent véritablement les offres, tout compris, pour pouvoir, dès le départ, connaître le budget global qu'ils vont mettre dans leur séjour de week-end ou dans leur séjour de vacances un peu plus longue, de façon à limiter au maximum les dépenses surprises de dernière minute.
0: Et si vous êtes de retour de ce pont, la circulation est difficile selon Buson Futé. Dans tout le quart nord-ouest, c'est orange dans le sens des retours. Il y avait beaucoup de sport aujourd'hui et c'est une belle après-midi de rugby, notamment pour l'IBB en demi-finale de Champions Cup. Bordeaux-Bègles s'impose 38-26 face aux Anglais de Baf dans un match très relevé et spectaculaire avec 9 essais marqués. Les Bordelais qui vont donc pouvoir défendre leur titre en finale.
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8: Le temps ce dimanche, l'instabilité et les orages continuent de nous accompagner. La Mayenne est toujours placée en vigilance jaune. Léger répit la nuit, oui, mais attention au brouillard demain matin avant une journée de lundi où l'on retrouve ce même schéma instable. Les températures 17 à 20 degrés, 17 à la Sée, 20 à Renazé. La tendance pour le début de semaine, encore compliquée mardi, ça commencera à s'améliorer normalement progressivement à partir de mercredi. Bon week-end avec Ici Mayenne.
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10: Bonsoir à tous, j'espère que vous avez bien profité de ce week-end, long week-end pour certains. Vous êtes peut-être d'ailleurs sur la route de retour. Eh bien, je vous accompagne jusqu'à 20h avec, comme chaque soir, de la musique, des anecdotes, des souvenirs. Et ça commence comme ça.

0: All Night Long, c'était Lionel Richie.
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0: Ça pourrait être ma chanson préférée au monde, mais je change souvent d'avis. Contrairement à Lionel Richie, qui, lui, avait prévu d'arrêter sa carrière au sein du groupe Les Commodores en 80. Le succès mondial arrive avec ce All Night Long en 83. C'est en interprétant ce tube lors de la cérémonie de clôture des JO de Los Angeles en 84 qu'il croise celle qui deviendra sa femme, Diane Alexander. Voilà, après ce joli happy end, on enchaîne avec une chanson d'amour. Paul Young, Every Time You Go Away.
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0: Muriel Dac, c'était Tropique. Ici. Il y a un an, Muriel Dac, installée depuis quelques années dans la vallée de la Drôme, a organisé une soirée pour fêter les 40 ans de ce tube. Quelques amis belges sont venus la rejoindre, tels que Benny B et Léopold Nord, oui, celui de C'est l'amour. Ben normal, c'est son premier mari avec qui elle a eu 3 enfants. Allez, après cette belle histoire, dans un instant, Jean-Jacques Goldman. Il suffira d'un signe.
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0: L'ambiance des années 80, ça continue sur votre radio Ici Mayenne, juste après ces petites infos.
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2: Les infos pratiques ici Mayenne et festives, on commence par aller danser pour se mettre en forme jeudi à Désertines avec le club Y'a de la Joie, l'orchestre de Stéphane Fauny, rendez-vous à 14h à la salle polyvalente. Et puis les jours fériés décalent nos habitudes et pas mal de choses. Mayenne Co communique sur les ordures ménagères avec cette info relative au 8 mai. La tournée de collecte des bacs individuels en porte-à-porte du vendredi 8 est décalée au lundi 11 mai. Collecte carton professionnel de la Mayenne décalée au jeudi 7 mai. Les déchetteries et points de collecte seront fermés le 8 mai, mais ouverts aux horaires habituels le samedi 9 mai. Enfin, en restant dans le débarras, mais qui peut toujours servir et être utile pour d'autres, on note un vide-grenier à Forcé dimanche prochain, le 10 mai, de 8h à 18h sur la route de Bazougé. Quant à nous, on recycle aussi bien sûr nos infos pratiques dans une heure.
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0: Jackson et Piazzadora, c'était When the Rain Begins to Fall.
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0: Pour la suite, j'ai choisi un groupe très énervant. Je m'explique, hein. On a tous adoré le groupe Foreigner dans les années 80, notamment grâce aux tubes comme Urgent, I Want to Know What Love Is, ou encore Waiting for a Girl Like You, qu'on va écouter dans un instant. Eh bien, figurez-vous qu'ils sont en tournée mondiale en ce moment. Ils vont passer en Allemagne, en Angleterre, en Suisse, en Belgique. Rien en France. C'est un scandale. Fallait le dénoncer aujourd'hui, c'est fait. Bon, allez, on se calme et on les écoute quand même. Foreigner.
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0: Pointer Sisters, c'était I'm So Excited. 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Dans un instant, ce sont vos choix, votre playlist qu'on va retrouver dès 20h. Mais avant cela, Lipstick Polychrome, Daniel Balavoine, arrive juste après ça.
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1: Et comme il est 20h et qu'on est dimanche, décibel spécial avec les chansons préférées des auditrices et des auditeurs. Yes, we were born. Cessez jamais de nous surprendre. Hein. Et oui, l'un ou l'une d'entre vous s'est dit, tiens, petit dimanche soir, Patrick Hernandez, ça peut être pas mal. C'est vrai que très souvent, c'est plutôt le samedi, enfin dans la nuit du samedi au dimanche, vers 2-3 heures du matin. Mais le dimanche soir, ça me va aussi. Vous avez donc choisi ce soir du Patrick Hernandez. Oui, Gaëtan sera avec nous tout à l'heure pour nous le présenter. Également Yvan, fan de Lara Fabian. Et puis Stéphane, qui adore Jean-Louis Aubert, surtout en live. Je vous ferai aussi découvrir la toute nouvelle chanson de Pierre Demar. Allez, décibels, c'est parti.
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2: Merci de nous avoir choisis pour passer votre dimanche soir. Les chansons préférées des auditrices et des auditeurs, c'est tous les dimanches à 20h et jusqu'à 21h sur votre radio ici. Un décibel pendant lequel j'irai aussi explorer vos chansons préférées de Madonna et puis on ira faire un petit tour au pays du coup de vieux. Oui, vous savez, ces chansons qui ont 20 ans cette année et on se dit comment ça, c'était il y a 20 ans, mais non, pas possible. Eh bien si, les tubes de 2006 ont 20 ans en 2026. On en fera un petit tour tout à l'heure. Pour le moment, filons retrouver la première auditrice de la soirée. Elle s'appelle Patricia. Bonsoir Patricia.
3: Bonsoir Émilie.
2: Bienvenue dans Décibel, chère Patricia, comment ça va?
3: Écoutez, la journée s'est bien passée, on a du soleil, donc
2: oui.
3: Ça ne peut être que bien et mieux, quoi.
2: Exactement. Mais je suis assez d'accord, en fait. Voyons les choses avec philosophie. Si déjà, on ne se prend pas des seaux d'eau sur la figure, soyons heureux. Voilà.
3: C'est vrai.
2: On va se satisfaire de ça. Alors, Patricia, il faut que je vous fasse une confidence. La chanson que vous allez nous présenter ce soir, j'en avais entendu parler, mais pour une raison qui m'échappe, je ne l'avais jamais écoutée. C'est deux artistes très connus, un depuis plus longtemps que l'autre, mais ils ont fait ce duo et je l'ai écouté pour la première fois là en préparant l'émission grâce à vous. Alors Patricia, qu'est-ce qu'on va écouter?
3: Écoutez, j'ai découvert cette chanson moi, sur un album que j'avais de compilation, donc Garou et puis Charlotte Cardin, Du vent des mots.
2: Ouais.
3: Et j'ai trouvé cette chanson fraîche, sympa, et puis j'ai ressorti et je me suis dit, je vais appeler un décibel pour faire partager aux auditeurs.
2: Mais c'est une super bonne idée, Patricia, parce qu'alors évidemment, Garou, on ne le présente plus hein, depuis Notre-Dame, 1998, etc. Voilà, c'est un garçon qu'on connaît très bien. Charlotte Cardin, bon bah c'est clairement la star de l'année. Je vous rappelle qu'elle a remporté la victoire de l'artiste féminine 2026 aux dernières victoires de la musique. Et on se doute bien, ils sont tous les deux québécois. On sait que Garou, en plus, met le pied à l'étrier de plein de jeunes artistes. Mais voilà, c'est pas une chanson qui a fonctionné ici. Et c'est vrai qu'elle est tout en fraîcheur et en bonne surprise.
3: Alors, elle date de 2013, je crois, d'après ce que je voyais, 2013, cette chanson-là, 13 ans.
2: C'est ouais. Ça. Charlotte Cardin, qui avait été repérée donc tôt par ce cher Garou. Alors, on préfère qui, du coup, dans la chanson, Patricia? Plutôt équipe Garou ou équipe Charlotte Cardin?
3: Charlotte Cardin, j'aime beaucoup.
2: Ah,
3: j'aime
2: beaucoup
3: ce qu'elle fait. Et ouais, elle a une superbe voix et puis ça passe tout seul, quoi. Ça s'écoute vraiment. C'est vraiment chouette. Ouais. Quand on l'écoute, ça nous met du baume au cœur et elle a une superbe voix. Ouais.
2: C'est vrai. Et alors, en plus, en interview, il se trouve que c'est une des personnes les plus sympathiques, drôles, ouvertes. Enfin voilà. J'ai que des bonnes choses à dire sur Charlotte Cardin. La féliciter pour son premier Accor Arena, Bercy, à Paris, c'était jeudi. Et puis pour celles et ceux qui font les festivals d'été, sachez que Charlotte Cardin sera à Willow Green le 7 juin au festival Sœurs Jumelles avec ici le 26 juin. Et puis ensuite Europa Vox, le Main Square, le Beauregard, le Musilac, le Montre Jazz ou encore les Nuits de Fourvière et le festival de Nîmes, la Foire au Vin d'Alsace. Elle se fait vraiment la tournée des Grands Ducs des festivals français. Vous aurez l'occasion d'aller la voir, Patricia, ou pas?
3: Pas pour l'instant, non. J'ai un festival pas loin de chez moi. Pour l'instant, elle ne passe pas. Peut-être l'année prochaine, j'espère.
2: Mais ouais.
3: Et j'irai la voir certainement. Mais en espérant qu'elle repasse d'autres duos, parce que ça fonctionne très bien. Hein.
2: Ouais. On est d'accord. Vous allez découvrir, grâce à Patricia, ce duo, Garou et Charlotte Cardin, Du vent, des mots. Merci beaucoup, Patricia, d'avoir pensé à partager cette chanson avec nous. C'est trop gentil. Bonne soirée.
3: Bonne soirée.

0: trouvailles. Voilà, une chanson qui a plus de 10 ans. Charlotte Cardin, invitée par Garou pour ce duo Du Vent des Mots. C'est la trouvaille de Patricia, merci à elle. Et pour la tournée d'été des festivals de Charlotte Cardin, j'ai oublié de vous donner une date très importante. Le VNB Fest le 21 août, le Cabaret Vert à Charleville-Mézières le 22 août. Et puis, ça c'est un petit peu le festival qui marque la rentrée des classes, le Rose Festival organisé par Big Flo et Oli à Toulouse. Charlotte Cardin partagera l'affiche avec Ino Casablanca et Macklemore le 27 août à Toulouse donc.
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0: Gaëtan est un habitué de l'émission et il est avec nous ce soir en ligne. Salut Gaëtan.
2: Salut Émilie, tu vas bien?
0: Ça va bien et toi?
2: Ça va très bien, oui.
0: Gaëtan, tu as, comment dire, une nouvelle spécialité. Hein, là, ça fait déjà deux fois, aujourd'hui étant la deuxième, que tu nous appelles pour nous raconter tes rencontres avec les stars. J'adore ça, j'adore. La dernière fois, tu avais rencontré David Hallyday.
2: C'est ça, oui.
0: Dans les coulisses de son concert, discussion, photo, tu nous avais régalé. Alors, qui est ta star du jour, Gaëtan?
2: Eh bien, c'est plusieurs stars, parce que je suis allé voir Star 80 en concert.
0: Oh là
2: et puis après, je me suis présenté devant les portes du backstage. Et ben, ils ont laissé rentrer ceux qui étaient accrédités. Et puis moi, j'ai demandé à la dame qui laissait rentrer si je pouvais aussi rentrer pour faire des photos. Elle m'a dit, oui, exceptionnellement, on te laisse rentrer.
0: Ah, mais ça, c'est Gaëtan. Gaëtan, tu les as au charme. Parce qu'en fait, tu arrives poliment, tu demandes gentiment. Et puis, je pense que tu n'as pas l'air d'un fou, tu sais, qui va genre se jeter sur Patrick Hernandez en disant Patrick!
2: Ça,
0: voilà. Voilà, et ça passe, quoi. Mais bravo! Bravo!
2: Oui, c'est passé très bien. J'ai pu rencontrer Vivien Savage, j'ai vu Phil Barnet, Mario de Emilia Image. Christiane de Talk Machine, qui j'ai rencontré d'autres, Patrick Hernandez, qu'on va écouter après. J'ai également rencontré plein de beaux mondes.
0: Franchement, moi, je suis impressionnée. Remarque, t'es assez jeune, t'as quel âge, toi, Gaëtan?
2: J'ai 26 ans, mais j'aime bien tous ces artistes, c'est sympa, des années 80.
0: Oui, mais je pense que t'étais le plus jeune du backstage. Ça, c'est sûr.
2: Non, j'étais pas le plus jeune.
0: Ah, c'est vrai? Ah, c'est marrant.
2: Il y en avait d'un petit peu plus jeune, oui. Ouais. Je crois qu'il avait 22 ou 23, c'est le plus jeune.
0: Oui, ok, donc quand même même génération. Mais je pense que ça doit faire très très plaisir aux artistes de se rendre compte que, alors évidemment, les tubes des années 80, ça parle au quadra, au quinca et plus si affinité, mais que, voilà, une génération plus jeune, que les chansons, elles se sont transmises en fait et qu'elles sont toujours là, quoi. C'est trop bien.
2: Oui, mais justement, ils m'ont dit que ça leur faisait très plaisir, que des jeunes comme ça continuent d'écouter. Et j'ai aussi rencontré, Jean-Pierre Madère.
0: Ah, lui, il est trop chouette, il est déjà venu dans l'émission.
2: Ils sont tous très chouettes, Il y en a juste une qui n'est pas venue pour les photos, c'est Sabrina, que j'aurais bien aimé rencontrer. Mais
0: Sabrina, boys. Pour la prochaine fois, Gaëtan, pas tout le même jour.
2: Pour une prochaine fois, je dois encore en faire deux, là, deux concerts d'ici la fin d'année, Marc Lavoine et Dan Akil.
0: Ah très bien, c'est bien parce que il y a énormément de variété et tu t'écoutes plein de styles de musique différentes. Mais pour ce soir quand même, t'as choisi le disco de Patrick Hernandez, Born to be Alive. Alors c'est un tube de 1979, il fait la tournée Star 80, c'est pareil, c'est cousin germain, voilà, c'est presque années 80. Ça devait être un des grands moments du concert, non?
2: Oui, mais c'est passé presque à la fin du concert. Et je me suis dit que ce serait bien de l'écouter un dimanche soir, parce que des fois les gens sont un peu tristes le dimanche soir de la fin de la semaine, de la fin du week-end. Et du coup, je me suis dit que ce serait bien un titre un peu joyeux.
0: C'est formidable. Remède contre le coup de blues du dimanche soir grâce à Gaëtan. C'est Patrick Hernandez, Born to be Alive. Et vous avez le droit de chanter, de danser et faire tout ce que vous voulez. C'est dimanche soir et vous écoutez ici. Merci Gaëtan.
2: Merci Émilie, gros bisous.
0: Bisous, à la prochaine, pour ta prochaine star, hein. On compte sur toi.
2: Oui, bien sûr. Oui, ce sera fin juin pour Marc Lavoine.
0: Super.

0: Toute Vie Live, Patrick Hernandez. Vous dansez bien, hein, c'est normal, vous écoutez ici, mais attention, plus dur sera le coup de vieux.
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0: Nous sommes en 2026, alors mathématiquement, les chansons de 2006 ont 20 ans. Ça m'a fait mal quand j'ai préparé ce petit instant musical pour vous. J'espère que, voilà, ça ramènera de bons souvenirs, mais que vous aussi, vous vous direz, mais comment ça? Comment ça, cette chanson a 20 ans? Et ouais, la boulette de Diam's tube de 2006, une année où on a découvert une jeune et un peu barrée, mais on aimait ça, Anaïs.

0: 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Ça a 20 ans, tout comme...
1: J'adore.
0: Là, je les sens, les 20 ans, parce que je bouge la tête comme en 2006, mais ça tire un peu en haut du cou, c'est pas normal. Philippe Catherine, lui, il a la grande forme, il a fait l'année dernière sa première tournée de Zénith, ouais, de toute sa carrière. Alors voilà, 2006, il y a 20 ans, on a découvert de grands artistes, et puis un des grands tubes de cette année-là que j'avais très envie de partager avec vous ce soir, c'est le tout premier d'Amy Winehouse, et il s'appelle Rehab.

0: Amy Winehouse et la chanson Rehab, c'était sur son album devenu culte depuis, le magnifique Back to Black. Et Amy Winehouse qui nous a quittés, ça va faire 15 ans au mois de juillet prochain. Alors si vous avez autour de vous des jeunes garçons, des jeunes filles qui aiment la musique et qui n'auraient pas entendu parler d'Amy Winehouse, il est temps de commencer à transmettre, les amis. Il faut que son nom, que sa voix, que sa musique reste malgré sa vie chaotique. Quel bel artiste. À tout de suite.
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0: Le dimanche soir, ce sont les auditrices et les auditeurs d'ici qui font la programmation musicale de Décibel. Vous appelez pour partager avec nous vos chansons préférées, des chansons qui sont pour vous des souvenirs très forts, chansons de mariage, chansons de divorce aussi, on n'en parle pas assez, mais c'est souvent de très très bonnes chansons. Pour partager tout ça avec nous, il suffit de nous envoyer un email quand vous voulez pendant la semaine. Notre adresse, c'est Décibel, avec un S à la fin, @radiofrance.com, Décibel@radiofrance.com. Dans le mail, vous mettez le nom de la chanson que vous avez envie de partager avec nous et puis aussi votre numéro de téléphone pour qu'on puisse vous rappeler. Et c'est ce qui se passe ce soir avec Yvan. Bonsoir Yvan.
5: Bonsoir Émilie.
0: Je crois que c'est la première fois qu'on se parle, c'est vrai ça?
5: Oui, tout à fait, tout à fait.
0: Bienvenue dans la bande du dimanche soir, cher Yvan. On va écouter.
5: La première fois que je vous écoute, mais...
0: Ah, ça fait plaisir, merci.
5: Mais c'est surtout ma fille qui vous écoute assidûment.
0: Ah, très, comment elle s'appelle?
5: Elle s'appelle Violette.
0: Coucou Violette, merci d'écouter la radio, c'est super. Alors cher Yvan, je crois, si je suis bien informée, et en général je le suis, que c'est une chanson qui est très très spéciale pour vous, que vous allez partager avec nous ce soir, et surtout une chanson que vous aviez envie de dédier à quelqu'un.
5: Voilà, et bien en fait c'est ma femme qui l'a dédiée à ma fille, et donc moi je la dédie en même temps à ma femme et à ma fille, parce que ma fille est hospitalisée depuis 4 mois maintenant.
0: Oh.
5: Et cette chanson, c'est un peu un lien entre ma femme et ma fille, et un partage. Elle trouve que les paroles ont du sens et elles sont fortes, et dans le contexte actuel, ça leur donne un peu plus de force.
0: La chanson, c'est « Qu'à peine » de Lara Fabian. Et c'est une chanson, quand Lara était venue dans l'émission nous en parler, c'est une chanson, effectivement, dans laquelle elle aimerait tellement pouvoir prendre la peine des gens qu'elle aime pour avoir mal à leur place. Donc, effectivement, oui, dans votre cas, on comprend bien. Et alors, qu'est-ce qu'on peut faire de plus pour vous soulager, vous, votre épouse, et puis votre fille? Qu'est-ce qu'on peut lui souhaiter?
5: Eh bien, que ça lui apporte de la force et que ça lui permette de guérir plus vite et ouais, le plus vite possible.
0: Très bien.
5: Et le mieux possible. Voilà, qu'elle prenne de la force avec ce genre de chansons, de paroles et puis de choses qui au final peuvent être positives.
0: Eh ben, on lui envoie plein de force. Et puis, vous savez, Yvan, on est très nombreux ici le dimanche soir et plein d'énergie puisque nous n'avons rien foutu de la journée puisque c'est dimanche. Donc là, on va tous se concentrer et tous envoyer nos...
5: C'est Manuela. Et ma fille, c'est Violette. Et donc, toutes les deux aiment beaucoup cette chanson et votre radio.
0: Eh ben, on fait ça. On envoie nos meilleures ondes à Manuela, à Violette, à Yvan. Et on envoie donc cette chanson que vous avez choisie et qui vous lie, Ta peine de Lara Fabian. Merci. Qu'on va envoyer les ondes tellement fort que vous allez, tout le monde va les sentir, peut-être même Lara Fabian, on va la réveiller, allez savoir. Oui, elle fait la sieste le dimanche soir, Lara Fabian, j'ai mes sources. Voilà, mais merci en tout cas Yvan d'avoir partagé ça avec nous, et plein de courage et plein de bises à Violette et à Manuela. Merci beaucoup Yvan.
5: Merci beaucoup.
0: À bientôt.

0: Fabien Tapen. Vous écoutez ici, et si comme Yvan, vous avez une chanson que vous avez très très envie de partager avec nous, n'oubliez pas, un mail suffit. Notre adresse, décibel, avec un S à la fin, @radiofrance.com.
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0: Le dimanche soir, on écoute vos chansons préférées, mais parfois, je prends des petits paris sur l'avenir et je me dis que ça peut faire partie de vos futures chansons préférées. C'est le retour de Pierre Demar avec un tout nouveau titre qui s'appelle Je pense à vous. Pierre Demar, vous l'avez découvert avec ça.
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0: Sur le premier album de Pierre Demar, Regarde-moi, il y avait cette chanson Un jour je marierai un ange. Pierre Demar a cartonné, des victoires de la musique et puis des tournées partout en France, des clips, des émissions de télé. Et puis l'année dernière, on l'a un petit peu moins vu, mais c'est normal puisqu'il était en studio en train de préparer son retour. Le premier extrait de son nouvel album est sorti. Il s'appelle Je pense à vous et je pense que ça peut vous plaire beaucoup. Pierre Demar qui écrit cette chanson et qui l'envoie comme ça dans le cosmos, dans l'univers et dans vos radios, histoire de vous dire, vous, le public, qu'il pense beaucoup à vous, vous lui avez manqué, qu'il a hâte de vous retrouver. La preuve, Pierre Demar a déjà annoncé 2 concerts pour fêter son retour les 8 et 9 décembre à Paris, à l'Olympia. Il sera dans Décibel le 3 juin.

0: Ah, ce cher Pierre Demar, vous savez qu'il avait reçu le prix Talent France Bleu 2022. Donc à l'été 2022, on l'avait distingué, sachant que son album n'est sorti qu'en janvier 2023. Donc voilà, on a été un peu précurseur et visionnaire sur la carrière de ce garçon, ce jeune Belge, vraiment plein de talent. Pierre Demar, on lui souhaite le meilleur pour son deuxième album et on lui donne rendez-vous donc dans Décibel. Il sera notre invité le 3 juin.
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0: Eh ben oui, on continue l'émission, bien évidemment. J'étais dans mes pensées, je me disais, tiens, Pierre Demar, je suis quand même contente qu'il vienne nous voir le 3 juin. Mais enfin, c'est dans un mois, ma fille, calme-toi, et accueillons maintenant Stéphane. Salut Stéphane.
2: Salut Émilie.
0: Comment vas-tu?
2: Ça va très bien, et toi?
0: Ça va très bien, je te remercie. Mon cher Stéphane, toi, quand tu passes dans l'émission, en général, c'est pour nous passer du rock, souvent français ou anglais. J'ai des souvenirs cette année que tu sois déjà passé pour nous passer du Indochine, du Oasis aussi, c'est ça?
2: Oui.
0: Ah, t'as vu, j'ai bonne mémoire.
2: Hein. Ouais.
0: J'ai surtout un petit cahier. C'est vrai, moi, c'est à l'ancienne, je vous fais écouter mon cahier avec toutes les pages, comme ça. Vous entendez ou pas? Voilà, avec tous les choix de tous les auditeurs depuis le début de l'année. Donc Stéphane, j'ai vu qu'il était plutôt guitare. Et ça va pas me donner tort ce que tu as choisi ce soir. On va écouter qui?
2: On va écouter notre cher Jean-Louis Aubert.
0: Oh! Alors on l'adore. Jean-Louis Aubert, on l'adore. Déjà, quand il vient dans Décibel, en général, on rigole bien. Mais vraiment, parce qu'il est, voilà, très bon camarade. Et qu'il a plein d'anecdotes à raconter. Évidemment, le mec est rockstar depuis plus de 40 ans. Donc évidemment, il a un paquet de trucs à raconter.
2: Oh, il a 50 ans, c'est maintenant 50 ans.
0: 50 ans de carrière. Ah mais oui, t'as raison.
2: Ouais, 50e année 2026, oui.
0: Mais bien sûr, c'est pour ça que la tournée s'appelle 50 ans avec vous.
2: Exactement.
0: Ah bah oui, c'est logique.
2: Premier album de téléphone à 50 ans à la fin de l'année.
0: Mais oui, c'était fin 76. Incroyable, incroyable. Tu l'as vu combien de fois, toi, à travers les époques? Donc, téléphone, t'étais peut-être un peu jeune, mais Aubert en solo, Les Insus.
2: La première fois en concert, c'était au Zénith de Paris, en 2002, l'album Comme un accord.
0: Ah, très beau. Très beau, très très beau, très très belle période. Et là, donc, il vient de faire ce grand concert qui était diffusé à la télé d'ailleurs, 50 ans avec vous. T'as pu le voir sur cette nouvelle tournée?
2: Ben, je l'ai vu ce concert même, directement.
0: Ah, t'as vu le concert qui est passé à la télé?
2: Oui, ben, ils ont coupé des morceaux, parce qu'il nous a mis pour 3 heures de concert. C'était très beau.
0: Oui, et la version télé, elle doit faire un petit peu moins de 2 heures, j'imagine. Donc oui, vous avez eu des excuses.
2: On croise les doigts que ça sort en DVD. Hein. On croise les doigts, très fort.
0: Je le souhaite. Alors là, tu nous fais un petit peu remonter le temps, parce qu'il y a un album live d'Aubert qui est vraiment magnifique, qui s'appelle Une page de tournée. Et, et dessus, il chante Les plages, qui est une chanson merveilleuse sur à quel point on peut rêver quand on est gamin, rêver de changer d'horizon, changer de condition, changer de vie. Elle te touche beaucoup, cette chanson?
2: Oui, et puis en plus, c'est le CD live qui m'a fait découvrir Jean-Louis Aubert et qui m'a fait l'aimer. Et voilà, depuis maintenant 40 ans. Ça ne résume pas. 30 ans, pardon. 30 ans.
0: Excusez-moi. Ah, tu vois, t'es aussi fort en maths que moi, toi, c'est bien.
2: Non, mais pas de maths en direct. C'est la règle.
0: Jamais de mathématiques en direct. On se fait avoir à tous les coups. Ah là là. Eh ben, merci. Merci, Stéphane. Et c'est une super bonne idée d'écouter Les plages, Jean-Louis Aubert, version concert. Un bon dimanche soir, comme si on y était. Je t'embrasse, à bientôt.
2: Gros bisous, à bientôt.
0: Merci,
2: au revoir.
0: Merci, Stéphane. Salut.

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1: Mais quel cadeau, ce Jean-Louis Aubert, je l'adore, les plages. Alors là, c'était même la version 2 pages de tournée, parce qu'il y avait l'album live, une page de tournée, puis après il y avait la grosse version, 2 pages de tournée. Mais n'hésitez pas à écouter ces albums en public, qui sont toujours hyper réussis. Pas parfaits, mais c'est pas grave, c'est pas ce qu'il cherche, la perfection, je pense, Jean-Louis Aubert, dans ses concerts. C'est plus la communion, les émotions, et c'est vraiment là. Il y a aussi un album un petit peu plus récent, qui s'appelle « Holo ». O-L-O, qui était une tournée avec des hologrammes, etc. C'était un peu cyber, c'était après le Covid. Voilà, il avait des idées un peu zinzin, mais surtout une tournée acoustique, en fait. Et donc, il est soit en guitare-voix, soit en piano-voix. Et Aubert en piano-voix, mes enfants, c'est très très beau. Donc voilà, l'album s'appelle Holo Tour, et je vous le recommande.
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1: Et des auditrices, monsieur Grosse Voix de la radio. La preuve, c'est Julie qui est avec nous maintenant. Bonsoir Julie.
3: Bonsoir Émilie.
1: Bienvenue dans Décibel, comment ça va Julie?
3: Très bien.
1: Ah oui, dis donc, j'entends. Beaucoup d'énergie dans la voix de Julie. Ah non, mais ça fait plaisir, ça fait du bien. On n'est pas dans le mode blues du dimanche soir ici. Julie, on va parler d'une chanteuse qui rentrerait, il me semble, dans la catégorie des artistes un peu sous-cotés en France. C'est-à-dire qu'elle est très talentueuse, on sait qu'elle existe, mais je la trouve pas assez présente dans les médias, c'est Emma Peters.
3: Oui, alors tout à fait. J'aime beaucoup sa voix, j'aime beaucoup sa façon d'arranger ses morceaux avec son équipe.
1: Ouais.
3: Et c'est pas facile de se faire une place. Il y a tellement en ce moment de nouveautés, de nouveaux chanteurs et chanteuses qui ont des univers particuliers où c'est très produit, très beau. Je crois que voilà, on est presque en overdose de bons chanteurs et de bonnes chanteuses francophones.
1: Et ça n'a pas toujours été le cas, mais c'est vrai que c'est une période où d'abondance, ce qui fait que voilà, certaines ou certains très talentueux sont pas suffisamment exposés. Emma Peters aussi, il faut dire que c'est quelqu'un de très discret, qui travaille beaucoup, etc. Donc peut-être que voilà, le fait de pas être exposé en permanence, ça lui va aussi. Mais là, par exemple, elle est pas sur les festivals d'été, c'est un peu dommage, quoi.
3: Bah oui, mais peut-être qu'elle prépare quelque chose et qu'elle a besoin de tout son temps pour préparer un nouvel album, pourquoi pas.
1: Ah, j'aime bien cette idée. J'aime beaucoup cette idée qui me réjouit et donc qui me fait dire de noter dans un petit coin de mon agenda prendre des nouvelles d'Emma Peters. Julie, on va écouter une chanson qui s'appelle Le temps passe. Pourquoi celle-ci et qu'est-ce qu'on pourrait dire pour la présenter à quelqu'un qui aurait jamais écouté Emma Peters?
3: Alors, pourquoi celle-ci? Parce que j'adore son thème.
1: Ah.
3: C'est le moment, après une rupture, bien sûr, parce qu'elle évoque souvent ça, c'est souvent sentimental chez elle. Donc, elle évoque ce moment où, ça y est, la tristesse est partie, la rancune éventuelle ou la colère aussi, et il faut se détacher, mais on n'a pas envie de se détacher totalement. On n'a pas envie d'oublier totalement.
1: Ouais.
3: Donc, je trouve qu'elle le fait, elle le dit d'une manière très juste, très réaliste, avec des mots directs, ce que j'aime bien. Elle a beau avoir une belle une voix douce. Ces textes, eux, sont assez directs, ça passe pas par quatre chemins. Donc, j'adore cette chanson. Elle fait le pendant, en plus, avec un duo qu'elle avait fait avec Grand Corps Malade, Sauf quand je pense à toi, où c'est pareil. Ils sont séparés depuis 2 ans, sauf que là, ils se retrouvent. Et la difficulté de trouver quelqu'un d'autre après, c'est vraiment un thème récent, parce qu'avant nous, j'ai 44 ans, quand j'avais 20 ans, j'avais le droit soit de désespérer, soit d'être en colère.
1: Oui, c'est ça. C'est vrai. On n'avait pas beaucoup d'options.
3: Voilà, je trouve que les options se sont ouvertes et j'aurais aimé avoir ce genre de chanson quand j'étais une jeune adulte.
1: Alors profitez-en les amis, découvrez Le temps passe, Emma Peters, c'est le choix de Julie ce soir dans Décibel. À bientôt Julie, merci beaucoup.
3: À bientôt aux auditeurs.

0: belle découverte pour celles et ceux qui n'avaient pas encore entendu Le Temps Passe, signé Emma Peters.
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0: Madonna est de retour dans l'actu à 67 ans. Elle est, selon le livre des records, la chanteuse qui a vendu le plus de disques de tous les temps. 400 millions d'exemplaires écoulés depuis ses débuts dans les années 80. Son 15e album va sortir le 3 juillet prochain, Confessions numéro 2, qui est la suite donc de l'album Confessions on the Dance Floor, sur lequel d'ailleurs figure une de vos chansons préférées de Madonna. Le sample de ABBA, oui, les Suédois qui font visiblement partie de la discothèque de Madonna, très fan d'Europe, hein, puisque son album Music a été produit par un Français, Mir Weiss, ex-Taxi Girl. De la France dans la discographie de Madonna, de la Suède, vous le savez, et puis de l'Espagne, toujours. Regarde les chiffres en comparant YouTube, Apple Music, Deezer et Spotify, on se rend compte que la chanson la plus populaire de Madonna, mais c'est celle qu'il a un petit peu fâchée avec le Vatican. Il faut dire que dans le clip, elle roulait des pelles à Jésus, qui était noir et très sexy. Alors évidemment, à certaines personnes, ça n'a pas trop plu à l'époque, mais voilà, de l'eau a coulé sous les ponts, de l'eau bénite, bien sûr. Et on va se régaler en écoutant la chanson la plus populaire de Madonna, Like a Prayer, et on attend son retour avec impatience.

0: Like a Prayer, Madonna. Décidément, on passe un très bon dimanche soir plein de stars.
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0: Et bim, encore une star. Notre auditeur, le dernier de la soirée, s'appelle Gwen. Salut Gwen.
2: Salut Émilie.
0: Je dis que tu fais partie des stars de l'émission, mais c'est vrai, tu fais partie des fidèles de Décibel. Et en plus, tu es hyper actif et aimé sur les réseaux sociaux avec ta page Inclusique, avec des K partout, Inclusique, qui est une safe place musicale dans laquelle tu proposes des nouveautés très très souvent en fait, hein, toutes les semaines. Hein, tu vas chercher des pépites.
2: C'est ça.
0: Voilà. Et là, c'est une chanteuse, alors qu'on connaît déjà, on peut pas dire que ce soit vraiment une petite nouvelle, mais elle vient d'annoncer son retour. C'est Holly Seas que tu as choisi ce soir.
2: Ouais, parce qu'avec le soleil, il y a un titre que j'adore, qui me fout la pêche et que qui fait partie de ma playlist de l'été. Donc j'ai dit qu'il fallait que je la propose à Emily et à tous ses auditeurs.
0: Ah, c'est trop bien. Alors, Holly Seas, c'est le nom de scène de Cécile Cassel, la comédienne. Ouais. Et tu l'as déjà vu en concert, je parie.
2: Ouais.
0: Ah, j'en étais sûre. Mais Gwen, il fait 12 concerts par mois. Donc, quel est ton verdict ?

0: Thank you all, I'm fine. C'est là-dessus qu'on se dit au revoir et bonne soirée. Merci les amis d'avoir écouté Décibel. Merci à l'équipe, Mathilde Mallet, Sarah Bécard, Elodie Bianca Maria, Yanis Calem et Franck Moilier. À demain, 20h sur votre radio. Ici, on recevra Bilal Hassani.
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2: 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Michel Sardou, Les Lacs du Connemara, la chanson préférée de Grégoire. Du
4: silence. Jacques Roux qui a déjà composé comme d'habitude. Il en a écrit tellement, tellement, qu'il y a un synthé qui se bloque sur un son. Il n'arrive pas à changer le son, mais le son le fait penser à une cornemuse. Il en parle avec Michel Sardou. Ils ont cette idée d'écrire sur l'Irlande, les catholiques, les protestants et tout ce qui se passe là-bas.

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1: sur cette chanson en fin de soirée.
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0: C'est un voyage aux États-Unis qui relance la carrière de Claude Nougaro.
1: Passons jambon dur.
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0: Après un passage à vide au milieu des années 80, Claude Nougaro est lâché par sa maison de disques. En 87, le chanteur toulousain vend sa maison à Montmartre et s'exile à New York. Là-bas, il découvre de nouvelles sonorités, plus rock, plus funk. Il collabore avec Philip Seyss, arrangeur d'El Charro, et séjourne même chez la veuve de Charles Mingus. Ce choc culturel new-yorkais a un effet rajeunissant sur son style et lui permet de retrouver le succès avec New York.

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3: Voici Bonneville, Elonne dans la Lune. Après plus de 100 concerts, plusieurs festivals et des premières parties de Feu Chatterton, Charlie Winston, Solane ou encore Vianney, Bonneville dévoile la première chanson achinée de son premier album, Vide Dressing, attendu le 3 juin 2026.

0: Alone dans la Lune est un single pop aux influences indie rock qui aborde le besoin de lâcher prise face à l'anxiété contemporaine. Bonneville est actuellement en tournée avec déjà plus d'une trentaine de dates partout en France. Bonneville, un coup de cœur, ici Saint-Étienne-Loire.
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0: Saviez-vous que c'est la période de Noël et ses vitrines bondées qui ont inspiré Alain Souchon le titre Full Sentimental ?
1: Oh là là, la vie en rose.
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2: Johan Guérin.
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0: Écœuré par la frénésie des emballages jetés et cette surconsommation, il signe une critique sociale, mais sans jamais lever le ton. Le secret du tube, un contraste génial. Souchon plaque son texte mélancolique sur une mélodie inspirée du jeu de guitare de Keith Richards des Rolling Stones.

0: Résultat, une balade entraînante qui nous fait danser tout en nous rappelant qu'on nous infantilise. 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
2: Sao de Sagazan, la symphonie des éclairs. La chanson préférée de Jean-Louis Aubert.
4: Cette chanson, symphonie des éclairs, est absolument magique parce qu'il n'y a pas un mot à retirer. Et elle raconte vraiment bien son état d'esprit d'enfant. Et aussi comment elle a fait pour transgresser ça. On ne peut pas le transgresser, s'en servir plutôt.
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4: Quelquefois, des choses un peu difficiles donnent des bonnes choses. Et ça, c'est assez dur à comprendre dans la vie, mais il faut le savoir.
3: Ces oiseaux qui nous font danser sous l'orage, traverserai tous les nuages pour trouver la lumière en chantant.
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1: Lola Baye, m'ennuyer.

Lola Baye est une chanteuse, autrice, compositrice qui mêle douceur, humour et spontanéité. Si vous avez pu la voir dans l'émission The Voice, ce qu'elle affectionne aujourd'hui, c'est sillonner le monde rural pour chanter dans les tout petits villages.

0: M'ennuyer, Lola Baye. Un coup de cœur ici même. 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
1: Un chien a des comportements quelquefois qui ne sont pas forcément appréciés en société. Et donc, l'idée, c'est de réduire les mauvais comportements et mettre en place des bons comportements.
2: Un chien, alors, des fois, on parle de chien agressif. Est-ce qu'on peut les changer?
1: Oui, on peut les changer. Alors, un chien agressif, c'est une étiquette. Moi, ce qui m'intéresse, c'est clairement le comportement. À quel moment est-ce qu'il mord? Dans quel contexte? Et en modifiant ce contexte, on s'arrange pour que le comportement n'apparaisse pas. Ensuite, on peut mettre en place un nouveau comportement. Ça prend du temps, c'est une thérapie comportementale. Mais en effet, on obtient d'excellents résultats, en réalité, avec le temps. Le travail.
2: Qu'est-ce que tu leur proposes aux propriétaires qui viennent avec leur chien? Qu'est-ce que tu leur proposes?
1: En premier lieu, j'aime construire une relation et enrichir cette relation de manière à ce qu'il y ait vraiment une connivence qui se mette en place entre les deux. Et puis ensuite, je fais les choses pour que le chien joue un rôle social dans sa cellule familiale. Ce qui est important, c'est que le chien rende des services parce que ça lui fait plaisir.
2: Tout à l'heure, je t'ai vu faire tomber un chiffon. Le chien t'a apporté naturellement, sans que tu lui demandes, le chiffon.
1: Ouais, elle a compris ça, et donc je cultive ça, bien sûr, mais dès qu'on va dans le jardin, je fais tomber un outil, ça peut être un arrosoir, un gant, et elle sait qu'elle doit me rapporter les choses.
2: Et ça leur plaît aux chiens, ça les stimule, ils aiment bien ce côté-là de se dépenser et de se rendre utile.
1: Là, ils ont un cerveau qui est très proche du nôtre, donc il faut stimuler ce cerveau en réalité. Et un chien qui mange et qui dort toute la journée, il est pas super heureux. Hein. Il a besoin et d'être reconnu par son groupe, donc de jouer ce fameux rôle social. Et puis surtout, il a un cerveau qui a besoin d'être motivé. En fait, il a besoin d'apprendre des choses.
2: Là, on a Aria qui a 4 ans, qui est avec nous.
3: Qui vient de la SPA de Poitiers,
2: très bien, et qui est très mignonne. Et très à fond, en fait.
1: Elle est plus connectée que mon téléphone, en fait. Elle cherche le regard en permanence parce qu'elle a envie de faire des choses.
2: Elle est assise devant nous, elle ne bouge pas, les oreilles bien dressées. Coucou Aria, qu'est-ce qu'on peut lui faire comme exercice? Parce que franchement, il y a plein de petites choses sympas.
1: Alors nous, on a l'habitude de terminer les exercices par un son de cloche, en fait, ce qui marque la fin de la session. Elle le sait, donc ça, c'est quelque chose que tu peux demander si tu veux te tester.
2: Parce qu'on a une petite...

0: petite cloche qui est un peu plus loin, qui est accrochée à un fil. Et du coup, si je lui dis, Aria, va sonner la cloche. Et je vous jure que c'est réalisé sans trucage, avec sa petite patoune. Elle a mis un petit coup dans la cloche. Aria, va chercher la casquette. Et elle apporte la casquette. C'est incroyable. Alors, le but, c'est pas d'en faire des animaux de cirque, mais ça prend combien de temps à éduquer un chien à décrypter son comportement et à faire en sorte qu'il veuille s'adapter à ce qu'on lui demande?
1: Alors, merci de préciser que c'est pas pour faire un animal de cirque, ça c'est important. L'idée, c'est juste de l'intégrer à ma vie et de lui montrer que j'ai besoin d'elle et qu'elle me rende des services. Ça, c'est une première chose. Ensuite, combien de temps ça prend? En fait, ça va assez vite.
0: Tu peux lui demander n'importe quoi, elle le fera?
1: Ouais, je pense qu'elle a un répertoire qui est assez large. Ouais.
0: Non, je vais tester un truc, je suis pas sûr que ça marche. Aria, envoie un message à mon directeur et dis-lui que je suis malade. Non, elle veut manger la bonnette. Dommage, je vais devoir retourner au boulot.
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3: On peut encore partir à la chasse au trésor.
4: Oui.
3: On va partir à la recherche de pierres vieilles de 700 ans.
4: Exactement. Ces vieilles pierres s'appellent les bornes papales, cher ami. Direction donc Valgréas, au cœur de cette curiosité géographique, on va le dire. Oui. Un morceau de Vaucluse posé en plein milieu de la Drôme provençale, on en a déjà parlé. Ça s'appelle l'enclave des...
3: Papes.
4: Oui, bornes. Réponse.
3: Oh,
4: ouais, j'ai un petit peu bossé. Celle qui donc délimite, eh bien, ces bornes papales, celle qui délimite l'enclave, ce sont donc ces bornes papales. Alors, à quoi ça ressemble? Imaginez un grand bloc de pierre taillé, planté verticalement dans le sol, un bon 1,20 m à peu près, avec, surtout des blasons, en fait, c'est ça qui est beau. Blasons sculptés, des armoiries, des seigneurs locaux, celle du comte à Venessin aussi, forcément, avec deux clés entrecroisées, symbole donc du pouvoir pontifical.
3: Ce sont donc de vraies frontières gravées dans la pierre, on peut
4: exactement
3: dire ça.
4: Ces bornes, elles datent du 14e et 15e siècle. Elles ont été installées lors de plusieurs campagnes de bornage en 1324, 1414, 1457. Ben, c'était simple en fait, hein, tout simplement. Elles étaient là pour dire ici commence la terre des papes en pleine Drôme provençale. Petit rappel historique quand même, quand les papes s'installent à Avignon au début du 14e, ils cherchent en fait à sécuriser et à agrandir leur possession. Il y a un pape qui s'appelle Jean XXII qui achète Valgréas en fait et puis d'autres villages autour. Mais le royaume de France bloque toute extension parce que bien sûr les papes ils voulaient aller encore plus loin. Mais boum, non, la France bloque tout ça et résultat, on a donc une sorte d'enclave figée donc dans les frontières. Et donc, pour matérialiser tout ça, on plante donc des bornes solides, visibles, et surtout, bah, c'est indiscutable, quoi.
3: Alors, évidemment, la question, c'est de savoir si on peut encore les voir aujourd'hui, ces bornes.
4: Bah, c'est ça, c'était au 14e siècle, quand même. On en a encore 22, en fait, autour de Valgréas, en place. Vous en avez déjà une devant l'office de tourisme. C'est la plus facile, hein, pour la voir. Ils l'ont mise là pour qu'on puisse voir à quoi ça ressemble. Mais ensuite, il faudra quand même un peu de perspicacité pour les trouver. On nous dit à l'office de tourisme que c'est un peu compliqué. C'est un peu difficile parce que elles sont un peu cachées, en fait, dans des chemins, dans des vignes, dans des champs, des bosquets. Heureusement, l'office de tourisme a bossé dessus de Valgréas, qui propose aujourd'hui donc un plan, en fait, d'un circuit pédestre de randonnée, franchement hyper simple, accessible, qui permet justement d'en découvrir plusieurs à pied, autour de 2-3 heures à peu près en famille. Ça peut faire une belle idée de sortie. On marche dans les paysages de la Drôme provençale tout en étant dans le Vaucluse. C'est ça aussi qui est fun. Et ces pierres sont là pour nous rappeler donc cette chasse au trésor grandeur nature autour de l'histoire donc de l'enclave des papes.
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6: Pourquoi appelle-t-on l'eau l'or bleu?
7: En fait, l'eau, ça donne de l'énergie, ça peut donner aussi des bonnes vies aux animaux et ça peut donner des bons trucs à l'environnement. Ça sert à la vie de contenir de l'oxygène et sans l'eau, en fait, à la Terre, ça s'en fait une grosse boule de désert.
8: Bah, pour moi, on appelle l'eau l'or bleu parce que bah, l'eau, c'est précieux. Prends par exemple le pays, l'Afrique, au Sahara. Bah, l'eau là-bas, c'est comme de l'or. Si t'en as, c'est magique. Parce que là-bas, ils n'ont pas beaucoup d'eau. Mais oui, l'eau, c'est précieux et c'est aussi important parce que quand il y a des réchauffements climatiques, il n'y a plus beaucoup d'eau.
9: C'est grâce à ça qu'on vit aujourd'hui. Parce que si on ne boit pas, si on ne s'hydrate pas 3 jours, bah, on sera déjà mort. C'est vraiment précieux l'eau, faut qu'on en ait à l'infini.
10: Vous avez vu les usines comme Christine, tout ça? En fait, eux, ils gaspillent l'eau. Ils fabriquent de l'eau
7: qui se périme, donc ça se fait pas.
10: Et aussi, l'eau, c'est censé pas d'être périmé, parce que l'eau, dès qu'il y avait personne dans ce monde, maman, il y avait déjà l'eau. Et cristalline, maintenant, c'est comme si leur but, c'était de construire de l'eau, et après, de mettre des dates pour la périmation.
8: En fait, non, les usines cristallines, c'est en fait, ils récupèrent, je pense, de l'eau de mer, et après, ils la filtrent, ils enlèvent le sel pour pouvoir en faire de l'eau minérale, de l'eau de source, un peu, pour boire.
11: Et alors, chez vous, vous prenez l'eau du robinet, ou vous avez des bouteilles d'eau?
7: Moi, je pense que je bois plus au robinet parce que, en fait, on a 3 bouteilles et après on remplit à l'infini.
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1: Nous sommes avec une des dernières et la plus ancienne fabrique de pâtes de fruits en Auvergne. Avec Anthony Vallat, qui est le directeur général. Merci de nous recevoir, Anthony. Nous sommes face à une vieille photo qui montre, je pense, le tout début de cette maison Cruzy, c'est ça ?
2: C'est pas le début historique, hein, puisque la maison Cruzy a été fondée en 1880, mais c'est effectivement une photo du site de fabrication ici, sur la zone du Brézé, telle qu'il était en 1956, au moment où la maison Cruzy a déménagé du centre de Clermont pour venir s'installer sur la zone du Brézé.
1: Construction de l'usine Goffredi à Mijan-Mermoz sur le champ d'Angélique. Et on aperçoit des angéliques sur ce champ.
2: Et l'angélique étant un des produits un petit peu signature des confiseurs et de la confiserie. Et donc c'est un beau clin d'œil de l'histoire que de penser que voilà, notre site de fabrication ici est basé sur un ancien champ d'angélique. Voilà.
1: L'angélique, ces petits bâtonnets de couleur verte, hein, c'est
2: exactement.
1: Ça, je ne dis pas de bêtises.
2: Il y a beaucoup de particuliers qui ont aussi de l'angélique à la maison.
1: Voilà. C'est la tige.
2: On confie la tige, tout à fait.
1: D'accord, oui. Ok. Et aujourd'hui, vous en faites toujours. Vous avez toujours des producteurs d'angélique qui bossent avec vous.
2: Oui, tout à fait. C'est un agriculteur qui vient nous livrer en tracteur chaque année. C'est au mois d'août, quand la récolte est prête. On se met d'accord avec lui l'année d'avance sur les quantités dont on aura besoin. Et puis, il vient nous livrer. On la travaille, on la prépare. Et puis après, on va la faire confire. Donc, c'est un produit auquel on tient beaucoup.
1: Il y a toujours une grosse tradition autour de ça. Enfin, en Auvergne, on offrait des pâtes de fruits, c'était un incontournable.
2: Effectivement, la création de la pâte de fruits a été faite en Auvergne. Hein. À la base, la pâte de fruits s'appelait la pâte d'Auvergne. Et c'était vraiment une spécialité, on va dire, régionale. Ce qui a fait que l'Auvergne était une terre de fruits confits, c'est que, on va dire que la noblesse venait, descendait de Paris dans le 16e, 17e siècle et venait dans les cures, à Roya ou autre. Ils découvraient, ils dégustaient les fruits d'Auvergne. Et la méthode de conservation à l'époque, hein, puisqu'on n'avait pas toute la pasteurisation, etc., c'était de confire les fruits. Ce qui faisait que, du coup, les confiseurs auvergnats ont prospéré sur la base des gens qui venaient en cure et qui ramenaient leurs fruits à Paris en général. C'est comme ça que la confiserie et le métier de confiseur a démarré en Auvergne.
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3: Quand j'étais petit, j'étais malade en voiture. Donc même si on partait tôt le matin, j'avais pas d'autre choix que de regarder la route. Et c'est comme ça que je me suis un peu intéressé à l'environnement routier, à tout ce qui se passe autour des routes.
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3: Bonjour, Laurent Carré, j'ai 54 ans, je suis professeur d'histoire géographie au collège de Descartes. Je suis président de l'association Nostalgie, une association qui milite pour la sauvegarde du patrimoine et la mémoire de l'ancienne route nationale 10.
5: Je crois qu'on a là aujourd'hui la définition du prof cool. C'est celui qui arrive encore en 2025 en deux chevaux sur le parking du collège et qui met de l'humain avec un grand H dans toutes ses histoires.
3: Je suis né moi-même un peu par accident sur les bords de la Nationale à Sainte-Maure-de-Touraine. Et moi, l'attachement me vient du fait que j'ai grandi devant une agence Citroën. Ma mère allait souvent me rechercher dans le garage, ramener les catalogues que je ramenais de chez moi, donc je pense que ça vient de là.
5: Vous êtes une des rares personnes pour qui le mot bouchon ne fait pas tellement peur.
3: Non, voilà, enfin, même jusqu'à... On pousse le vice jusqu'à en réorganiser. Depuis 2013, on organise à Sainte-Maure-de-Touraine le bouchon de la Nationale 10. La Nationale 10, c'est la route qui fait Paris-Bordeaux-Espagne. 765 km de bitume. En Touraine, c'est vraiment une colonne vertébrale du département puisqu'elle la traverse quasiment, elle la coupe en deux, pratiquement moitié-moitié depuis Château-Renaud jusqu'au sud de Sainte-Maure.
5: On pose les cartons, les albums photos, petit tour du département dans les années 50, 60, 70 avec toutes les photos, toutes les cartes postales.
3: Le Cocardi dans les années 50 était tenu par un cuisinier humoriste qui avait dressé un petit coq qu'il avait sur l'épaule. Là par exemple on est à Ville-Domé, à la Grand-Vallée, Pierre de Tours, la Cocotte Minute, le garage Citroën, un policier monté sur cette plateforme, la grillade. Elle a brûlé très peu de temps après son ouverture.
5: Pas drôle vu le nom.
3: Et en plus...
5: Alors l'incarnation concrète de cette passion pour Laurent, c'est une station. On monte dans la Dodoche, direction Ozo.
3: On est au lieu dit Bellevue. Voilà pourquoi on l'appelle la station Ozo Bellevue et on est sur la commune de Sainte-Maure-de-Touraine. Premier but, ça a été de la sauver, cette station. On a tous reconnu le caractère patrimonial exceptionnel de l'architecture. Chaque fois, je suis fier. C'est grâce à l'association qu'on a fait bouger un petit peu les
5: retour
3: choses.
5: Retour à la belle époque. Laurent, sans ceinture, sans limitation de vitesse. Vous le savez, le bonheur des uns.
3: Et avoir une caravane ou une vieille de chevaux devant soi, quand on avait une voiture plus puissante.
5: Et le malheur des autres.
3: C'était une vision d'horreur.
5: À vous de lui envoyer vos souvenirs et vos histoires pour décortiquer tout ça. Il saura prendre le temps.
6: Vous, vous prenez l'autoroute ou pas ?
3: Très rarement. Je veux profiter du paysage, je veux m'arrêter où je veux, quand je veux. Le voyage ne commence pas à destination, il commence quand je monte dans ma voiture.
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7: C'est un événement littéraire dont on vous parle dans Toujours à la page, la sortie du nouveau roman de Marion Fayolle, autrice et illustratrice dromardéchoise, plusieurs fois primée au festival d'Angoulême. Marion Fayolle a rencontré l'année dernière un immense succès avec son premier roman, poétique et poignant, Du même bois, dans lequel elle évoquait l'histoire d'une ferme ardéchoise, génération après génération. Petit fruit, c'est le nom de ce second titre, est paru chez Gallimard. Et c'est l'histoire d'une femme à qui, mois après mois, la nature refuse d'offrir un enfant. Tandis qu'elle brasse questionnement, chagrin, culpabilité, son mari reste imperméable à ses émotions. Jusqu'au jour où s'impose chez eux un inconnu, un étranger, un homme qui dit pourtant reconnaître en la femme son amour de jeunesse perdu. D'ailleurs, c'est étrange, ses mains à lui sont de la couleur de la robe de la femme et il ne cesse de vouloir la dessiner, la croquer sous tous les angles. En résulte un curieux ballet, un poétique triangle amoureux auquel nous allons assister. Marion Fayolle.
8: Le livre parle en effet du désir d'enfant, même si je pense qu'il parle du désir, du manque, de l'absence de manière peut-être beaucoup plus large que simplement le manque de l'enfant. En tout cas, cette femme, elle est en proie à une forme d'obsession. Chaque mois, elle a envie d'avoir un bébé dans le ventre et chaque mois, c'est un échec. Et dans son couple vient apparaître une sorte d'étranger. Donc, elle attend un enfant et l'enfant n'arrive pas. Et il y a quelqu'un qui vient se glisser dans leur maison alors même qu'ils essaient de le rejeter. Donc, c'est aussi une sorte d'ambivalence entre ce qu'elle désire et qui vient pas et ce qu'elle rejette et qui vient. Et pour moi, les trois personnages du livre sont tous des personnages qui sont un peu enfermés. Ça m'intéressait d'avoir trois personnages qui finissent par se parler, par quelque chose de commun. Et ce commun, je pense qu'il est à la fois la question de l'obsession et la question de l'absence ou du manque ou du fantasme aussi.
7: Il y a quand même quelque chose d'un peu surnaturel qui relève du conte ou de la poésie dans ce que vous écrivez.
8: Quand j'écris, je me sens proche de la poésie plus que du roman d'une certaine façon. Et c'est très important pour moi que l'espace du livre, comme dans l'espace des dessins, soit pas exactement l'espace de la réalité, en tout cas qu'il y ait toujours une part de symbolique ou de surréalisme qui vienne créer un espace qui est celui du livre et qui est un petit peu à côté du réel pour peut-être être plus réel que le réel. Et c'est important pour moi que mes livres contiennent plusieurs discours, enfin qu'en tout cas on puisse les lire et puis on puisse les relire et puis encore les relire comme s'il y avait plusieurs couches et que le lecteur puisse aussi glisser sa propre voix à l'intérieur de ce que je propose.
7: On ne sait précisément où l'action se déroule, ni à quelle époque, mais comme toujours avec Marion Fayolle, la nature est partout. Elle traverse les personnages et son écriture pose des images, des émotions, un rythme aussi. Elle offre comme un moment en suspens, hors du temps. Marion Fayolle révèle une nouvelle fois que son talent d'écrivaine n'a rien à envier à celui de dessinatrice dans ce petit fruit paru chez Gallimard.
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1: Bonjour Johan.
2: Bonjour Manu.
1: Merci de nous accueillir dans cette boutique au garage à Issoudun avec une céramique bretonne. Exactement. Que l'on peut trouver, on n'est pas à l'abri de trouver ça sur une brocante. Hein.
2: Alors on n'est pas à l'abri, en revanche là on est sur une céramique de très belle qualité et tu sais que moi je suis un amateur de la céramique française des années 50, en tout cas du milieu du 20e. On ne présente plus, les Caprons, les Rouellans, tous ces grands céramistes qui ont fait des pièces magnifiques qui font aujourd'hui des très gros prix. Mais aujourd'hui, dans une gamme de prix beaucoup plus inférieure, on peut se faire plaisir avec, par exemple, un grand plat de service comme ça. Tu vois, cette couleur verte, elle est incroyable. Et figure-toi, mon cher Manu, que cette pièce vient de Bretagne. On pourrait dire qu'elle vient de Valoris, sud de la France, dans les années 50.
1: Reste trompé.
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2: On est à Quimper, dans les manufactures de céramique de Quimper, hein, qui existent depuis la nuit des temps. Et là, on est sur une marque qui s'appelait Keraluc, qui a édité de nombreuses pièces de service, de vaisselle, des pièces qu'on peut utiliser encore aujourd'hui, évidemment, et qui amène une touche de déco un peu fantasy, un peu complètement céramique des années 50. Elle a une forme complètement atypique et surtout un travail de décor qui est vraiment de qualité superbe. On est dans des couleurs improbables. Tu as vu,
1: elle est élégante, elle est magnifique, elle est resplendissante.
2: Elle est verte, elle a trois ou quatre teintes de vert différents. C'est vrai qu'on se croirait à Valoris dans le sud en 1950, mais on est bien en Bretagne et ce sont des pièces aujourd'hui qui sont recherchées par les collectionneurs de céramique.
1: Du coup, le prix ?
2: Bon, ça vaut une centaine d'euros, ouais. parce que y a une grosse production, donc beaucoup de pièces aujourd'hui, on peut peut-être, si on a de la chance, en dénicher une sur une brocante. On reste raisonnable et on se fait plaisir, c'est de la déco très colorée sur une grande table dans la cuisine, c'est super.
1: C'est validé, merci Johan.
2: Merci à toi Manu.
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4: Allez, on fait comme tous les frontaliers le matin, on passe la frontière suisse pour voir ce qui se passe chez nos voisins avec David Aubry. Bonjour David.
5: Bonjour Louise, bonjour à tous.
4: Vous avez passé un bon week-end, vous êtes avec nous pour cette rentrée en ce lundi. En tout cas, la diplomatie entre France et Suisse a vacillé cet été. Hein.
5: Ah ça, je vous assure Loïs, que les bisbilles entre Trump et Poutine à côté de ce qui suit, c'est du pipi-chat. La montée en puissance de la crise entre nous autres et les voisins suisses, franchement, il y a eu de quoi inquiéter les observateurs internationaux. Hein. Enfin, comme on dit, c'est toute proportion gardée quand même, ça reste une brouille avec la Suisse. Hein. Donc au pire, on risque pas non plus l'envoi des sous-marins nucléaires. Hein. Avec eux, quand ils sont fâchés, tout ce qu'on entend en retour, c'est une réaction outrée du genre « Non mais ça va ou bien ?»
4: Bon, qu'est-ce qui a déclenché cette grosse colère, David ?
5: Eh bien, c'est un des nôtres, un député français qui a voulu mettre son nez dans leurs affaires.
4: Oula.
5: Et pour une fois, on ne parle pas pognon, banque ou impôt, mais on parle de vaches. Alors, pas question d'épidémie non plus, mais de combat de vaches. Oui, un élu français a déposé chez nous un projet de loi spécifique contre les combats de rennes. Alors, c'est une tradition suisse, hein, qui a d'ailleurs traversé la frontière. Il veut abolir les combats de vaches d'Éreins. Il n'en fallait pas plus pour mettre les Suisses en PLS. Il faut savoir quand même, il a réussi à faire signer 74 autres parlementaires pour, je cite, « mettre fin à cette pratique cruelle ».
4: Et les Suisses l'ont évidemment très mal pris, c'est logique.
5: Qu'un pays où existe encore la corrida vienne faire la morale à un autre où les vaches pratiquent un genre de sumo version meumeux, évidemment, ça les a fait rire. Et en gros, la réponse, c'est « Oh les frouzes, balayez déjà devant votre porte hein. !» Ils défendent ce divertissement, comme ils disent, et même si certains les ont copiés dans les Alpes françaises, c'est pas leur problème. Ils adorent servir de modèle, alors on peut même dire que ça leur a fait plaisir, et encore plus quand ça fout le bordel par chez nous. En tout cas, Loïs, croyez-moi, en voulant se mêler de leurs affaires, on les a remotivés pour des décennies, et les combats de vaches en Suisse ne sont pas prêts de s'arrêter.
4: Ah là là, attention, la diplomatie entre France et Suisse est donc menacée. Le coucou suisse de David Aubry à réécouter sur l'application ici et puis sur ici.fr Besançon. Merci beaucoup, David.
5: À demain.
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1: Vous êtes peut-être déjà venu voir vos enfants ou vos petits-enfants jouer à la Guéretoise, cette salle de spectacle qui est à l'espace Fayolle à Guéret. Mais c'était quoi avant ?
2: Hervé Herp, directeur artistique de la Guéretoise de spectacle. Avant, ici, c'était un prêt, il y a très longtemps. Puis après, il y a eu une construction, c'était une MJC, avec multiples activités, comme ça se faisait beaucoup dans les années 70-80. Il y avait un ciné-club, il y avait un labo photo qui existe encore dans les caves.
1: Est-ce que vous avez entendu l'époque où c'était une coopérative ?
2: Oui, alors il y a eu cette période, parce que c'est un petit peu ce qui a permis d'inventer aussi la Guéretoise de spectacle. Guéret est une ville qui a presque inventé les coopératives. C'était une coopérative ouvrière, très active, très engagée politiquement. On venait acheter sa farine, on venait acheter des boutons pour faire de la couture. Il y avait plein de choses et c'était quelque chose qui a été très très très important sur la ville de Guéret. Et il en reste encore des traces.
1: C'est quoi l'esprit coopératif ?
2: Plutôt que de passer par un système commerçant, des gens faisaient des achats en gros, ils négociaient des prix, ça rassemblait. C'était très familial et puis dans un but très social. Cette histoire de coopérative de Guéret me trottait dans la tête, mais j'avais pas fait le lien. Et puis un jour, on avait créé un spectacle, Guéret en chanson. Il y avait des réunionnais, il y avait des anciens maçons, des carrières, il y avait des immigrés qui venaient d'arriver ici. Et on a créé un spectacle global avec écriture de chansons. Et on a donné ce spectacle à l'espace André Lejeune devant une salle complète de 600 personnes, quoi. Et à la fin du spectacle, on avait organisé une petite buvette. Et c'était très drôle parce que tout le monde s'est retrouvé, parce qu'il y avait tellement de monde, et bien à servir des boissons, à servir. Et j'avais l'impression d'être une petite usine grouillante et sympathique. J'avais l'impression d'être dans une coopérative. Il y a un ami qui me dit, mais tu devrais appeler ta scène la Guéretoise. Il dit, ça fait un nom de coopérative, la Guéretoise. Je dis, ouais, mais je me demande si c'est pas le nom d'une bière. Rajoute deux spectacles. Et c'est comme ça que la Guéretoise de spectacle est née, suite à cette soirée un petit peu coopérative. C'était en 2006.
1: Maya, comment tu connais la Guéretoise ?
3: Moi, j'y suis allée avec l'école. J'ai vu un spectacle. C'était Chute la pomme. On ne parlait pas. Et en fait, c'était un monsieur. Et ben, il avait une pomme. Et en fait, il faisait comme si c'était un peu son animal de compagnie. Et un jour, quand il dormait, il voulait le manger, mais il se réveillait tout le temps.
1: Tu recommandes cette salle ?
3: Oui, je le recommande très fortement.
1: Aujourd'hui, la Guéretoise de spectacle garde cet esprit de la coopérative, de convivialité et de solidarité.
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4: Pluie, neige, canicule, brouillard, la météo décide si on va râler ou si on va râler autrement, si vous voyez ce que je veux dire. Mais dans le fond, qui décide des prévisions météo ? Qui observe ? Qui calcule ? Qui c'est qui tranche à la fin ? Et surtout, pourquoi ils disent qu'il va y avoir du soleil alors qu'on se prend une rincée ? Eh bien, réponds tout de suite dans les coulisses de Météo France Alsace que je teste pour vous aujourd'hui. Je suis à Ilkirch-Grafenstaden. Ici, on estime, on calcule le temps qu'il fera demain. Et à côté de moi, voici Simon. Simon, c'est le technicien météo. C'est lui qui surveille des capteurs, des antennes, des machines qui parlent. Bref, tout le langage, c'est des chiffres. Entre le vent, la pression, l'humidité, tout est mesuré en continu avec des stations météo basées un peu partout en Alsace, à des endroits stratégiques, en altitude, dans les vallées, en plaine ou encore en ville, au nord, au sud, bref, un peu partout. Et à cela, on peut ajouter aussi d'autres outils comme les radars, les satellites. Et chaque jour, c'est des millions d'observations qui arrivent dans les ordinateurs de Météo France Alsace. Et avec des équations très, très, très complexes. Et cette complexité est en lien avec notre prochaine découverte. Direction, le bureau des modèles météo. Ça, c'est avec Théo. Théo, il est météorologiste et il m'explique qu'on ne prédit pas le futur. Mais en revanche, on calcule des scénarios et leurs probabilités. Certains modèles, par exemple, simulent l'atmosphère avec comme résultat, écoutez bien, 350 prévisions possibles chaque jour. Ah bah oui, hein, la machine, elle calcule tout ce qui est possible. Hein, et c'est l'humain, enfin, qui va trancher. Parce que que oui, la météo, en bout de ligne, bah, c'est pas juste une machine, hein. C'est aussi un cerveau. Il y a un cerveau qui tranche. Et en parlant de cerveau, en voici un autre bien rempli. C'est celui de Cédric. Il est climatologue. Et Cédric, lui, va nous emmener littéralement dans un autre monde. Parce qu'avec ses analyses à Cédric, eh bien, on ne regarde pas demain. Non, on va regarder 100 ans en arrière. Car Météo France, eh bien, conserve en quelque sorte la mémoire du climat depuis plus de 150 ans. Parce que le passé, eh bien, il nous permet quoi ? De comprendre l'avenir. Surtout avec les notions du dérèglement climatique qui nécessite une véritable expertise. Alors, après ce dévoilage d'outils, de calculs, d'équations et d'expertises en tout genre, comment se fait-il qu'en 2026, on puisse encore se tromper dans les prévisions ? Eh bien, j'ai posé la question et la réponse de mes spécialistes est claire. Prévoir la météo, c'est comme essayer de prédire la forme exacte des vagues dans une soupe qu'on remue en permanence, sauf que la casserole fait la taille de la planète et que la cuillère tourne toute seule. Et en plus de ça, il y a quelqu'un qui joue avec le feu. On continue. Bref, vous l'avez compris, hein. Impossible d'être parfait, seulement de se rapprocher de probabilités, mais avant tout, le rôle de Météo France Alsace, c'est d'anticiper au maximum les risques.
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5: Bonjour Médéric Esquisserus.
6: Bonjour Philippe, bonjour à tous.
5: Notre linguiste marseillais, vous m'inquiétez, Médé, vous avez un drôle de regard inquisiteur ce matin. Là.
6: Inquisiteur ?
5: Ouais, un petit peu, oui.
6: Mais confesseur peut-être. Ah. Je vais commencer par une question. Mmh. Êtes-vous capable de résister à la tentation ? Est-ce que vous êtes capable de résister à, je sais pas moi, un bon aioli provençal?
5: Ah, c'est difficile.
6: L'aioli complet, hein.
5: Ouais, ouais.
6: Avec tous les légumes, la morue, et gradaille dans la sauce. Moi non, j'avoue. Est-ce que vous êtes capable de résister à une daube qui a mijoté pendant des heures et qui embaume la maison?
5: Ah, c'est compliqué.
6: Un morceau de gâteau des rois aux fruits confits bien pégueux. Ouais. Êtes-vous capable de résister? Ça, je sais que non. Ouais. Un chichi fraîchi, tout chaud et bien sucré. Et voilà. Alors, je parle que des désirs gustatifs, que de plaisir de la chair, car je pourrais aussi vous poser des questions sur les plaisirs de la chair et vous interroger sur votre capacité à résister à la tentation. Mais ce n'est pas mon rôle. Je ne suis ni confiseur, ni confesseur. En revanche, certains en entendent de belles. La semaine dernière, plusieurs temps forts religieux ont commencé, le ramadan pour les musulmans, mais aussi le carême pour les chrétiens. C'est dans ce cadre que l'on m'a envoyé un lien vers le podcast Carême dans la ville, réalisé par des dominicains, avec l'épisode du 22 février au titre forcément alléchant, Confession marseillaise. Et je n'ai pas résisté à la tentation, j'ai écouté. Et vous aussi, vous allez écouter. C'est le frère Clément Binachon, du couvent de Saint-Lazare à Marseille, qui parle. Et voilà cette drôle de confession marseillaise, avec l'accent, ou pas.
7: Confession marseillaise. Après avoir jeûné 40 jours et 40 nuits, Jésus eut faim. Matthieu, chapitre 1, verset 2. Marseille, il y a quelques années, dans un confessionnal. Bénissez-moi mon père parce que j'ai péché. Je dois vous confesser, mon père, que j'ai peur que d'avoir été infidèle. C'était la semaine passée. Je prenais mon café tranquille à mon poste habituel en terrasse au-dessus de la plage des Catalans. Et là, il y a une petite que le bon Dieu avait drôlement bien proportionné, qui a eu la mauvaise idée que d'aller piquer une tête là sous mes yeux. Eh bien, je ne vous cache pas que ce spectacle m'a un peu émotionné. Et c'est ça que je voudrais confesser. Vous me pardonnerez cet exemple pagnolesque, mais il me semble éclairer une confusion courante.
6: Ah, la petite des Catalans. Alors voilà, oui, je vous résume l'essentiel de cet épisode. Ce n'est pas un péché que d'éprouver la tentation, le désir, l'envie, et tant que vous n'y succombez pas. Bon, on en parle de l'accent. On sent que frère Binachon essaie d'imiter l'accent marseillais, mais sans se lâcher totalement. Ça donne l'accent, avouons-le, très bizarre, hein, une imitation pas trop réussie, mais il faut savoir faire preuve de clémence, et donc on pardonne volontiers à frère Clément Binachon. Vous remarquerez qu'il est resté sobre. Hein. Il aurait pu se laisser aller à répéter ce que l'on peut entendre, hein. Souvent de très mauvais goût, voire très sexiste. Hein. Ça peut aller de « Oh, vé la petite comme elle est charmante, Fada !»« Ah, tiens comme elle est bonasse !» en passant par « Oh, elle est bien tankée, celle-là hein. !» Voire, en mode chanson, hein, « Il y a une petite, la belle de mai, coquin de sort, qu'elle me plaît !» Ou il y a une petite au catalan, hein, vous pouvez faire ça aussi. Et ça peut marcher dans plein de sens. Hein. Des filles qui parlent de mecs, des mecs qui parlent de mecs, des filles qui parlent de filles, chacun s'y retrouvera. Mm-hmm. Merci à Sophie pour l'envoi de ce podcast et le bonjour à toutes les femmes folles à la messe, comme le disait Rabelais. Bon carême à toutes et tous, Ramadan Mabrouk si c'est le cas, et méfie à la tentation, ouais. Espenché. Oui, pécho, c'est péché.

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1: Quel cocktail américain, c'est quoi ?
2: C'est un cocktail grillé avec une sauce américaine, tomate, échalote, une pointe de cognac, du vin blanc. C'est un peu relevé.
3: Un déca,
4: pâté, jambon, c'est une oreillette, gruyère, chantal, rosier, jambon de pays.
5: Eh ben tout ça, ça va aller dans la blanquette.
2: Bon appétit.
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9: Cette petite dame qui est sur une petite voiturette rigolote, qu'est-ce que c'est ?
10: C'est une machine pour laver le sol.
9: Ah, sympa.
10: C'est sympa, c'est sympa. Et on se fatigue pas.
9: C'est difficile à conduire ?
10: Pas du tout.
9: Pas je peux essayer.
10: Je n'ai pas le droit de vous faire essayer ma machine. Il vous arrive quelque chose, je suis en tort.
9: Ah oui, je comprends. En même temps, je risque pas grand-chose quand même.
10: Si elle s'en va, elle s'en va, la machine.
9: C'est vrai ?
10: Ah oui, oui, oui. Alors, regardez, j'ai le pied sur le frein.
9: On roule un peu toutes les deux ensemble ?
10: Allez.
9: C'est maniable ?
11: Ah oui, très maniable.
10: Vous voyez, si je lâche, la machine, elle s'en va. Vous voyez ?
9: Toute seule.
10: Hop.
9: Allez pas vous faire le tram.
10: Non, non. Et là, vous avez les brosses. Là, okay. Le suceur, le klaxon.
9: Ouais, avec ça.
10: Hein, on entend
9: pas
10: bien.
9: On ne fera plus à personne.
10: Voilà.
9: Ah ben voilà, elle est en rade.
10: Non, non, j'avais laissé le frein. J'avais laissé le frein. Et ça fait 36 ans que je suis dans le centre jaune. Bientôt la retraite.
9: dit-elle avec un grand sourire.
10: Ah ouais, j'en ai marre là. Là, je commence à en avoir marre.
9: Vous avez dû en voir, vous, hein, en 36 ans dans le centre jaune.
10: Oh que oui, j'en ai vu des directeurs, j'en ai vu des gardiens, j'en ai vu du monde. J'ai fait des connaissances. Comme je fais avec vous, on discute. Mais le monde a énormément changé, hein. Beaucoup, beaucoup, beaucoup. Il n'y a plus personne, c'est mort. C'est mort, c'est mort, c'est mort. La preuve, regardez la place. Il n'y a personne. Hein.
9: Ah bah c'est vrai qu'en même temps, c'est fermé, là, à cette heure-ci.
10: Oui, ça ouvre à 10h.
9: C'est peut-être pour ça qu'il y a personne.
10: Non, même.
9: Et les gens, ils vous arrêtent un peu pour discuter, ça arrive ?
10: Ça arrive, on me félicite sur le travail. J'ai eu des cadeaux par des gens qui passaient.
9: C'est pas vrai.
10: Ah oui, on m'a offert du parfum, on m'a offert une plante. Ah oui.
9: Mais ça, c'était des amoureux discrets,
10: des
9: amoureux
10: transités. Des dames. Mais c'était génial. De là, maintenant...
9: Geneviève, je vous remercie beaucoup pour cette petite conversation sympathique. Je vous laisse avec votre engin, il n'a pas de prénom ?
10: Non, il n'a pas de prénom.
9: Un petit coup de klaxon et on se quitte, toutes les deux ? Ah oui, c'est vrai que l'on entend presque pas.
10: Au plaisir.
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12: Arnaud Fromage, bonjour, bonjour.
13: Bonjour, bonjour.
12: Oh, ça fait beaucoup de bonjour, dites-moi. Bon Arnaud, aujourd'hui, quand le général de Gaulle vient en Franche-Comté ?
13: Eh bien, il se passe toujours quelque chose. D'autant qu'il y est venu plusieurs fois dans la région, trois fois déjà à l'automne 1944 pour préparer la libération de Belfort, lors d'une réunion secrète avec le général de Lattre de Tassigny et Churchill au château de Montalembert, à Mèche, après la libération. Ensuite, quand de Gaulle est venu saluer les villes libérées, Besançon, Morteau, Grandcombe, Châteleux, mais ce n'est pas la dernière fois que de Gaulle va venir dans la région. En 1959, sur la route qui le mène en Alsace, il en profite pour aller faire quelques petites pauses dans le territoire de Belfort. À chaque fois, le grand homme descend de sa déesse noire et passe quelques minutes à discuter avec les habitants, stupéfaits de voir le général en vrai dans leur commune. À Rope, Saint-Germain, Felon, La Chapelle-sous-Rougemont, La Rivière, Fontaine, Foussemagne et à Angeau. Angeau, 206 habitants, où de Gaulle est accueilli par la foule dans l'unique rue ornée de drapeaux et de bandeaux bleu, blanc, rouge. Anecdote amusante, le village d'ailleurs, qui ne possédait pas autant de décorations, est allé les piquer chez les voisins de Dell.
12: Ah, bon, mais Arnaud, la grande tournée de Gaulle en Franche-Comté, c'était en 1962.
13: Oui, la tournée des Grands-Ducs même. Le 14 juin, il atterrit à la base aérienne militaire de Luxeuil, avant de se rendre à Vesoul, puis de filer vers Dole, à bord cette fois d'une Simca présidentielle. Ensuite, direction Arbois, puis Poligny, Lons-le-Saunier, où à chaque fois, il est accueilli en héros. Le lendemain, il continue sa tournée par le Haut-Jura, Saint-Claude, Morée, Morbier, Saint-Laurent, Grandvaux, Cise, un petit quart d'heure à Champagnole, et ensuite direction Équevillon, Onglières, Plénise et Sanzeau, avant de remonter dans le Doubs, un discours à Pontarlier, à Besançon. Bref, le marathon présidentiel se termine le 17 juin dans le territoire de Belfort.
12: Et bah dis donc, et pendant toute la durée de ce périple, il a eu un problème majeur.
13: Oui, pendant ces 4 jours en Franche-Comté, le général de Gaulle ne s'est pas contenté de prononcer des discours et de serrer des louches. Non, il a bien fallu qu'il dorme aussi. Or, Charles de Gaulle est grand, très grand même, 1m96 au garrot. Donc les préfectures vont galérer à chacune de ces étapes pour lui trouver un paddock à ses dimensions. D'ailleurs, l'Élysée a fait réaliser en avance des lits sur mesure. Alors, pour la première nuit de sa visite à Vesoul, l'on apporte donc à la préfecture le lit spécial du général. Sauf que l'année 1962 est très tendue. C'est la fin de la guerre d'Algérie. Une partie des accords d'Évian est d'ailleurs négociée en secret au Fort des Rousses pendant ce voyage présidentiel. De Gaulle a échappé de peu à l'attentat du Petit Clamart, alors son service de sécurité est sur les dents. Ainsi, il lui déconseille de dormir à Vesoul même et préfère l'envoyer à la base aérienne de Saint-Sauveur, jugée plus sûre. Mais si les hommes et les véhicules ont pu faire le transfert, le lit, lui, eh bien, il est resté à Vesoul, dans les appartements du préfet. Et il y est toujours, d'ailleurs, parce que l'Élysée ne l'a jamais réclamé. Alors, l'histoire ne dit pas si De Gaulle a bien dormi ce soir-là, mais en tout cas, c'était pas dans un lit à sa taille.
12: Non, c'est certain, ça. Merci beaucoup, Arnaud Fromage, et puis à demain.
13: À demain.
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1: Nous partirons. Klemt.
2: Fallait un jour poser les bases.
1: Originaire du Mans, Klemt porte cette énergie des terres de province. Force tranquille, humilité, texte fort, l'essence de son écriture, l'émotion, la sincérité et le mot juste.

0: Tiron, Klemt, un coup de cœur ici même.
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8: À Dichat Cynthia.
7: Alors avec toi, des histoires de clés, des histoires de clous, moi je sais plus, je te laisse raconter.
9: Aujourd'hui, je vais vous raconter l'expression « ne pas valoir un clou ». Et locutio verbial courent nabe nat merit nad balou destad occur utilitat donc endus mots est annul.
10: Ah, c'est vrai que c'est joli.
11: C'est nul ! Zéro !
9: C'est une locution verbale courante d'avoir presque aucun mérite, n'être presque d'aucune valeur, d'aucune utilité, donc en deux mots, être nul. Par exemple, qui collectionne le Sky House n'est bon pas sur Cloud, mais que vous avez mis tout. Par exemple, je collectionne les cailloux, mais ce n'est bon pas sur Cloud, mais je les aime quand même.
12: La vie ne vaut rien, rien. La vie ne vaut rien.
7: Il y a tellement de choses qui valent pas un clou, mais qu'on aime quand même. Merci Zoé.
9: Merci, ça dit chat.
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14: La phrase que mes parents, je voudrais plus qu'ils disent, c'est non. Et aussi, dépêche-toi.
15: Moi, j'aimerais bien que ma mère, elle arrête de m'appeler des noms un peu de bébé. Parce que souvent, elle m'appelle gros prout, je sais pas pourquoi. Et souvent, elle m'appelle mon petit chat, mais j'aime un petit peu. Mais normalement, c'est mon père qui m'appelle comme ça. Et aussi, mon père, il m'appelle ma princesse.
16: Il y a deux phrases que j'aimerais supprimer complètement, c'est « Non, tu ne peux pas regarder la tablette, la télé. »
17: Moi, je voudrais qu'ils arrêtent de me dire « Stop, arrête de regarder des écrans. »
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7: Il y a un truc qui nous rassemble tous, nous les Mayennais.